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0: pas vous, parce que quand il y a chaque jour. Et non, nous autres, on ne trouve pas vous, parce que quand il y a chaque jour.
1: Et enfin, là, vous voyez bien une jolie, mais si vous fallait rester ici, ouais, comme nous, tout l'hiver,
2: je trouverais plus bon non plus. Tu as compris, non? Je veux dire, je trouve
1: ça bien, parce que je suis ici. L'été, je ne veux pas dire.
3: Mais l'hiver,
1: je rigole.

0: ça, c'est-à-dire que c'est même la physique.
1: Ce que nous faisons, on soigne notre troupeau,
0: oui,
1: comme nous pouvons,
0: oui,
1: on sème un peu,
0: oui,
1: et nous récoltons, quand le temps le dit bien, on récolte un peu, quand le temps ne le dit pas, on ne récolte pas beaucoup.

manger, vous. Ou bien alors en deux fois. Vous mettez 2 kilos pour bien les nourrir. Vous avez 2 rations, une le matin, une le soir. Mais elle, elle mange la nuit sans lumière. C'est-à-dire que ce soir, maintenant, l'herbe, elle est mauvaise. Ça, les nourritures, c'est un don de soin. La 3e, une bonne ration ce soir. On met de la paille aussi.

0: vous êtes toute seule toute la journée.
1: Tout seul toute la journée.
0: Ça veut dire.
1: J'aime la solitude. J'aime ça. Je connais mon troupeau, je connais toutes les bêtes, j'aime ça. Je les connais toutes individuellement, vous voyez. Elles sont même baptisées, vous voyez, tout en leur nom.
0: Tout en leur nom.
1: Tout en leur nom.
0: Jedes Tier hat seinen Namen und erkennt sie und beschäftigt sich mit ihm.
1: Je suis complètement libre. Il faut aimer ça. En ville, on n'est pas libre.
0: On est quoi?
1: Hein? Quand vous allez en ville, vous pouvez pas faire le travail. Vous devez faire le travail comme vous commande. Oui. Moi, je fais le travail à ma manière. Je le fais à mon idée. Oui, je suis libre.
2: Ouais.
1: J'aime pas bien la société. De temps en temps, mais pas tout le temps.

véritable berger doit être avec son troupeau 24 heures sur 24. S'il y a une femme, c'est tout, il faut son travail comme à la ville, ses heures de travail, c'est le reste, c'est la vie de famille. Oui. Dès que là, un berger se consacre à ses moutons, il est fini.

parce qu'en gardant, on ne s'ennuie pas. On se distrait comme ça. Et en gardant, on passe le temps comme ça, on regarde les brebis, tout ça, puis après, on ne s'ennuie pas. Alors ça, vous ne plairez pas de faire les brebis, vous. On n'a pas de souci. Vous restez de maman immobile avec le bâton là. Vraiment, quand il y en a qui sont malades, il faut le soigner. Et vous savez que l'expérience d'un berger, ça vaut plus que l'étude d'un vétérinaire. Et l'autre en fait d'expérience, moi il y a 50 ans que je garde. C'est l'exemple. Ah, si je dois la guérir, il faut le tenir.

0: va, madame. Et merci, ah. Merci beaucoup pour les séjours ici. J'espère qu'on vous a vu. Parce que
1: vous avez C'est ça que vous avez dit. Et un autre ami, je vous ai dit.
0: Et dis bonjour à tous les autres enfants.
1: À 17 personnes.
0: À tous les 17. Merci beaucoup.
1: Au revoir.

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0: Il est 9h.
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3: Salut tout le monde, c'est parti pour l'agenda pendant un week-end chaud. Oui, voilà, les températures montent et vous allez profiter, je pense, dans une piscine ou sur une des nombreuses activités pour ce week-end du 12 ou 14 juin. Mais je ne suis pas toute seule au studio, bien sûr.
4: Ben non, tu n'es pas toute seule, Ina.
3: Alors, c'est qui c'est ?
4: Christophe. C'est Christophe.
3: Bonjour, Christophe.
4: Ben, je suis très heureux de faire cet agenda avec toi, comme d'habitude.
3: Allez, c'est parti. Ce dimanche 14 juin, dernier jour pour le festival Les Rendez-vous d'Hervé à Cordes-sur-Ciel, un festival ouvert aux cultures du monde. Pour clôturer le festival, on vous donne rendez-vous au théâtre Le Colombier à 15h pour une représentation de l'école de danse de Cordes-sur-Ciel. Ensuite, un conte musical à 15h45 et on finit avec un grand goûter familial. Les rendez-vous d'Hervé, organisés par l'association Recto Verso à Cordes-sur-Ciel ce dimanche après-midi. Dernier jour aussi pour le 18e festival Rock and Cars à Lavore, les amoureux du rock'n'roll, blues, rockabilly et des voitures de collection se donnent rendez-vous pour l'expo de voitures mais aussi des concerts. L'ouverture du site à 9h et à partir de 13h, place au rock et rockabilly avec différents groupes de musique. Plus d'infos sur la page Facebook Rock and Cars Lavore. À Koufoule, la bicycletterie est ouverte ce dimanche après-midi, comme tous les deuxièmes dimanches du mois. À partir de 14h, vous pouvez venir avec ou sans vélo pour vous faire aider à le réparer ou pour trouver des pièces détachées à petit prix. Bonne ambiance garantie, la bicycletterie c'est à côté de la mairie de Koufoule et c'est ce dimanche. L'association Humus propose une journée d'arpentage à l'ancienne école des Fédiès à Gaillac, dans un cadre verdoyant, alors à l'ombre. Venez participer à l'arpentage du livre « Antisémitisme et islamophobie, une histoire croisée » de Reza Zia Ebrahimi. Pour rappel, l'arpentage, c'est une méthode issue des mouvements d'éducation populaire ouvrier. On se partage le livre, chaque personne en lit une petite partie, puis chacun, chacune raconte aux autres ce qu'il en a retenu, comment ça résonne pour lui et en échange. Rendez-vous ce dimanche alors pour l'arpentage de 10h à 18h à l'ancienne école des Fédiès à Gaillac. L'inscription est nécessaire à contact@lumus.org. Au Café Plume, une journée solidaire pour soutenir le collectif d'archives Sud-Ouest TPBGI de Derrière les Fagottes, une association qui a pour objet la collecte, la création, la conservation et la mise à disposition d'archives et de mémoires trans-PD bisexuelles intersex TPBGI à Toulouse et dans l'Occitanie. À 14h30, il y aura un café projection de court-métrage Cuir et ruralité, plus discussion avec le collectif et certains des réalisateurs et réalisatrices. Ensuite, à 16h30, on vous propose un atelier de cartographie collective pour créer une carte de la mémoire cuir tarnaise. Tout l'après-midi, des pâtisseries à prix libre. Rendez-vous pour cette demi-journée de soutien au Café Plume à Lautrec ce dimanche. Au Centre d'art Le Lay à Albi, en clôture l'exposition « Après, on peut se dire que » de Jean-Charles Massera. À cette occasion, le Centre d'art invite Le Champ des Possibles, une proposition originale sur le sens du monde qui nous entoure, imaginée par le Conservatoire de musique et danse du Tarn. Première partie avec le concert du chœur de jeunes dirigé par Marlène de Sauvage, associé aux musiques actuelles amplifiées des classes de Céline Ribaud et Adrien Sabatier, suivi de Solène Perrier et le groupe Hazard du rock alternatif de Strasbourg. On se retrouve alors au Centre d'art Le Lay à Albi ce dimanche à partir de 16h. Et si vous avez une envie de danser, direction Savagnac ce dimanche pour la première édition du Bal Postal. Un nouveau lieu à Savagnac, la salle Phoenix au Camboulas, nous promet les atmosphères envoûtantes de Meung et l'énergie rock orientale de Car Postal pour l'envol des corps et des émotions. On vous accueille à partir de 14h pour un plouf dans la piscine. Très belle proposition pour une journée qui s'annonce chaude. Et à 15h, Car Postal démarre le bal suivi par Meung. Rendez-vous à Savagnac, au Camboulas, à la salle Phoenix. Au studio La Fabrique à Gaillac, la compagnie Marion Musac présente un spectacle pour les tout-petits à partir d'un an. Le Petit B, c'est une aventure immersive qui invite à la détente et à la contemplation. Et aussi à découvrir une autre facette de la danse. C'est ce dimanche à 11h et à 17h30 au studio La Fabrique à Gaillac, au 2 bis rue de la Clavelle. Et c'est terminé pour ce dimanche. Au moins, c'est tout ce que moi j'ai trouvé, mais on ne trouve pas tout. Parfois, on se balade, on croise quelqu'un qui dit « Allez, viens !» Ça va être un chouette week-end pour tous les goûts.
4: Beaucoup de choses.
3: Beaucoup, beaucoup.
4: Mais il y a des choses la semaine prochaine.
3: Et oui.
4: Moi, j'ai trois rendez-vous annoncés dans le Rabastinois. Le mercredi 17 juin, la Fourmilière à Coufouleux vous accueille, comme depuis quelques semaines, avec sa caravane à bien manger et les vins de Flo pour l'apéro des copaines. Et en plus, ce soir, il y aura la voiture balai qui mixera. La voiture balai, c'est 15 ans de boom et 15 ans de teuf qui se retrouvent au Platine, une pension commune pour la recherche et le partage des pépites oubliées et des bangers de la fin du millénaire. Ça va de l'Italo Disco au New Beat en passant par la house et la scène pop. C'est de 18h à 22h ce 17 juin à la Fourmilière à Coufouleux. Et bien toujours à Coufouleux car c'est désormais connu, Coufouleux c'est mieux, forcément. L'espace de vie sociale La Rue Suspendue accueille le jeudi 18 juin à partir de 18h30 l'association toulousaine Contact pour une soirée projection de débats et témoignages. Contact est une association qui aide les familles en cas de difficulté d'acceptation de l'homosexualité, de la bisexualité ou de la transidentité d'un ou d'une proche. L'association facilite aussi le coming out et favorise le dialogue et la compréhension mutuelle entre les personnes LGBTQIA+, leurs parents, les familles et les amis. Et fin vendredi 19 juin à 18h, le Café des Sports à Rabastens propose une soirée cocktail spéciale tropique animée par Pablo. À discuter avec modération, bien sûr. Voilà, c'est la fin de cet agenda. Merci,
3: mais,
4: Nina.
3: Mais attends, il n'y a pas le Philly
4: Le Philly commence le samedi.
3: Ok, bon, bah on est chaud hein, pour le Festival international
4: du livre indépendant, voilà. Dont Radio Octopus est partenaire.
3: Et organisé par la confiserie.
4: Exactement.
3: Et on termine avec un morceau du duo Meung qui joue ce dimanche à la salle Phoenix pour le bal postal.

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Plus de 20 maisons d'édition indépendantes se réunissent au Prévert, un tiers-lieu niché au cœur de Rabastens. 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Un festival à taille humaine où vous viendrez autant pour découvrir des livres que pour rencontrer celles et ceux qui les écrivent, les traduisent, les éditent et les défendent. 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
2: Bonjour à toutes et bonjour à tous. Focus accueille aujourd'hui Eli. Eli, L.I. C'est le nom de scène d'un rappeur originaire de Rabastens, ouais. Et qui maintenant trace sa propre voie, qui essaie d'ailleurs même de trouver un endroit où se poser à Paris. C'est pas évident.
5: Si vous avez des annonces.
2: Ouais, si vous avez des annonces et des plans pour crécher à Paris, ça intéresse Eli. Bonjour Eli.
5: Salut.
2: Alors Eli, tu es déjà venu au micro de Radio Octopus, c'était notamment pour présenter le festival Fenêtre sur rue, dont Radio Octopus était partenaire, et toujours partenaire. Mais l'actualité, c'est une sortie d'un EP, 4 titres, il est sorti le 22 mai, donc on est vraiment dans l'actu, il s'appelle Scissor Hands. On est là pour parler de cet album qui est disponible sur YouTube et peut-être sur des plateformes.
5: Sur toutes les plateformes,
2: voilà. Partout. Et puis effectivement, donc il y a des concerts qui accompagnent la sortie de cette EP. Et puis on va annoncer donc ces concerts aussi. Eli, alors on va d'abord un peu essayer de creuser dans la genèse de ton rapport avec le rap. Bon, t'es un gamin de Rabastens qui à un moment donné s'est mis à aimer le rap et à faire du rap.
5: Ouais, c'est ça. Ben aimer le rap, ça date. Je suis auditeur comme un fou depuis que j'ai 11-12 ans, quoi, en gros. À l'époque, Nekfeu, il y a eu des projets comme ça qui sont sortis. Je me suis retrouvé avec des CD parce que, bon, ben, t'es jeune, on t'offre des CD de rap à Noël, tu vois.
2: Ah, cool.
5: Et puis,
2: c'est des jolis cadeaux.
5: Ah, bah, c'est super. Et du coup, au final, j'étais fan, quoi. Et donc, voilà, j'écoutais ça en jouant ou dans ma chambre ou en faisant des trucs, tu vois. Et en fait, au fur et à mesure, je me suis pris de passion pour ce truc-là. J'aimais trop les textes. Ça me faisait triper ce qu'ils arrivaient à faire avec les mots, tu vois. Et puis après, en faire, ça vient pendant le confinement. Donc, c'est pas si vieux que ça, au final. Ça commence, en fait. Mais du coup, pendant le confinement, j'avais un pote qui rappait juste avant ça, qui m'avait fait un peu des textes, des trucs, qui m'avait un peu montré ce qu'il faisait. Et je trouvais ça trop cool. Au secours, avec qui j'ai fait mon premier projet, en fait.
2: Oui.
5: Et puis, pendant le confinement, j'ai testé. C'était pas glorieux.
2: Mais c'était le début.
5: C'était le début et à force d'entraînement, ça commence à.
2: Alors,
5: ça commence
2: à être cool. Tu as commencé par l'écriture ?
5: Ouais, largement.
2: Ouais.
5: Et d'ailleurs, on me dit que ça se sent. Mais ouais, complètement par l'écriture. La musique, c'est venu après. Encore maintenant, je compose pas tout. Enfin, ça va venir, j'espère. Mais c'est vrai que j'ai peu de théorie musicale. Du coup, là, je fais tout en autodidacte et tout sans...
2: À l'oreille.
5: Ah ouais. C'est ça. donc voilà, par le texte.
2: À l'oreille avec les machines, les ordis, etc. Parce qu'effectivement, là, en l'occurrence, tu te fais accompagner par des beatmakers, avec des compositeurs.
5: Ouais.
2: C'est un réseau plutôt local ?
5: Oui, globalement, c'est un réseau qui est toulousain, hein, un peu tarné aussi. Mais du coup, ouais, j'ai commencé dans un studio vers Groyer, en gros, Stern. On s'est rencontrés pour commencer le son ensemble. Lui, il avait un studio, il savait pas trop être ingé ni rien. Enfin, je l'ai appelé pour enregistrer le premier projet qu'on a fait avec Au Secours en duo. Et puis après ça, on s'est pas lâché, on a continué. Et voilà, maintenant on fait notre route chacun de notre côté. Et du coup, je bosse avec des gens de Toulouse surtout. Et plus tard avec des gens de Paris aussi que je commence à rencontrer.
2: Oui, parce que tu as quitté Rabastens, tu es allé à Toulouse. Ouais. Je sais que même c'était l'an dernier que tu as joué au Métronome, c'est ça ?
5: C'était il y a 2 ans le Métronome.
2: Il y a 2 ans, fait, ça passe vite, t'as dit.
5: Mais l'an dernier, Bikini.
2: Bah ouais, quand même, bikini. Donc sur une soirée rap, c'est ça ?
5: C'est ça. Mais du coup, soirée rap au bikini, mais le métronome, c'était la petite salle et c'était solo. Donc,
2: c'est bien. C'est chouette. C'est cool. Donc tu as une expérience là qui commence à s'engranger, on va dire. Tu te dis vraiment que c'est ce que tu veux faire, c'est ce que tu fais. Est-ce qu'à un moment donné, tu t'es dit, c'est dans ce type de rap que je vais essayer de percer, ou tu écoutes plusieurs types de rap ? Est-ce que tu te réfères à des fondations qui peuvent remonter même à une époque où tu n'étais pas né, hein, je veux dire, tu es né en quelle année ?
5: Je suis né en 2003.
2: Voilà, en 2003, donc c'est assez récent, on va dire, hein, parce que le rap, notamment en France, il est né dans les années 80. Ouais. Est-ce que c'est des choses qui te parlent, ou tu te dis, bon, moi je suis de ma génération et j'écoute des choses qui correspondent à ma génération?
5: J'ai plein de références, j'écoute plein de trucs, franchement, en termes d'auditeur, je suis vraiment large. Après, je suis encore au final au début, et du coup, c'est un peu dur de savoir quel style je veux faire, tu vois, enfin, comment dire, c'est pas évident. Je trouve qu'il y a un peu, pour l'instant, j'ai un peu la malédiction d'être influencé par les références, des trucs que j'aime et tout ça, et de pas forcément soit arriver à le faire, soit. Enfin, je suis toujours un peu en décalage.
2: C'est rigolo que tu parles de malédiction, parce que bon, ton dernier EP, il s'appelle Scissor Hands, en référence évidemment au film de Tim Burton et à cet univers un peu, justement, un peu maudit, hein, ouais. Pauvre Edward aux mains d'argent, qui est effectivement ces ciseaux qui sont à la place de ses mains, et cet univers un peu fric qui correspond à Tim Burton. Ouais. Ben voilà, tu tombes dedans.
5: À fond, ben, c'est une grosse référence. C'est vrai que du coup, dans les références... que ça soit au niveau du visuel, mais aussi au niveau du son, il y a plein de choses. Il n'y a pas que des rappeurs. Il y a aussi d'autres styles de musique, et il y a aussi des films, quoi. Et c'est vrai que Tim Burton, grosse référence. Et je me suis pris ce film pendant la création du projet, en fait. Et du coup, j'avais commencé un peu à structurer quelque chose qui se dirigeait dans ce sens-là, ce message-là, justement.
2: Et tu t'y retrouvais, quoi.
5: Et en fait, je me suis retrouvé à fond, et je trouvais que c'était une bonne comparaison, parce que moi, j'aborde les mêmes thèmes, on va dire, mais de manière complètement différente. Et justement, avec ce truc moins creepy, un peu... et bref, et moins dramatique aussi, au final.
2: Tu te considères comme ayant une écriture plutôt sombre, plutôt noire, hein, avec des thématiques, alors soit perso, soit sociale, ou tu te laisses guider par des sujets
5: Je pense que c'est le plus simple d'avoir une écriture sombre. Ouais. Mais du coup, non. Par contre, c'est vrai que, comment dire, introspectif, on va dire. C'est, pour moi, il faut vraiment parler de
2: choses...
5: De soi, ben justement, c'est un des sujets du projet. Mmh. C'est, le sujet du projet, c'est quand est-ce qu'on fait de l'art, quand est-ce qu'on fait de la musique, ou quand est-ce qu'on parle de soi, juste. Et quand est-ce que... Ah. C'est ça, le rapport entre l'ego
2: et
5: l'art, qui est pas forcément évident, surtout à notre époque.
2: Le rap est un genre qui marche ces temps-ci. Hein. Ouais. Bon, on dit que c'est le genre leader sur les plateformes. Est-ce que tu te reconnais dans le rap qui... fonctionne, ou tu te dis, bon, moi franchement, voilà, j'ai ma petite ligne, mon petit sillon à tracer, et ouais, je vais continuer dedans, et je me reconnais pas forcément dans ce qui fonctionne actuellement.
5: Dans la majorité, quand même, je me reconnais dans ce qui marche, parce que ce qui marche, c'est pas forcément ce qui est mis en avant dans ce qui marche aux personnes qui ont pas forcément la culture rap et qui coûte pas forcément. Il y a des choses que j'aime pas dans ce qui marche, surtout dans les ultra tubes qui sont mis en avant à la télé, ou j'en sais rien. Mais globalement, il y a du rap, que ça soit mec ou meuf, qui marche vraiment bien en ce moment, et qui est vraiment, enfin, qui remplit des tournées de Zénith, et voilà, voire plus. Je pense à Théodora, tu vois, je pense
2: oui.
5: à
2: ouais Théodora à, ben ouais, c'est là, c'est quand même, on entend beaucoup parler d'elle.
5: Ouais, je pense à Jossman aussi, je pense à, enfin, il y a plein de références comme ça qui sont du bon rap. D'ailleurs, Théodora, je sais pas si elle se considère comme rappeuse, mais bref, c'est du rap de ouf, c'est des textes trop bien, ça moi, je me reconnais à fond là-dedans, et pourtant, ça, c'est hyper, c'est un succès commercial de fou.
2: Ouais.
5: Donc, pour moi, le succès commercial n'est pas forcément opposé au succès d'estime. Voilà.
2: Ou à la qualité.
5: Voilà, mais c'est ça, exactement. Et du coup, je trouve que c'est évidemment, c'est compliqué de trouver dans cette industrie du disque, de trouver le bon juste milieu, mais je crois quand même que c'est faisable.
2: On va passer un premier morceau de ce nouveau EP. Comme ça, on aura l'occasion et le luxe de pouvoir entendre deux morceaux de cet EP. Bah, je propose qu'on passe le morceau qui correspond finalement au titre de la tournée, qui s'appelle « Homme à abattre ». Tu te considères comme un homme à abattre, Élie ?
5: Bah, c'est le jeu dans ce projet-là.
2: D'accord, c'est le jeu. Ok, ben on écoute « Homme à abattre » et puis on reprendra l'antenne après.

0: On a écouté Homme à abattre, hein, qui fait partie, c'est le deuxième morceau de l'EP de Ellie, qu'on en reçoit dans le studio de Radio Octopus, pour ce focus spécial rap. Alors, 600 Hands, 4 morceaux, 4 titres. Hein. Tu as commencé à les écrire quand ?
1: Ça fait longtemps en fait.
0: Les travailles depuis longtemps ?
1: Ouais, ceux-là, ils ont dormi aussi, un petit peu dans un placard pendant 6 mois. Là. En gros, je suis parti en Amérique du Sud l'année dernière. Et au moment où je suis parti, le projet était déjà quasiment fini. Quoi. Donc, il restait le mastering, il restait des petits détails à faire. Mais en termes de son, ça a été écrit du coup il y a presque 2 ans. Il y a un an et demi, tu vois, un an. Un an et demi. Et voilà, donc ça commence à dater finalement. Mais je suis toujours content de ce qui a été fait, surtout au niveau des flows. Enfin, tu vois, là, on vient d'entendre Homme à abattre. Je pense qu'il y a des personnes à qui ça ne parle pas du tout. Mais justement, moi, le but dans ce projet-là, c'était de simplifier l'écriture, que ça soit des punchs qui soient plus directs.
0: Plus lisibles.
1: Ouais, plus lisibles, plus directs et plus, peut-être plus impactantes aussi. Mais par contre, de complexifier le flow un peu au maximum et du coup, de jouer un peu avec cette ambivalence-là.
0: Quand tu parles du flou, c'est ce que tu peux, toi, derrière aussi, rajouter comme parole ou comme mélodie. Au niveau instrumental, il y a aussi cette question-là qui est hyper importante. Ouais. L'apport du rap des dernières années, c'est effectivement d'apporter une partie instrumentale importante, évidemment avec les musiques dites électroniques. Il ouais. Y a aussi, évidemment, on ne peut pas le nier, l'apport de l'autotune que tu utilises.
1: Ouais,
0: que tu utilises, tu n'as pas... Enfin, t'as pas honte de l'utiliser parce qu'il t'apporte quelque chose, une sorte de qualité de son, c'est ça ?
1: Ah ouais, grave. Bah, c'est plutôt une esthétique. Pas du tout honte de l'utiliser, au contraire. j'adore ça. Je suis fan de Jul, tu vois. Donc, donc voilà. Mais non, en gros, l'autotune, c'est vraiment ça. Enfin, je pense qu'il y a une incompréhension de l'autotune dans la musique, quoi.
0: Ouais.
1: Parce qu'en fait, tout le monde utilise de l'autotune de nos jours.
0: Vraiment, vraiment. Parfois à mauvais escient. Hein.
1: Absolument, mais énormément de monde utilise ça. Enfin bref, c'est ça peut être utilisé pour juste corriger les notes et tout ça, mais ça peut aussi être utilisé pour avoir une esthétique, quoi.
0: Ouais.
1: Et du coup, là, c'est le cas sur plusieurs sons, avoir un grain plus métallique sur la voix. Avoir quelque chose de plus criard volontairement, quoi. Et ouais, moi j'adore Stéphane.
0: D'accord. Alors, tu es en tournée là, donc pour un peu promouvoir cette EP. Bon, tu as déjà commencé la tournée et puis il y a a priori peut-être un passage à la fête de la musique à Rabat, à confirmer. Ouais. Hein, c'est pas encore fait. Un concert sauvage à Rabastens, comme tu l'avais fait il y a quelques temps. Ça, c'est le 27 juin. Hein, donc, soyez attentifs sur les réseaux pour savoir quand, à quelle heure précise et puis où.
1: Tout à fait.
0: Passage à Rabastok. Bah, forcément, hein, Rabastok cette année, c'est l'année de Rabastok, donc il faut y être. Hein. Donc, tu iras le 18 juillet. Okay. Et puis, le 11 juillet aussi avant, un nouveau festival, le Mirage Festival. C'est marrant parce que tu m'as dit tout à l'heure en off que tu avais un peu participé à la création d'un festival qui devient le Mirage Festival.
1: Bah, du coup, ouais, c'est marrant. Alors, participer à la création, aux prémices de la création, on va dire.
0: Ouais.
1: Parce que je faisais partie d'une junior association à la MJC de Saint-Sulpice. On avait une idée de festival avant Fenêtre sur Rue, quoi, qui était en train de naître et qui ne s'est pas terminée pour plein de raisons. Mais du coup, là, c'est d'autres jeunes qui ont pris la relève et qui sortent enfin ce projet. Donc, c'est trop bien et ça me fait plaisir de pouvoir participer à la première édition.
0: Ah, c'est cool. Donc, bon, si on parle festival, on va parler de Fenêtre sur Rue. L'édition 2026, elle se prépare.
1: Ouais.
0: Tu es encore à l'attente d'une confirmation dans le lieu parce qu'effectivement, le Prévert n'est plus accessible pour le moment, on va dire. Et donc, c'est vrai que tu es en train d'étudier les possibilités d'organiser donc, Fenêtre sur Rue sur le Rabastinois. Tu as les dates, hein, par contre ?
1: A priori, c'est toujours le premier week-end d'octobre. Donc ça, normalement, ça bouge pas. Après, rien n'est sûr vu que tout dépend du lieu. On est encore sûr de rien. Ouais. Ce que je peux dire, c'est que cette année, l'équipe du festival s'agrandit très largement.
0: Ah oui.
1: On passe de... Il y a 2 ans, on était 2.
0: Oui,
1: avec Johan Guyot.
0: Ouais.
1: L'année dernière, on était 5. On a rajouté 3 personnes, donc Éline, Thelma et Théo,
0: ouais.
1: Qui sont des potes, des personnes de Rabastens.
0: Ouais.
1: Et cette année, a priori, il y a 5 autres personnes qui entrent dans l'assaut.
0: Ce staff
1: On crée officiellement l'assaut. Enfin, je veux dire, là, il y a une belle
0: très
1: dynamique.
0: Bien.
1: Donc,
0: okay.
1: On se retrouve quasiment à 10.
0: Très bien.
1: À gérer ce truc-là.
0: Et Radio Octopus sera aussi dans les parages. Absolument. On est partenaire de Fenêtre sur Rue depuis son origine. Il n'y a pas de raison que ça change. Là, j'ai vu que sur YouTube, il n'y a pas encore de clip.
1: Pas encore. Tu fais bien d'en parler.
0: Ah, je fais bien d'en parler. Tu es en train d'en tourner ou c'est prévu ?
1: Je rentre de Paris, là, hier, enfin avant-hier.
0: Ouais.
1: Et on a tourné ça ce week-end.
0: D'accord.
1: Donc il y a quelque chose qui arrive et on est vraiment très, très, très content de ce que ça rend.
0: Ouais.
1: Et
0: t'as trouvé des lieux particuliers à Paris ? Pourquoi Paris ?
1: Pourquoi Paris ? Parce que...
0: Tu voulais donner une tonalité plus urbaine, c'est ça ?
1: Absolument. Ouais. C'est vraiment ça. Et surtout, on voulait jouer avec ce truc-là. Enfin, tu verras dans le clip qui sera a priori plus qu'un clip. Pareil, je ne veux pas trop en dire, mais...
0: Tu sais, à pas les gens, toi.
1: Voilà. mais voilà, on a trouvé ouais, des lieux de ouf. Et surtout, je trouve qu'avec le Real, qui est Kieran Saint-Agne, qui a réussi à mettre en scène des lieux que tout le monde connaît, mais
0: de façon bien particulière. Bien
1: et vraiment, j'ai trop kiffé. Quoi.
0: Oui, alors après, au niveau de. On a parlé des clips, mais il y a aussi dans les concerts. Tu viens pas en Bermuda ou en short comme aujourd'hui dans le studio, et j'ai tout vendu. mais tu as une tenue quoi, qui a un rapport avec le thème de l'EP, hein, qui a été faite par une créatrice de costumes, c'est ça ?
1: Absolument. Alors, pas de costumes, une créatrice de mode.
0: De mode ? Ah oui, voilà. Carrément, pardon.
1: Mais, non, non. Mais du coup, qui là fait un mélange entre du costume et de la mode. Quoi. Elle s'appelle Callback. Elle est sur Toulouse, elle a une boutique et tout ça. Donc, elle fait ses projets, c'est de l'upcycling. Voilà, elle a ses coupes, ses okay. tenues, donc il ne faut pas hésiter à aller voir, c'est vraiment cool. Et donc cette année, pour le projet, on est potes dans la vie, mm-hmm. donc j'ai commencé à lui parler de ce projet-là, en particulier du merch qui va avec, l'EP, qui est un merch bien particulier. D'ailleurs, il y a eu des pop-up là, où on a montré ça, donc je suis trop content aussi, ça permet d'agrandir un peu le message de l'EP grâce à la mode, quoi, qui est une autre forme de, enfin un autre médium que
0: de la musique
1: qui me parle à fond,
0: ouais.
1: Et bref, et du coup elle m'a aussi proposé de faire une tenue pour les concerts entre autres et pour le clip. Une tenue qui se base du coup sur plusieurs références et notamment Dormant d'argent bien sûr. Mais en modernisant un peu le truc dans la mode plus actuelle.
0: Ce sera noir à mon avis, non ?
1: C'est noir, c'est noir gris avec,
0: avec on verra bien.
1: De la couverture de survie okay. En doublure.
0: On n'a pas parlé aussi d'autres choses à voir sur les réseaux, notamment sur YouTube. Donc tu avais l'an dernier effectivement fait un concert sauvage, ouais. À Rabastens, et on peut retrouver donc ces sessions live sur YouTube. On tape LI session live et on le trouve facilement. Ouais. Ça permet de voir un peu ton univers, de voir que tu es pas seul, hein, tu bosses avec ouais. des beatmakers, des musiciens. Il y a un saxophoniste qui se balade par là. Ouais. Le cadre est génial. Hein, faut le dire, on ne dit rien parce que bon, on ne veut pas vendre non plus tous les secrets, mais les gens peuvent découvrir ça sur les réseaux. On va écouter un dernier morceau pour finir ce focus. On te remercie d'être passé au studio de Radio beaucoup. Octopus. On va écouter Ice Dance, qui est le quatrième morceau de ton EP.
1: Ouais.
0: Et écoutez, bonne écoute. Hein, et puis merci Ellie d'être venu chez nous. On te souhaite un bon lancement d'EP. Franchement, on est content de voir que ça continue, Ellie et le rap. Bonne suite. Hein. Merci et à bientôt pour un prochain focus sur Radio Octopus. Salut.
1: Trop bien, merci.

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10: Bonjour, je m'appelle Tristan et j'ai décidé de faire un podcast sur la liberté d'expression. Pour moi, la liberté d'expression, c'est le fait de pouvoir dire ce que l'on pense avec modération. Petit rappel historique, c'est en 1789, avec la Déclaration des droits de l'homme et du citoyen, que naît la liberté d'expression. Mais attention, la liberté d'expression, ce n'est pas dire ce que l'on veut. Il faut respecter certaines règles. J'ai décidé de faire un petit sondage auprès des collégiens pour savoir ce qu'ils en pensent. Qu'est-ce que c'est pour toi la liberté d'expression ?
11: La liberté d'expression, c'est quand on a le droit de dire ce qu'on pense, ce qu'on veut, quoi.
12: La liberté d'expression, pour moi, c'est que tout le monde peut s'exprimer, peu importe quels soient les pays dans lesquels on vit, et parce que pour certains pays, c'est plus difficile. Mais je trouve que c'est aussi pouvoir parler de choses qui nous choquent ou de sujets tabous, mais pouvoir les parler, en parler sans que les autres portent un jugement.
13: Pour moi, la liberté d'expression, c'est si tu as envie de parler de quelque chose, d'un sujet, qu'il n'y a pas quelqu'un qui t'empêche de le dire ou qui te contredit tout le temps. Que tu as le droit de dire ce que tu ressens, ce que tu veux, c'était tes idées, tout ce que tu penses du monde et tout. De parler un tout petit peu, mais pas tout de tout, parce que sinon, ça peut faire des rumeurs, des fausses informations, et parfois, voilà.
14: Pour moi, la liberté d'expression, c'est pouvoir s'exprimer librement sur un sujet, ses avis, mais sans dénigrer la personne.
15: La liberté d'expression, c'est une façon de s'exprimer à travers différents médias.
16: Alors, pour moi, la liberté d'expression, à mes yeux, bien sûr, est avant tout un droit qui permet de s'exprimer. Cette liberté, en France, nous autorise à donner notre opinion et véhiculer notre parole, sans barrière ni tabou. Cependant, nos lois, la morale et le respect d'autrui sont à prendre en compte dans nos propos.
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10: Est-on autorisé à tout dire sur les réseaux ?
12: Alors, je trouve qu'il y a pas mal de choses que l'on peut dire, mais certaines qu'il faut mieux garder pour soi, comme son adresse, des informations personnelles, ou bien divulguer de la haine envers quelqu'un sans expliquer pourquoi.
14: On
11: on peut s'exprimer sur les réseaux sociaux, mais pas de façon vulgaire.
2: Qu'est-ce qu'on pourrait pas dire, par exemple ?
11: Ben, des choses vulgaires, des choses inappropriées et des choses qui peuvent blesser des gens.
16: Derrière un écran, je pense que l'humain se croit bien souvent seul et peut être amené à raconter des bêtises.
2: Oui.
16: Sous prétexte d'être libre, Internet et son fonctionnement nous éloignent plus que ce qu'ils nous rapprochent. Et pour moi, rien ne peut remplacer un dialogue en face à face.
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2: Est-ce que tu as déjà vu une caricature d'un homme, d'une caricature, mais ça peut être dans un journal, un sketch à la télé, une vidéo, une image et...
14: J'ai déjà vu des articles de presse humoristiques sur certaines personnes, mais ça m'a pas choqué moi, mais je pense que ça aurait pu choquer les personnes concernées.
16: Oui, j'ai déjà vu des caricatures, souvent dans les journaux.
2: Et il y en a une que t'as retenue, que t'as trouvée drôle ?
16: Oh, pour moi, elles sont toutes drôles. Toutes drôles.
2: D'accord.
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2: Est-ce que si un artiste ou un journaliste faisait une caricature de toi, qu'est-ce que t'en penserais ? Comment tu réagirais ?
14: Si vraiment ça accentue mes défauts qui me complexent, oui, je pense que ça me gênerait quand même. Mais bon, c'est pour rigoler, donc ça va, c'est pas horrible.
2: Si on faisait une caricature de toi, qu'est-ce qu'on ferait ?
11: Qu'est-ce qu'on ferait ?
2: T'imagines comment sur cette carte ?
11: Alors, une grosse tête. Pour me moquer de moi, je dirais une grosse tête et un petit corps avec moi écrit « grosse tête ».
12: Un corps normal avec des gros yeux. Énorme.
2: Si on faisait une caricature de toi, ce serait quoi ?
16: Ah, oh là là, je suis très petite de taille, donc effectivement, je serais en fourmi.
2: Oui.
16: Et en fait, il faudrait absolument que mes traits de caractère et mes traits physiques soient accentués.
14: Comme nous avons pu le constater, tous n'ont pas la même définition de la liberté d'expression. Mais des limites existent. La diffamation, l'atteinte à la vie privée et la discrimination.
3: Alors, sachons rire de nous-mêmes, sans se prendre au sérieux et osons nous exprimer.
14: Merci à Rose, Lison, Ava, Alexis, Sacha et notre AOD Sarah d'avoir répondu à nos questions.
4: Conception et réalisation, Tristan. Montage, Béatrice Burali.
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Bonjour et bienvenue dans l'actu des oubliés. Ce mois-ci, nous nous rendons en Iran, où une insurrection majeure a bousculé le régime de la République islamique. Mais tout d'abord, nous souhaitons relayer l'appel de multiples organisations à travers le monde à soutenir le Rojava, c'est-à-dire le Kurdistan syrien, actuellement attaqué par les forces armées syriennes et l'État turc. Les Kurdes, plus grande nation sans état souverain au monde, avec une population estimée entre 35 et 40 millions d'individus, sont séparés entre la Turquie, la Syrie, l'Irak et l'Iran. Le Rojava, c'est donc la partie du Kurdistan qui se trouve en Syrie. Et depuis 2012, il est le siège d'une expérimentation politique unique au monde, réunissant démocratie participative, écologie et féminisme. Comme le dit une tribune publiée dans Le Monde le 26 janvier, ce qui se joue aujourd'hui en Syrie n'est pas un affrontement communautaire ou religieux, mais l'opposition entre deux visions et projets politiques pour l'avenir de la Syrie. En 2011, la Syrie se soulève contre le dictateur Bachar al-Assad. Le nord et l'est du pays sont rapidement libérés, mais Assad, au prix d'un bain de sang, se maintient au pouvoir dans le reste du pays jusqu'en décembre 2024. Dans l'intervalle, les comités d'organisation locale kurdes deviennent organes de gouvernance locale. L'administration autonome, démocratique et multiethnique du nord et de l'est de la Syrie est créée. L'idée est de réconcilier les différents peuples de la région pour faire société ensemble. L'espoir à l'échelle de la Syrie est toujours de faire tomber Assad et de créer un État fédéral où chaque minorité serait respectée. Durant 10 ans, le confédéralisme démocratique est développé à travers des communes composées chacune de comités démocratiques où sont débattus les sujets de société et de la vie quotidienne. Ce sont aussi ces territoires qui vont combattre et vaincre l'État islamique grâce aux forces démocratiques syriennes et au YPG, dont certaines sections sont connues pour être exclusivement composées de femmes. Or, durant 10 ans, l'État turc mène une guerre contre l'expérimentation du Rojava. Bombardements, attaques de drones, invasions terrestres avec l'installation d'une zone tampon à la frontière, provoquant l'occupation de la ville d'Afrin et des déplacements de population, n'auront cependant pas vaincu le Rojava. Finalement, en décembre 2024, ce sont les HTS, armés par la Turquie, qui renversent Bachar al-Assad. Leur chef, Ahmed al-Shara, ancien cadre d'Al-Qaïda, devient le nouveau président syrien. Il promet la paix et l'intégration de tous les peuples de Syrie dans un nouvel État, mais multiplie les attaques contre les Alaouites, contre les Druzes et désormais contre les Kurdes. Aujourd'hui, le Rojava est donc attaqué. Le 19 janvier, le commandant des forces démocratiques syriennes, lié à l'administration autonome, a lancé un appel à la mobilisation internationale avec ces mots. « Nous appelons tous les jeunes, toutes les femmes et tous les hommes du Rojava, du Kurdistan du Nord, du Sud et de l'Est, ainsi que celles et ceux d'Europe, à s'unir, à abattre les frontières des occupants et à rejoindre la résistance. Aujourd'hui est le jour de la dignité. Aujourd'hui est le jour de la responsabilité historique. » Une fois de plus, nous montrons que la volonté des peuples est plus forte que toute attaque ou occupation. Du Kurdistan irakien, des centaines de personnes traversent la frontière pour venir en aide au Rojava. Partout dans le monde, notamment en Europe, des manifestations de solidarité internationaliste ont lieu. Une caravane des peuples relie actuellement plusieurs capitales européennes pour rejoindre le Rojava et apporter l'aide humanitaire et humaine réclamée. Plus d'infos en français sur Rise Up for Rojava ou sur Women Defend Rojava. Les Kurdes sont également présents en Iran. Or, sous la République islamique dirigée par le guide suprême Ali Khamenei, c'est toute la population qui est coincée dans un régime sanguinaire. Ce régime de terreur instauré en 1979, imposé après des assassinats politiques et par un référendum que l'on soupçonne entaché de fraude massive, pourrait-il enfin tomber ? Pas moins de 5 soulèvements sont survenus en Iran ces 8 dernières années. Le dernier, on s'en souvient, avait jeté dans la rue la jeunesse, en particulier les femmes, après qu'une jeune femme kurde, Jina Amini, ait été assassinée pour un voile mal ajusté par les Pasdaran, les gardiens de la révolution. Lors de son enterrement, la révolte avait grondé. Le lien entre le Kurdistan et les femmes de Téhéran s'était fait rapidement. Un mouvement pour la liberté des femmes avait éclaté et fait la renommée du slogan « Jin Jiyan Azadi »« Femme, vie, liberté » en kurde.
Depuis, la colère contre le régime ne fait que s'amplifier. Et même si chaque fois le point de rupture semble se rapprocher, les institutions tiennent, maintenues par une structure étatique très particulière qui repose sur la domination religieuse, politique, économique et militaire. Aujourd'hui, le pays est enfoncé dans une crise majeure. La valeur du rial a été divisée par 20 000. Les villes connaissent des pénuries d'eau, d'électricité et de médicaments. Le marché de l'import-export est confisqué par les élites et le commerce intérieur est profondément affecté. Cette fois, la révolte a commencé dans le grand bazar de Téhéran. Alors que la monnaie iranienne s'effondre et que les prix s'envolent, les bazars de l'électronique et de la téléphonie mobile se vident. Les marchands ferment boutiques, étouffés par l'inflation, et le 28 décembre, ils décident de sortir dans la rue pour protester contre la situation économique qui risque de les mener à la ruine. Il est important de noter que cette classe de petits commerçants ne se mobilise que très rarement. Traditionnellement conservateurs, ils entretiennent des liens de loyauté structurelle avec l'État. C'est ce qui a valu à la révolte d'être dans un premier temps déconsidérée par certains comme étant petite bourgeoise ou de droite, à cause de slogans s'éloignant des revendications purement de gauche. En réalité, l'étincelle du bazar de Téhéran, aussi légitime que toute révolte, va rallumer des braises plus anciennes et plus vastes. La grogne des petits commerçants indique surtout que l'État iranien faillit à l'une de ses missions premières, faire tenir l'économie, et que désormais tout le monde s'en rend compte. Immédiatement après cette première journée, le directeur de la banque centrale présente sa démission et le président dit comprendre les revendications légitimes des commerçants.

0: Le lendemain, la colère se mue en marche dans les avenues de la capitale. La foule gonfle. Azadi est l'un des premiers slogans entonnés. Puis, mort au dictateur. Le ton est immédiatement donné. C'est aussi une contestation qui se transmet immédiatement aux provinces, de Zanjan et Hamedan à l'ouest jusqu'à Kemch, l'île à l'extrême sud du pays. Puis le 30 décembre, toutes les grandes villes sont debout. Mashhad, Karach, Yazd, Kermanshah, Shiraz ou Ispahan. La classe moyenne inférieure qui subit de plein fouet la crise économique est la première à sortir, très vite suivie par le milieu étudiant. Puis dès le 1er janvier, les villes plus modestes deviennent un foyer majeur de la colère, en particulier dans le Zagros, chaîne de montagnes du centre-sud et de l'ouest du pays. Ce sont des zones qui ne s'étaient que peu mobilisées lors des précédents mouvements de contestation, car là encore, les populations peuvent y être plus conservatrices. C'est même là que le pouvoir trouve sa base politique et qu'il recrute beaucoup de pasdaran. Or, l'économie locale est menacée par l'inflation, le chômage y est désormais intense, la pauvreté est plus forte que dans le reste du pays. À Ilam, par exemple, le taux de chômage de 40% est le plus élevé du pays, comme le taux de suicide, en particulier chez les femmes. Le collectif Roja écrit depuis Paris.
1: Les habitants Lour, Bakhtiari et Lac de ces régions subissent de plein fouet les multiples crises imposées par la République islamique. Outre la pression des sanctions, ils vivent dans l'ombre omniprésente de la guerre, de la répression et de l'exploitation généralisée. Et subissent également l'oppression nationale et la destruction de leur environnement, notamment dans le Zagros.
0: La colère des marchands de Téhéran entre en résonance avec les préoccupations de ces régions agricoles et artisanales. Alors, sur les réseaux sociaux, déferlent des images des manifestations quotidiennes. L'espoir d'un basculement naît. Les banlieues populaires rejoignent les cortèges et tout le pays est dans les rues. Les syndicats de chauffeurs routiers, des retraités et de commerçants, ainsi que des associations d'écrivains apportent leur soutien. Les travailleuses des marchés de fruits et légumes de Téhéran entrent en grève. À ce stade, 17 personnes ont déjà été tuées par les forces de répression du régime, essentiellement parmi les minorités lourdes dans le Lorestan et parmi les Kurdes. Chaque jour voit les violences d'État s'intensifier. À Ilam, la police attaque un hôpital. À Birjand, le dortoir universitaire des femmes.

0: La cible ici, c'est donc le guide suprême Ali Khamenei. Mais derrière lui, c'est tout un système de privilèges allant du clergé au cadre de l'appareil sécuritaire. C'est son prédécesseur, l'ayatollah Khomeini, qui articule un système paramilitaire, sécuritaire et économique autour du clergé et des pasdarans. Les pasdarans, c'est un corps militaire séparé de l'armée créé en 79 par l'ayatollah Khomeini, juste après la chute du Shah. Le but, protéger la révolution islamique contre un coup d'État, alors que l'armée est faible, beaucoup d'officiers étant partis en exil pour éviter la purge. Il faut dire que la révolution de 79 est une véritable révolution populaire, avec occupation des usines et des initiatives partout dans le pays. La République islamique, instaurée ensuite, fait plutôt figure de contre-révolution. C'est cette contre-révolution fasciste que les pasdarans sont supposés protéger. Jusqu'à aujourd'hui, ils sont profondément liés au guide suprême, qui nomme personnellement leur chef. Ils assument sa protection et lui leur donne leur légitimité, notamment religieuse. Les deux institutions sont interdépendantes. En 79, le Kurdistan entre en rébellion après la contre-révolution islamique. Les pasdarans interviennent et commettent d'abominables massacres, notamment lors du siège de Sanandaj. Dans la foulée, l'Irak attaque l'Iran. Les pasdarans sont en première ligne. Les responsables font recruter des gamins dans les quartiers populaires de Téhéran et les envoient au front comme chair à canon. La guerre dure de 1980 à 1988. Des dizaines de milliers y périssent. En 89, les vétérans sont célébrés comme des héros. Une purge a lieu au sein des gardiens de la Révolution et leur rôle est étendu à la sécurité intérieure, à la politique et à l'économie. Ils sont séparés en provinces et sont rattachés aux mosquées et aux bazars par lesquels ils sont financés. Stéphane Dudonion, du CNRS, explique dans Mediapart.
1: Entre eux, ils ont une solidarité autrement plus forte que dans une armée conventionnelle. Ce ne sont pas tant des unités que des communautés. Ils sont du même coin. Ils se connaissent depuis les bancs d'école et se marient entre eux. Ils partagent la même culture chiite. Dès lors que leur chef leur dit « on y va », ils n'hésitent pas à le suivre, s'il le faut jusqu'à la mort.
0: Pendant 30 ans, s'ensuit la création concrète, par l'alliance et le mariage, d'une élite qui détient tout dans le pays. Quelques centaines de familles occupent les postes de pouvoir partout, détiennent les entreprises, les ressources stratégiques et les réseaux commerciaux. La maison du guide est gérée par les pasdarans. C'est le véritable siège du pouvoir iranien. Au clergé et aux pasdarans, il faut ajouter les Basiji, une milice d'au moins 400 000 personnes, volontaires armés qui sont rattachés aux gardiens de la Révolution en 2007. C'est l'équivalent de la police secrète, souvent en civil dans les manifs, qui compte 22 sections différentes, dont une étudiante pour infiltrer les universités. Son rôle est d'annihiler toute forme de dissidence.

0: Car si, avec la constitution de 1989, la fonction présidentielle et celle de guide suprême deviennent deux rôles séparés, c'est pour créer un pouvoir politique quasi fantoche. La présidence devient une sorte de co-direction de l'État iranien sous tutelle du guide suprême. Bien évidemment, ceci est caché par le régime. De nombreuses tentatives réformistes, légalistes, électoralistes ont été menées dans la sphère politique jusque dans les années 2010. Même les révoltes de 1999 et de 2009 étaient réformistes en soi. Les slogans « Abat la dictature » étaient alors marginaux. Ce n'est que lors des nombreuses crises politiques traversées depuis lors que le rôle omniscient du guide suprême est révélé et qu'un certain continuum de la politisation et de la révolte peut se maintenir, depuis 2017. C'est d'ailleurs cette année-là que résonne le slogan « Réformistes, radicaux, c'est fini » pour marquer le rejet global du jeu politique. Dans le même temps, une politique néolibérale classique est appliquée depuis les années 90. Grande privatisation, réduction des prestations sociales, érosion des infrastructures publiques et flexibilisation du travail. Le ministre des Finances iranien le plus important du début XXe siècle est lui-même issu de l'école de Chicago, où sont élaborées les pires théories néolibérales qui gangrènent le monde depuis le Chili de Pinochet. Et dans ce contexte de liquidation du public au profit du privé, l'oligarchie n'a fait que gonfler ses possessions sans limite. D'abord avec le BTP, pour reconstruire le pays après la guerre contre l'Irak, puis avec les télécoms, les barrages électriques et les entreprises extractivistes. Aujourd'hui, entre 15 et 33% de l'économie nationale serait entre leurs mains. Au total, l'oligarchie pompe non seulement l'essentiel du PIB national, mais elle s'adonne aussi à une contrebande active, avec les hydrocarbures et le trafic d'héroïne. Une situation de plus en plus visible, alors que la population est en proie à la paupérisation et à la disparition des services publics. Comme le dit le collectif Roja,
1: la vie est devenue invivable pour la majorité de la population, en particulier pour la classe ouvrière, les femmes, les personnes queer et les minorités ethniques. L'effondrement brutal de la valeur du rial a contribué à détériorer les conditions de vie. Conjugué aux perturbations quotidiennes des services publics essentiels et à une crise environnementale sans précédent, ainsi qu'aux exécutions massives, au moins 2063 personnes en 2025, cette nouvelle crise a aggravé la situation et propagé dans la société un sentiment généralisé de vivre en sursis.
0: On peut bien sûr blâmer les sanctions imposées par les pays occidentaux. Elles sont aussi responsables de la crise. Or, c'est encore la responsabilité de l'élite qui gouverne de sorte que ni la situation globale, ni les sanctions ne lui nuisent à elle, notamment en manipulant la monnaie et les taux de change à sa guise. Ainsi, même l'inflation permet à l'oligarchie de s'enrichir, via les exportations de pétrole notamment. L'équilibre budgétaire repose toujours sur des mesures d'austérité qui sont imposées à la population. Juste avant le début de la révolte, une série de mesures proposées par le gouvernement réformateur visaient à moraliser certains aspects de l'économie et à limiter les abus de l'élite. Celles-ci ont été rejetées par le Parlement à cause du vote des plus conservateurs, provoquant une nouvelle dévaluation de la monnaie et la révolte des petits commerçants. Le fait que le président ait d'abord légitimé les protestations a montré peut-être à la population toute l'impuissance du pouvoir politique face à la structure profonde du régime. Les dernières élections ont d'ailleurs attiré bien moins de monde qu'auparavant, démontrant la lassitude face à un régime soi-disant républicain qui ne fonctionne plus. En vérité, voilà 10 ans que le pacte républicain s'effondre. C'est pourquoi, en ce 29 décembre, les slogans économiques dérivent immédiatement sur des revendications politiques condamnant l'oligarchie, exigeant la mort du guide suprême et même au-delà. Ce qui est en cause, c'est désormais cette structuration au pouvoir tentaculaire, mafieuse et opaque, dont le guide est le visage mais dont les ventouses contaminent chaque parcelle de la société. La radicalité actuelle est le fruit de tentatives de réformes avortées, de ce que Shora Makaremi appelle dans lundi matin la disparition hors de la scène du projet réformiste comme levier politique. Elle est la réaction populaire lorsque s'effondre la croyance que le pouvoir politique puisse être autonome vis-à-vis du guide suprême. Ce mensonge des cadres du régime a duré plus de 2 décennies. C'est dire que la jeunesse qui est actuellement dans les rues n'a connu que cela. On comprend désormais que la fin du drame économique ne pourra se faire qu'avec la chute globale du système oppressif. Car si le slogan « Abat la dictature » est celui qui émerge depuis 2017, il est scandé pour la première fois par toutes les classes sociales, par toutes les générations, par toutes les géographies d'Iran.

0: À Téhéran, la contestation va des quartiers huppés aux banlieues ouvrières. Autre fait marquant, le mouvement est immédiatement insurrectionnel et révolutionnaire, par ses slogans, mais aussi par les actions menées. Les grands boulevards sont bloqués par des barricades enflammées, les bâtiments gouvernementaux attaqués, ainsi que les sièges des gardiens de la révolution. Car en même temps que le pacte républicain s'effondre, les pasdarans ressemblent de moins en moins à des héros de la nation. Par un nombre grandissant de personnes, ils sont désormais vus comme des corrompus, des parrains de la mafia, des chefs de gang qui enlèvent les adolescents luttant pour leur liberté. On les appelle parfois les namards, lâches, sans honneur. En 2022, ce sont eux qui assassinent Gina. Leurs agissements sont alors largement exposés et dénoncés sur les réseaux. Shohram Akeremi, anthropologue iranienne, dit lors d'une table ronde organisée par lundi matin:
1: une chose qui me paraît importante, c'est que la décennie de terreur et de guerre a changé les mentalités en dévaluant la conception du sacrifice politique. Un sens commun s'est construit dans les années 90 pour dire « je ne donne pas ma vie pour la politique », aussi en opposition à l'idéologie de l'État qui était le culte du martyr. Dès qu'on est dans la rue, on risque la mort, donc il y avait l'idée que la vie ne vaut pas d'être sacrifiée pour ça. Et ce que je sens aujourd'hui, c'est que cette digue-là est en train de sauter. Une digue qui s'est mise en place au prix de tellement de sang pour discipliner la société iranienne afin qu'elle pense que la radicalité est une forme de violence. Que la violence ne vient pas de l'État, mais de ceux qui s'opposent radicalement. Et ça, ça a complètement basculé.
0: Et puis le 8 janvier, on assiste à un tournant, pour plusieurs raisons. D'une part, le fils du dernier shah d'Iran, Reza Pahlavi, appelle la population à sortir dans les rues. Jusque-là, on avait effectivement pu entendre des slogans pour le retour de la monarchie, sans qu'il soit vraiment possible d'en connaître la proportion. Une chose est sûre, le fils de l'ancien shah, en exil aux États-Unis, fait tout pour se poster aux avant-postes d'une éventuelle transition. Il tente de convaincre Trump de le mettre au pouvoir après une intervention militaire. Des monarchistes ont même falsifié des vidéos de manifs pour y accoler des slogans en faveur du fils du shah, dans le but de se présenter auprès de l'Occident comme la seule alternative possible. Il ne faut pas s'y tromper. Il s'agit là d'un courant d'opposition d'extrême droite, pro-israélien et pro-Trump, qui adopte parfois le slogan « Make Iran Great Again ». C'est d'ailleurs ce qui fait craindre au psychanalyste iranien Param Sarjerdi que le pays ne se retrouve coincé entre deux fascismes. En Iran, ce n'est pas parce que l'appel du fils du shah a fonctionné que tout le monde attend son retour avec impatience. Dans les universités, on condamne autant un éventuel retour du shah que l'impérialisme américain. Globalement, la situation est tellement tragique que l'on désire d'abord la chute la plus rapide d'un régime qui a dévasté toute forme d'opposition politique. Tout appel à manifester est bon à prendre, et même si les idées foisonnent, l'imaginaire pour créer des alternatives politiques concrètes a été abîmé. L'Iran est un pays divisé dont les nombreuses minorités représentent près de 40% de la population. Celles-ci nourrissent des désirs d'émancipation, décoloniaux voire internationalistes, et le discours centralisateur du fils du shah soulève parmi elles plutôt la peur que le soulagement. Le texte du collectif Roja dit encore:
1: le projet du retour du Pahlavi représente un horizon patriarcal fondé sur l'ethnonationalisme perse et une orientation profondément conservatrice. Là où des réseaux de mobilisation ouvrière et féministe se sont développés, notamment dans les universités et dans les régions kurdes, arabes, baloutches, turkmènes et turques, les slogans pro-monarchie sont rarement présents et souvent accueillis négativement.
0: Le 8 janvier est un réel tournant aussi parce que les partis kurdes appellent à la grève générale, appel massivement suivi dans toutes les régions kurdes. Dans certaines villes, les forces de sécurité sont tellement mises en difficulté que des rumeurs prétendent qu'elles ont quitté la zone. Le lendemain, un vendredi, ce sont des dignitaires religieux baloutches, minorité du sud de l'Iran, qui expriment leur soutien au mouvement. La prière hebdomadaire est alors suivie de grandes marches dans la région. Le pays entier semble s'unir pour la chute du régime. Tout le pays cesse le travail, la moindre boutique est porte close. Dans les rues, l'ampleur de la contestation est sidérante. Le pouvoir ne peut tout simplement pas contenir le nombre. À Ispahan, l'antenne de la télévision d'État est incendiée. Non loin, à Mobarakeh, la mairie et plusieurs banques partent dans les flammes, tout comme le gouvernorat de Chazand. Les représentations du guide suprême sont systématiquement détruites. Le lendemain, le quartier général des miliciens Basiji est incendié à Téhéran. Le 10 à Zanjan, les motos utilisées par les escadrons mobiles sont aussi détruites. Or, dernier élément du tournant des 8 et 9 janvier, l'escalade répressive. D'abord, le régime ordonne un blackout. Toute communication, a fortiori Internet et les réseaux sociaux, ainsi que les appels internationaux, sont suspendus. Ensuite, les pasdaran envahissent les rues et ouvrent le feu sur la foule. Le 8, c'est vers 21h à Téhéran que les premiers coups de feu résonnent. Le 9, c'est pire. Jusqu'à 3h du matin, les pasdaran poursuivent les manifestants à chaque coin de rue. Les hôpitaux sont rapidement bondés. Un médecin dénonce à France 24.
1: À partir de minuit le jeudi 8, le type de blessure a changé. C'était des balles de guerre qui avaient été utilisées. Tout se passait comme si les forces de sécurité avaient reçu l'ordre de tirer sur tout le monde. Les blessures que j'ai vues donnaient l'impression que les personnes tentaient de fuir, qu'on leur avait tiré dessus sans cible précise, au cœur de la foule, de biais. Ce n'est pas le type de blessure observée lors d'affrontements isolés, par exemple entre des voleurs et la police.
0: Par crainte des arrestations, de nombreuses personnes sont soignées chez elles ou sous un faux nom. Beaucoup meurent dans les rues, les morgues sont rapidement débordées. Sur les photos qui parviennent à sortir du pays, l'on découvre des centaines de corps alignés. Car le blackout se poursuit, l'État met même en place des brouilleurs militaires pour gêner l'utilisation des connexions satellitaires. À partir de là, tout est plus flou. Même recevoir des appels de l'étranger peut valoir une arrestation. Les téléphones neutralisés, la répression devient indicible. L'État traite les manifestants de terroristes, les accuse d'être manipulés et même infiltrés par les agents du Mossad israélien. Des mitrailleuses sont installées en pleine rue, des snipers grimpent sur les toits. On dénonce des massacres de masse et des exécutions au terme de jugements expéditifs, puis carrément sans jugement. Le 19 janvier, les autorités iraniennes elles-mêmes reconnaissent la mort de 5000 personnes, dont un millier de leur côté. Le 23, les Nations Unies parlent de 20 000 personnes tuées. Fin janvier, certaines sources parlent désormais de 30 000 morts. Un manifestant raconte « Je n'ai jamais vu ça de ma vie. Ils ont apporté des douchkas, des mitrailleuses lourdes dans la rue. Ils tiraient en rafale. Ils n'ont épargné personne. Mon ami se tenait à côté de moi. Je l'ai vu tomber soudainement. Il a pris une balle au pied. J'ai retiré ma ceinture. Je lui ai fait un garrot et je lui ai dit « Lève-toi debout. » Mais il ne disait plus rien. Il ne répondait pas. Et puis j'ai vu qu'il avait pris une autre balle dans le thorax. À l'hôpital, ils nous ont dit que c'était déjà fini pour lui et de l'emmener avant que la police ne vienne prendre son corps. Mais à l'hôpital, les caméras nous ont filmés. Nous n'avions pas pensé à nous masquer le visage. Et maintenant, ils sont en train de décortiquer les images de vidéosurveillance. Depuis vendredi, je tremble dès que je mets le pied dehors. J'ai peur qu'ils m'aient identifié grâce au logiciel de reconnaissance faciale. Je ne suis pas rentré chez moi. J'ai peur et je ne sais plus quoi faire. اومدم واسه جوانو بیکارو با کسی کم نمیگیره جلو تجاوز صدام و انقدر دیوونم که میتونم همه چیزو بگم و یه قمی خوابیده پشت سر این دکور نگام و آتیش جم نمیشه دیگه حتی

0: Aujourd'hui en Iran, quelque chose a définitivement changé. L'effondrement du pacte républicain est consommé et la transformation de la réalité politique semble inévitable. Comme le dit encore le collectif Roja, la société iranienne a reconstruit ces 8 dernières années un mouvement politique insurrectionnel par le bas. Les comités de grève et les réseaux locaux, bien que réprimés de manière criminelle, représentent une réelle force politique qui survit clandestinement et ressurgit presque chaque année. Et chaque fois, elle semble ressurgir plus vaste, plus unie entre classes, entre générations et entre communautés. Dans Orient 21, Armin Messager écrit:
1: le retour apparent à un statu quo autoritaire ne doit pas masquer la profondeur des transformations à l'œuvre. L'effondrement du contrat social dans des régions longtemps considérées comme des bastions de loyauté, la politisation accélérée de catégories traditionnellement conservatrices et l'extension durable de la contestation à l'ensemble du territoire constituent autant de lignes de fracture qui fragilisent les fondements mêmes du régime. L'évolution des semaines à venir, notamment autour des rituels de deuil et de la cérémonie du 40e jour, qui ont historiquement servi de catalyseur à de nouvelles mobilisations, permettra de déterminer si cette séquence s'inscrit dans une temporalité plus longue ou si elle ouvre la voie à une recomposition plus profonde du champ politique iranien.
0: On relève aussi des fractures au sein du pouvoir iranien. Selon le Grand Continent, la loyauté des différents corps de sécurité au service du régime serait en train de s'éroder, tandis que les actions de résistance se poursuivent clandestinement dans le pays. Le vendredi 23 janvier, jour de prière hebdomadaire, de nouvelles marches sont reportées par le Conseil national de la résistance iranienne. Alors que la plupart des mosquées sont cernées par les Basidjis, le Conseil est parvenu à faire sortir des images montrant des cortèges à Zahedan, Rask et Kash. La foule chante « Cette année est une année de sang, Seyed Ali sera renversé. À bas les Pasdaran sans honneur » ou encore « Basidji sans dignité ». La veille, de jeunes insurgés avaient attaqué un commissariat à Arak. À Shiraz, une émeute répondait à l'attaque de miliciens. Encore plus tôt, le 20, on relevait une attaque contre un QG des Basidjis au cocktail Molotov. Chaque jour, dans telle ou telle localité, les attaques contre le régime se poursuivent.

Comment alors soutenir cette résistance iranienne? D'abord, ne cédons pas aux tentations de voir la géopolitique en termes de camps. D'une part, ce n'est pas parce qu'il semble s'opposer aux États-Unis et à Israël que le régime iranien peut constituer un quelconque frein à l'impérialisme. Les bouchers de Téhéran appliquent une politique néolibérale. D'autre part, il est bon de se demander si une intervention états-unienne profiterait vraiment aux Iraniens et aux Iraniennes, sachant que Trump ne voit là que des réserves de pétrole qu'il pourrait soustraire à la Chine. Ce ne sont là que deux empires qui s'affrontent sur le dos d'un peuple. Un peuple qui porte aussi des revendications féministes, écologistes, multiculturelles, et qui en appelle à l'internationalisme. Ne cessons jamais de construire cette résistance populaire sans frontières, en Iran et au Rojava, comme ailleurs.

C'était l'actu des oubliés, merci de nous avoir suivis. Au doublage, Vivi Isae. Pour plus d'informations sur les sources de cet épisode et les manières de se solidariser avec le Rojava ou avec l'Iran, rendez-vous sur notre audioblog L'actu des oubliés. En termes de musique, vous avez pu écouter Indafé de 21G, 1404 de Sogout et MA de Korouche et Samilo. Belle lutte, bon mois de février et à bientôt pour le nouvel épisode de L'actu des oubliés.

aujourd'hui 1er juillet, la Terre a 3 milliards d'habitants. Personne n'a été capable d'écrire ce simple télégramme « Je t'aime, puis-je venir ?» signé Gaston. Aujourd'hui, les femmes ont rêvé qu'elles faisaient l'amour avec leur père, des bonnes ont quitté les familles bourgeoises l'injure à la bouche, les testicules des hommes ont remonté et ils les ont attachés avec des bouts de laine torsadés, des petites filles de l'âge de pierre ont chanté dans les trains des mélopées sauvages ignorées de leur mère. La réponse à tous les télégrammes envoyés par les gens a été « Reste où tu es ». Quant à moi, je ne suis pas morte au Soudan. De temps en temps, le téléphone crie et il faut lui donner à boire. La radio, elle, a commencé à diffuser des vieilles rengaines. En Italie, il y a des chemises grises. Ici, on a beaucoup reparlé de la chaude pisse des Algériens. C'est le signe qu'une chose grave va se passer, mais très loin, là, dans la rue, près de cette table, là. Les CRS se massent partout comme des buissons de mûres. 1er juillet, l'essence est au pouvoir. Ça va sauter d'une seconde à l'autre. Les chauffeurs de taxi répandent partout le bruit que la peur n'évite pas le danger. Les roses remettent ça, le foin remet ça, les abeilles remettent ça. 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
3: Salut tout le monde, c'est parti pour l'agenda pendant un week-end chaud. Oui, voilà, les températures montent et vous allez profiter, je pense, dans une piscine ou sur une des nombreuses activités pour ce week-end du 12 ou 14 juin. Mais je ne suis pas toute seule au studio, bien sûr.
4: Ben non, tu n'es pas toute seule, Ina.
3: Alors, c'est qui c'est ?
4: Christophe. C'est Christophe.
3: Bonjour, Christophe.
4: Ben, je suis très heureux de faire cet agenda avec toi, comme d'habitude.
3: Allez, c'est parti. Ce dimanche 14 juin, dernier jour pour le festival Les Rendez-vous d'Hervé à Cordes-sur-Ciel, un festival ouvert aux cultures du monde. Pour clôturer le festival, on vous donne rendez-vous au théâtre Le Colombier à 15h pour une représentation de l'école de danse de Cordes-sur-Ciel. Ensuite, un conte musical à 15h45 et on finit avec un grand goûter familial. Les rendez-vous d'Hervé, organisés par l'association Recto Verso à Cordes-sur-Ciel ce dimanche après-midi. Dernier jour aussi pour le 18e festival Rock and Cars à Lavore, les amoureux du rock'n'roll, blues, rockabilly et des voitures de collection se donnent rendez-vous pour l'expo de voitures mais aussi des concerts. L'ouverture du site à 9h et à partir de 13h, place au rock et rockabilly avec différents groupes de musique. Plus d'infos sur la page Facebook Rock and Cars Lavore. À Koufoule, la bicyclerie est ouverte ce dimanche après-midi, comme tous les deuxièmes dimanches du mois. À partir de 14h, vous pouvez venir avec ou sans vélo pour vous faire aider à le réparer ou pour trouver des pièces détachées à petit prix. Bonne ambiance garantie, la bicyclerie, c'est à côté de la mairie de Koufoule et c'est ce dimanche. L'association Humus propose une journée d'arpentage à l'ancienne école des Fédiès à Gaillac, dans un cadre verdoyant, alors à l'ombre. Venez participer à l'arpentage du livre « Antisémitisme et islamophobie, une histoire croisée » de Reza Zia Ebrahimi. Pour rappel, l'arpentage, c'est une méthode issue des mouvements d'éducation populaire ouvrier. On se partage le livre, chaque personne en lit une petite partie, puis chacun, chacune raconte aux autres ce qu'il en a retenu, comment ça résonne pour lui et en échange. Rendez-vous ce dimanche alors pour l'arpentage de 10h à 18h à l'ancienne école des Fédiès à Gaillac. L'inscription est nécessaire à contact@lumus.org. Au Café Plume, une journée solidaire pour soutenir le collectif d'archives Sud-Ouest TPBGI de Derrière les Fagottes, une association qui a pour objet la collecte, la création, la conservation et la mise à disposition d'archives et de mémoires trans-PD-BS-Green-Intersex, TPBGI, à Toulouse et dans l'Occitanie. À 14h30, il y aura un café projection de court-métrage « Cuir et ruralité », plus discussion avec le collectif et certains des réalisateurs et réalisatrices. Ensuite, à 16h30, on vous propose un atelier de cartographie collective pour créer une carte de la mémoire cuir tarnaise. Tout l'après-midi, des pâtisseries à prix libre. Rendez-vous pour cette demi-journée de soutien au Café Plume à Lautrec ce dimanche. Au centre d'art Le Léa Albi en clôture l'exposition « Après, on peut se dire que » de Jean-Charles Masséra. À cette occasion, le centre d'art invite le champ des possibles, une proposition originale sur le sens du monde qui nous entoure, imaginée par le Conservatoire de musique et danse du Tarn. Première partie avec le concert du chœur de jeunes dirigé par Marlène de Sauvage, associé aux musiques actuelles amplifiées des classes de Céline Ribaud et Adrien Sabatier, suivi de Solène Perrier et le groupe Hazard du rock alternatif de Strasbourg. On se retrouve alors au centre d'art Le Léa Albi ce dimanche à partir de 16h. Et si vous avez une envie de danser, direction Salvagnac ce dimanche pour la première édition du Bal Postal. Un nouveau lieu à Salvagnac, la salle Phoenix au Camboulas, nous promet les atmosphères envoûtantes de Meung et l'énergie rock orientale de Car Postal pour l'envol des corps et des émotions. On vous accueille à partir de 14h pour un plouf dans la piscine. Très belle proposition pour une journée qui s'annonce chaude. Et à 15h, Car Postal démarre le bal suivi par Meung. Rendez-vous à Salvagnac, au Camboulas, à la salle Phoenix. Au studio La Fabrique à Gaillac, la compagnie Marion Musac présente un spectacle pour les tout-petits à partir d'un an. Le Petit B. C'est une aventure immersive qui invite à la détente et à la contemplation, et aussi à découvrir une autre facette de la danse. C'est ce dimanche à 11h et à 17h30 au studio La Fabrique à Gaillac, au 2 bis rue de la Clavelle. Et c'est terminé pour ce dimanche. Au moins, c'est tout ce que moi j'ai trouvé, mais on ne trouve pas tout. Parfois, on se balade, on croise quelqu'un qui dit « Allez, viens !» Ça va être un chouette week-end pour tous les goûts.
4: Beaucoup de choses.
3: Beaucoup, beaucoup.
4: Mais il y a des choses la semaine prochaine.
3: Et oui.
4: Moi, j'ai trois rendez-vous à annoncer dans le Rabastinois. Le mercredi 17 juin, la Fourmilière à Coufouleux vous accueille, comme depuis quelques semaines, avec sa caravane à bien manger et les vins de Flo pour l'apéro des copaines. Et en plus, ce soir, il y aura la voiture balai qui mixera. La voiture balai, c'est 15 ans de boom et 15 ans de teuf qui se retrouvent au Platine, une pension commune pour la recherche et le partage des pépites oubliées et des bangers de la fin du millénaire. Ça va de l'italo-disco au new beat en passant par la house et la scène pop. C'est de 18h à 22h ce 17 juin à la Fourmilière à Coufouleux. Et bien toujours à Coufouleux car c'est désormais connu, Coufouleux c'est mieux, forcément. L'espace de vie sociale La Rue Suspendue accueille le jeudi 18 juin à partir de 18h30 l'association toulousaine Contact pour une soirée projection débat et témoignages. Contact est une association qui aide les familles en cas de difficulté d'acceptation de l'homosexualité, de la bisexualité ou de la transidentité d'un ou d'une proche. L'association facilite aussi le coming out et favorise le dialogue et la compréhension mutuelle entre les personnes LGBTQIA+, leurs parents, les familles et les amis. Et fin vendredi 19 juin à 18h, le Café des Sports à Rabastens propose une soirée cocktail spéciale tropique animée par Pablo. À discuter avec modération, bien sûr. Voilà, c'est la fin de cet agenda. Merci,
3: mais,
4: Nina.
3: Mais attends, il n'y a pas le Philly
4: Le Philly commence le samedi.
3: Ok, bon, bah, on est chaud hein, pour le Festival International
4: du Livre Indépendant, voilà. Dont Radio Octopus est partenaire.
3: Et organisé par la confiserie.
4: Exactement.
3: Et on termine avec un morceau du duo Meung qui joue ce dimanche à la salle Phoenix pour le bal postal.

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1: Bonjour à toutes et bonjour à tous. Focus accueille aujourd'hui Eli. C'est le nom de scène d'un rappeur originaire de Rabastens, ouais. Et qui maintenant trace sa propre voie, qui essaie d'ailleurs même de trouver un endroit où se poser à Paris. C'est
2: si
1: pas évident.
2: Si vous avez des annonces.
1: Ouais, si vous avez des annonces et des plans pour crécher à Paris, ça intéresse Eli. Bonjour Eli.
2: Salut.
1: Alors Eli, tu es déjà venu au micro de Radio Octopus, c'était notamment pour présenter le festival Fenêtre sur rue, dont Radio Octopus était partenaire, et toujours partenaire. Mais l'actualité, c'est une sortie d'un EP, 4 titres, il est sorti le 22 mai, donc on est vraiment dans l'actu, il s'appelle Scissor Hands. On est là pour parler de cet album qui est disponible sur YouTube et peut-être sur des plateformes.
2: Sur toutes les plateformes, ouais.
1: Voilà.
2: Partout.
1: Et puis effectivement, donc il y a des concerts qui accompagnent la sortie de cette EP. Et puis on va annoncer donc ces concerts aussi. Eli, alors on va d'abord un peu essayer de creuser dans la genèse de ton rapport avec le rap. Bon, t'es un gamin de Rabastens qui à un moment donné s'est mis à aimer le rap et à faire du rap.
2: Ouais, c'est ça. Ben aimer le rap, ça date. Je suis auditeur comme un fou depuis que j'ai 11-12 ans, quoi, en gros. À l'époque, Nekfeu, il y a eu des projets comme ça qui sont sortis. Je me suis retrouvé avec des CD parce que, bon, ben, t'es jeune, on t'offre des CD de rap à Noël, tu vois.
1: Ah, cool.
2: Et puis,
1: c'est des jolis cadeaux.
2: Ah, bah, c'est super. Et du coup, au final, j'étais fan, quoi. Et donc, voilà, j'écoutais ça en jouant ou dans ma chambre ou en faisant des trucs, tu vois. Et en fait, au fur et à mesure, je me suis pris de passion pour ce truc-là. J'aimais trop les textes. Ça me faisait triper ce qu'ils arrivaient à faire avec les mots, tu vois. Et puis après en faire, ça vient pendant le confinement. Donc c'est pas si vieux que ça au final, ça commence en fait. Mais du coup pendant le confinement, j'avais un pote qui rappait juste avant ça, qui m'avait fait un peu des textes, des trucs, qui m'avait un peu montré ce qu'il faisait, et je trouvais ça trop cool. Au secours, avec qui j'ai fait mon premier projet en fait.
1: Oui.
2: Et puis pendant le confinement, j'ai testé, c'était pas glorieux.
1: Mais c'était le début.
2: C'était le début et à force d'entraînement, ça commence à.
1: Alors,
2: ça commence
1: tu, à tu as commencé par l'écriture ?
2: Ouais, largement.
1: Ouais.
2: Et d'ailleurs, on me dit que ça se sent. Mais ouais, complètement par l'écriture. La musique, c'est venu après. Encore maintenant, je compose pas tout. Et enfin, ça va venir, j'espère. Mais c'est vrai que j'ai peu de théorie musicale. Du coup, là, je fais tout en autodidacte et tout sans...
1: À l'oreille.
2: Ah ouais. C'est ça. donc
1: à
2: voilà, par le texte.
1: À l'oreille avec les machines, les ordis, etc. Parce qu'effectivement, là en l'occurrence, tu te fais accompagner par des beatmakers, avec des compositeurs.
2: Ouais.
1: C'est un réseau plutôt local ?
2: Oui, globalement, c'est un réseau qui est toulousain, hein, un peu tarné aussi. Mais du coup, ouais, j'ai commencé dans un studio vers Groyer, en gros, Stern. On s'est rencontrés pour commencer le son ensemble. Lui, il avait un studio, il savait pas trop être un génie ni rien. Enfin, je l'ai appelé pour enregistrer le premier projet qu'on a fait avec Au Secours en duo. Et puis après ça, on s'est pas lâché, on a continué. Et voilà, maintenant on fait notre route chacun de notre côté. Et du coup, je bosse avec des gens de Toulouse surtout. Et plus tard avec des gens de Paris aussi que je commence à rencontrer.
1: Oui, parce que tu as quitté Rabastens, c'était allé à Toulouse. Ouais. Je sais que même c'était l'an dernier que tu as joué au métronome, c'est ça ?
2: C'était il y a 2 ans le métronome.
1: Il y a 2 ans, ça passe vite, t'as dit.
2: Mais l'an dernier, bikini.
1: Bah ouais, quand même, bikini. Donc sur une soirée rap, c'est ça ?
2: C'est ça. Mais du coup, soirée rap au bikini, mais le métronome, c'était la petite salle et c'était solo. Donc,
1: c'est bien. C'est chouette.
2: C'est cool.
1: Donc tu as une expérience là qui commence à s'engranger, on va dire. Tu te dis vraiment que c'est ce que tu veux faire et c'est ce que tu fais. Est-ce qu'à un moment donné, tu t'es dit c'est dans ce type de rap que je vais essayer de percer, ou tu écoutes plusieurs types de rap ? Est-ce que tu te réfères à des fondations qui peuvent remonter même à une époque où tu n'étais pas né, hein, je veux dire, tu es né en quelle année ?
2: Je suis né en 2003.
1: Voilà, en 2003, donc c'est assez récent, on va dire, hein, parce que le rap, notamment en France, il est né dans les années 80. Ouais. Est-ce que c'est des choses qui te parlent, ou tu te dis, bon, moi je suis de ma génération et j'écoute des choses qui correspondent à ma génération ?
2: J'ai plein de références, j'écoute plein de trucs, franchement, en termes d'auditeur, je suis vraiment large. Après, je suis encore au final au début, Et du coup, c'est un peu dur de savoir quel style je veux faire, tu vois. Enfin, comment dire, c'est pas évident. Je trouve qu'il y a un peu, pour l'instant, j'ai un peu la malédiction d'être influencé par les références, des trucs que j'aime et tout ça, et de pas forcément soit arriver à le faire, soit. Enfin, je suis toujours un peu en décalage.
1: C'est l'instant. Rigolo que tu parles de malédiction parce que bon, ton dernier EP, il s'appelle Scissor Hands, en référence évidemment au film de Tim Burton et à cet univers un peu justement un peu maudit, hein, ouais. Pauvre Edward aux mains d'argent, qui est effectivement ces ciseaux qui sont à la place de ses mains et cet univers un peu fric qui correspond à Tim Burton. Ouais. Ben voilà, tu tombes dedans.
2: À fond. Ben c'est une grosse référence. C'est vrai que du coup dans les références. Que ça soit au niveau du visuel, mais aussi au niveau du son, il y a plein de choses. Il n'y a pas que des rappeurs. Il y a aussi ben, d'autres styles de musique, et il y a aussi des films, quoi. Et c'est vrai que Tim Burton, bon, ben, grosse référence. Et je me suis pris ce film pendant la création du projet, en fait. Et du coup, j'avais commencé un peu à structurer quelque chose qui se dirigeait dans ce sens-là, enfin dans ce message-là, justement.
1: Et tu t'y retrouvais, quoi.
2: Et en fait, je me suis retrouvé à fond et je trouvais que c'était une bonne comparaison parce que moi, j'aborde les mêmes thèmes, on va dire, mais de manière complètement différente. Et justement, avec ce truc moins creepy, un peu. Et bref, et moins dramatique aussi, au final.
1: Tu te considères comme ayant une écriture plutôt sombre, plutôt noire, hein, avec des thématiques, alors soit perso, soit sociale, ou tu te laisses guider par des sujets
2: Je pense que c'est le plus simple d'avoir une écriture sombre.
1: Ouais.
2: Mais du coup, non. Par contre, c'est vrai que, introspectif, on va dire. C'est, pour moi, il faut vraiment parler de choses... De soi, ben justement, c'est un des sujets du projet. Mmh. C'est, le sujet du projet, c'est quand est-ce qu'on fait de l'art, quand est-ce qu'on fait de la musique ou quand est-ce qu'on parle de soi, juste. Et quand est-ce que.
1: Ah.
2: C'est ça, le rapport entre l'ego
1: la frontière,
2: et l'art qui est pas forcément évident. Enfin, surtout à notre époque.
1: Le rap est un genre qui marche ces temps-ci. Hein. Ouais. Bon, on dit que c'est le genre leader sur les plateformes. Est-ce que tu te reconnais dans le rap qui fonctionne ou tu te dis bon, moi franchement, voilà, j'ai ma petite ligne, mon petit sillon à tracer et ouais. Je vais continuer dedans et je me reconnais pas forcément dans ce qui fonctionne actuellement.
2: Dans la majorité quand même, je me reconnais dans ce qui marche parce que ce qui marche, c'est pas forcément ce qui est mis en avant dans ce qui marche aux personnes qui ont pas forcément la culture rap et qui coûte pas forcément. Il y a des choses que j'aime pas dans ce qui marche, surtout dans les ultra-tubes qui sont mis en avant à la télé ou j'en sais rien. Mais globalement, il y a du rap, que ce soit mec ou meuf, qui marche vraiment bien en ce moment et qui est vraiment, enfin, qui remplit des tournées de Zénith et voilà, voire plus. Je pense à Théodora, tu vois,
1: c'est quand même, on entend beaucoup parler d'elle.
2: Ouais, je pense à Jossman aussi, je pense à, enfin, il y a plein de références comme ça qui sont du bon rap. D'ailleurs, Théodora, je sais pas si elle se considère comme rappeuse, mais bref, c'est du rap de ouf, c'est des textes trop bien, ça. Moi, je me reconnais à fond là-dedans et pourtant, ça, c'est hyper. C'est un succès commercial de fou.
1: Ouais.
2: Donc, pour moi, le succès commercial n'est pas forcément opposé au succès d'estime. Voilà.
1: Ou à la qualité.
2: Voilà, mais c'est ça, exactement. Et du coup, je trouve que c'est évidemment, c'est compliqué de trouver dans cette industrie du disque, de trouver le bon juste milieu, mais. Je crois quand même que c'est faisable.
1: On va passer un premier morceau, hein, de ce nouveau EP. Comme ça, on aura l'occasion et le luxe de pouvoir entendre deux morceaux de cet EP. Bah, je propose qu'on passe le morceau qui correspond finalement au titre de la tournée, qui s'appelle « Homme à abattre ». Tu te considères comme un homme à abattre, Élie ?
2: Bah, c'est le jeu dans ce projet-là.
1: D'accord, c'est le jeu. C'est un jeu. Ok, bah, on écoute « Homme à abattre », hein, et puis on reprendra l'antenne après.

0: On a écouté Homo à battre, hein, qui fait partie, c'est le deuxième morceau de l'EP de Ellie, qu'on en reçoit dans le studio de Radio Octopus, pour ce focus spécial rap. Alors, 600 Hands, 4 morceaux, 4 titres, hein. Tu as commencé à les écrire quand ?
1: Ça fait longtemps en fait.
0: Les travailles depuis longtemps ?
1: Ouais, ceux-là, ils ont dormi aussi, un petit peu dans un placard pendant 6 mois là. En gros, je suis parti en Amérique du Sud l'année dernière, et au moment où je suis parti, le projet était déjà quasiment fini quoi. Donc il restait le mastering, il restait des petits détails à faire, mais en termes de son, ça a été écrit du coup il y a presque 2 ans, il y a 1 an et demi tu vois, 1 an. 1 an et demi, et voilà, donc ça commence à dater finalement. Mais je suis toujours content de ce qui a été fait, surtout au niveau des flows. Enfin, tu vois, là, on vient d'entendre Homme à abattre. Je pense qu'il y a des personnes à qui ça parle pas du tout. Mais justement, moi, le but dans ce projet-là, c'était de simplifier l'écriture, que ça soit des punchs qui soient plus directs. Plus lisibles, plus directs et plus, peut-être plus impactantes aussi. Mais par contre, de complexifier le flow un peu au maximum. Et du coup, de jouer un peu avec cette ambivalence-là.
0: Quand tu parles du flou, c'est ce que tu peux, toi, derrière aussi, rajouter comme parole ou comme mélodie. Au niveau instrumental, il y a aussi cette question-là qui est hyper importante. Ouais. L'apport du rap des dernières années, c'est effectivement d'apporter une partie instrumentale importante, évidemment avec les musiques dites électroniques. Ouais. Il y a aussi, évidemment, on ne peut pas le nier, l'apport de l'autotune que tu utilises.
1: Ouais,
0: que tu utilises, tu n'as pas... Enfin, t'as pas honte de l'utiliser parce qu'il t'apporte quelque chose, une sorte de qualité de son, c'est ça ?
1: Ah ouais, grave. Bah, c'est plutôt une esthétique. Pas du tout honte de l'utiliser, au contraire. j'adore ça. Je suis fan de Jul, tu vois. Donc,
0: ouais, bah ouais.
1: Donc voilà. Mais non, en gros, l'autotune, c'est vraiment ça. Enfin, je pense qu'il y a une. Un peu encore maintenant une incompréhension de l'autotune dans la musique quoi.
0: Ouais.
1: Parce qu'en fait tout le monde utilise de l'autotune de nos jours
0: vraiment, ouais, vraiment. Parfois à mauvais escient hein.
1: Absolument, mais énormément de monde utilise ça, enfin bref c'est ça peut être utilisé pour juste corriger les notes et tout ça, mais ça peut aussi être utilisé pour avoir une esthétique quoi.
0: Ouais.
1: Et du coup là c'est le cas sur plusieurs sons, avoir un grain plus métallique sur la voix. Avoir quelque chose de plus criard volontairement quoi. Et ouais, moi j'adore Stéphane.
0: D'accord. Alors, tu es en tournée là, donc pour un peu promouvoir cette EP. Bon, tu as déjà commencé la tournée et puis il y a a priori peut-être un passage à la fête de la musique à Rabat, hein, confirmé.
1: Ouais.
0: Hein, c'est pas encore fait. Un concert sauvage à Rabastens, comme tu l'avais fait il y a quelques temps. Ça, c'est le 27 juin. Hein, donc, soyez attentifs sur les réseaux pour savoir quand, à quelle heure précise et puis où.
1: Tout à fait.
0: Passage à Rabastok. Forcément, hein, Rabastok cette année, c'est l'année de Rabastok, donc il faut y être. Hein. Donc tu iras le 18 juillet. Et puis le 11 juillet aussi avant, un nouveau festival, le Mirage Festival. C'est marrant parce que tu m'as dit tout à l'heure en off que tu avais un peu participé à la création d'un festival qui devient le Mirage Festival.
1: Bah, du coup, ouais, c'est marrant. Alors, participer à la création, aux prémices de la création, on va dire.
0: Ouais.
1: Parce que je faisais partie d'une junior association à la MJC de Saint-Sulpice. On avait une idée de festival avant Fenêtre sur Rue, quoi, qui était en train de naître et qui s'est pas terminé pour plein de raisons. Mais du coup, là, c'est d'autres jeunes qui ont pris la relève et qui sortent enfin ce projet. Donc c'est trop bien et ça me fait plaisir de pouvoir participer à la première édition.
0: Ah, c'est cool. Donc bon, si on parle festival, on va parler de Fenêtre sur Rue. L'édition 2026, elle se prépare.
1: Ouais.
0: Tu es encore à l'attente d'une confirmation dans le lieu parce qu'effectivement, le Prévert n'est plus accessible pour le moment, on va dire. Et donc c'est vrai que tu es en train d'étudier les possibilités d'organiser donc, Fenêtre sur Rue sur le Rabastinois. Tu as les dates, hein, par contre ?
1: A priori, c'est toujours le premier week-end d'octobre. Donc ça, normalement, ça bouge pas. Après, rien n'est sûr vu que tout dépend du lieu. On est encore sûr de rien. Ouais. Ce que je peux dire, c'est que cette année, l'équipe du festival s'agrandit très largement.
0: Ah oui.
1: On passe de... Il y a 2 ans, on était 2.
0: Oui, avec
1: Johan Guyot.
0: Ouais.
1: L'année dernière, on était 5. On a rajouté 3 personnes, donc Éline, Thelma et Théo,
0: ouais.
1: Qui sont des potes, des personnes de Rabastens.
0: Ouais.
1: Et cette année, a priori, il y a 5 autres personnes qui entrent dans l'assaut.
0: Ce staff.
1: On crée officiellement l'assaut. Enfin, je veux dire, là, il y a une belle dynamique. Donc, on se retrouve quasiment à 10.
0: Très bien.
1: À gérer ce truc-là.
0: Et Radio Octopus sera aussi dans les parages.
1: Absolument. Hein,
0: partenaire de Fenêtre sur Rue depuis son origine. Il n'y a pas de raison que ça change. Là, j'ai vu que sur YouTube, il n'y a pas encore de clip.
1: Pas encore. Tu fais bien d'en parler.
0: Ah, je fais bien d'en parler. Tu es en train d'en tourner ou c'est prévu ?
1: Je rentre de Paris, là, hier, enfin avant-hier.
0: Ouais.
1: Et on a tourné ça ce week-end.
0: D'accord.
1: Donc, il y a quelque chose qui arrive et on est vraiment très, très, très content de ce que ça rend.
0: Ouais.
1: Et
0: t'as trouvé des lieux particuliers à Paris ? Pourquoi Paris ?
1: Pourquoi Paris ? Parce que...
0: Tu voulais donner une tonalité plus urbaine, c'est ça ?
1: Absolument. Ouais. C'est vraiment ça. Et surtout, on voulait jouer avec ce truc-là. Enfin, tu verras dans le clip qui sera a priori plus qu'un clip. Pareil, je veux pas trop en dire, mais...
0: Tu sais, à pâter les gens, toi.
1: Voilà. mais voilà, on a trouvé ouais, des lieux de ouf. Et surtout, je trouve qu'avec le Réal, qui est Kieran Saint-Agne, qui a réussi à mettre en scène des lieux que tout le monde connaît, mais
0: de façon bien particulière.
1: Bien et vraiment, j'ai trop kiffé. Quoi.
0: Oui, alors après, au niveau de. On a parlé des clips, mais il y a aussi dans les concerts. Tu viens pas en Bermuda ou en short comme aujourd'hui dans le studio, et j'ai tout vendu. mais tu as une tenue quoi, qui a un rapport avec le thème de l'EP, hein, qui a été faite par une créatrice de costumes, c'est ça ?
1: Absolument. Alors, pas de costumes, une créatrice de mode.
0: De mode ? Ah oui, voilà. Carrément, pardon.
1: Mais, non. Mais du coup, qui là fait un mélange entre du costume et de la mode. Quoi. Elle s'appelle Callback. Elle est sur Toulouse, elle a une boutique et tout ça. Donc, elle fait ses projets, c'est de l'upcycling. Voilà, elle a ses coupes, ses okay. tenues, donc faut pas hésiter à aller voir, c'est vraiment cool. Et donc cette année, pour le projet, on est potes dans la vie, mm-hmm. donc j'ai commencé à lui parler de ce projet-là, en particulier du merch qui va avec l'EP, qui est un merch bien particulier. D'ailleurs, il y a eu des pop-up là où on a montré ça, donc je suis trop content aussi, ça permet d'agrandir un peu le message de l'EP mm-hmm. grâce à la mode, quoi, qui est une autre forme de, enfin un autre médium que j'aime
0: la
1: trop,
0: musique
1: qui me parle à fond,
0: ouais.
1: Et bref, et du coup elle m'a aussi proposé de faire une tenue pour les concerts entre autres et pour le clip. Une tenue qui se base du coup sur plusieurs références et notamment Énormément d'argent bien sûr. Mais en modernisant un peu le truc dans la mode plus actuelle.
0: Ce sera noir, à mon avis, non ?
1: C'est noir gris avec,
0: avec on verra bien.
1: De la couverture de survie okay. En doublure.
0: On n'a pas parlé aussi d'autres choses à voir sur les réseaux, notamment sur YouTube. Donc, tu avais l'an dernier, effectivement, fait un concert sauvage à Rabastens. Et on peut retrouver donc, ces sessions live sur YouTube. On tape Eli session live et on le trouve facilement. Ouais. Ça permet de voir un peu ton univers, de voir que tu n'es pas seul. Hein, tu bosses avec des beatmakers, des musiciens. Il y a un saxophoniste qui se balade par là. Ouais. Le cadre est génial. Faut le dire, on ne dit rien parce que bon, on ne veut pas vendre non plus tous les secrets, mais les gens peuvent découvrir ça sur les réseaux. On va écouter un dernier morceau pour finir ce focus. On te remercie d'être passé au studio de Radio
1: beaucoup.
0: Octopus. On va écouter Ice Dance, qui est le quatrième morceau de ton EP.
1: Ouais.
0: Et, écoutez, bonne écoute hein, et puis merci Eli d'être venu chez nous.
1: Merci.
0: On te souhaite un bon lancement d'EP. Franchement, on est content de voir que ça continue, Eli et le rap. Bonne suite. Hein. Merci et à bientôt pour un prochain focus sur Radio Octopus. Salut.
1: Trop bien, merci.

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0: Salut, c'est parti pour la 80e émission d'Un Canon sur le Zinc, avec au menu une interview du créateur du label Hidden Crypt.
1: Oui, oui, oui, et puis on continue les bonnes habitudes avec nos petites pépites musicales qu'on a glanées de ci, de là. Alors on navigue entre images parlées, pulsations lisboètes, folk occitan, new fado et jazz improvisé hypnotique.
0: Mais avant tout ça, Thierry va nous proposer une découverte musicale avec un standard enflammé. Il nous en reparle juste après.

0: Allez, on reprend son souffle. On vient d'écouter donc ce standard enflammé là. C'est un titre extrait du dernier double album. C'est un double album CD, quoi. Ils les sortent pas en vinyle. Du quartet européen de free jazz qui s'appelle Hamed. Ce titre, je ne sais pas si vous l'avez reconnu, parce que c'est pas évident, mais en tout cas, c'est Epistrophe, un standard de jazz composé par le pianiste lunaire Thelonious Monk, qui est mon pianiste préféré de jazz d'ailleurs. En toute logique d'ailleurs, l'album sorti récemment sur le label Otoroku se nomme Play Monk. Alors je vais vous présenter un peu cette formation parce que Ahmed, c'est une formation qui a été créée depuis une dizaine d'années, qui crée depuis une dizaine d'années plutôt une musique inspirée de l'œuvre du contrebassiste Ahmed Abdul Malik, d'où le nom Ahmed. Il exhume, réinterprète sa vision du jazz du milieu du XXe siècle afin de donner naissance à vraiment une nouvelle approche de celui-ci, de cette vision du jazz pour le XXIe siècle. Donc voilà, il faut que je vous dise quand même bon, très rapidement qui est ce Ahmed Abdul Malik qui les a inspirés, qui est né en 1927 et mort en 93. C'était donc un contrebassiste et oudiste américain. C'était le premier joueur de oud, de lutte arabe qui a associé ça avec du jazz. C'est le pionnier donc de cette fusion entre le jazz et les musiques traditionnelles du Moyen-Orient et d'Afrique du Nord. C'est un sideman de génie, il a joué notamment, bah, vous avez tout compris, pour Thelonious Monk et John Coltrane, et il a marqué l'histoire de la fin des années 50 en introduisant justement ce oud et des structures rythmiques orientales dans le jazz. C'est un vrai précurseur, quoi. Et ça fait quelques albums que Ahmed rejoue sa musique, et là ils sont concentrés sur Monk. Donc sur cet album, ils déconstruisent et réassemblent les morceaux emblématiques de Monk en de longs morceaux répétitifs et hypnotiques. On peut dire qu'on est vraiment loin des hommages jazz classique, et c'est tant mieux. Ici, on atomise Monk, leur style, ils mélangent le swing classique, le free jazz, le bruitisme avant-gardiste et des structures rythmiques inspirées du post-punk ou du dub à certains endroits. Par exemple, je vous invite à écouter le standard 3 minutes Round Midnight qu'ils ont transformé et tiré dans une exploration expérimentale de 25 minutes. Donc Round Midnight est complètement revisité. Mais bon, je ne vous l'ai pas mis parce que par commodité, j'ai choisi, je crois que c'est le morceau le plus court qui fait déjà 7 minutes pour une petite mise en bouche. Mais je vous invite vivement à la découverte des morceaux les plus longs, les plus audacieux. C'est vraiment une expérience avant-gardiste captivante.
1: Et on enchaîne avec quelque chose de complètement différent, avec un album posthume pour l'amiral Philippe Poirier de son vrai nom, un album qui a été composé et enregistré avec son fils Roméo Poirier entre 2022 et 2024. Un album posthume parce que Philippe Poirier s'est éteint en 2025, il avait 74 ans, et je ne connaissais pas avant. Il était un des membres en fait fondateurs de Katonoma avec Rodolphe Burger, je ne sais plus comment on dit. Et bah, il a eu quand même une belle carrière solo et de nombreuses collaborations avec des artistes qu'on connaît bien, qu'on aime bien, où il y a Arnaud Rebottini, Françoise Brut, Dominique A, Stéphane Schneider aussi, qui joue dans Cradler et Sausner, ou encore Tarwater, il a fait un album avec eux. Voilà, il jonglait également artistiquement avec le Super 8 et le pinceau. Il y avait d'autres.
0: Hobby, passion.
1: Voilà, c'est ça. Il a même fait des expos du côté de Strasbourg, parce qu'il était de là-bas. Et là, il avait bossé avec son fils sur un cinquième album studio, donc composé par son fils, Roméo Poirier, qui fait de la musique depuis un petit moment, depuis presque 10 ans. Et là, du coup, il s'était plutôt concentré sur ses textes. Où il confirme également ce qui se dégageait de ses albums précédents, à savoir des morceaux plus parlés que chantés, donc des paroles plutôt poétiques qui évoquent des images, d'où le titre de l'album Images parlées, pardon. Voilà, d'ailleurs même il y a un livre de ses peintures, Images traversées, qui sera publié en même temps que l'album. Pour illustrer tout ça, je vais vous faire écouter le premier morceau qui est très chouette, qui s'appelle Vertigo, donc issu de l'album Images parlées, qui est pour l'instant en autoprod. Et c'est sorti cette année, donc c'est Philippe l'amiral Poirier et Roméo Poirier.
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0: On vient d'écouter Partesh Nada, excusez mon accent déplorable portugais parce que je ne connais pas. Donc c'est un extrait de Visita do Fogo, le tout nouvel album du producteur portugais Bruno Silva qui joue sous son alias Serpente. Cet album, j'ai pas beaucoup d'infos, mais je peux vous dire que cet album, il est sorti au printemps, en avril 2026, sur le label Souk Records, qui est un sous-label ou une collection du label plus connu qui s'appelle Discrepant. Bon, il avait fait un album que j'ai écouté très vite fait avant celui-ci, qui était assez dream jazz, quoi, assez aérien. Et donc là, il délaisse complètement cette ambiance de son précédent album, qui s'appelait Dias da Aranha, pour une esthétique bien plus brute, dépouillée et assez incendiaire. On sent que cet album est pensé comme une performance live plutôt qu'une production studio, dont le disque repose sur une matière première assez percussive, des fragments de batterie, des chocs, des coups, qui est manipulé avec un indéniable talent pour la déconstruction. Encore de la déconstruction, vous me direz. Je sais, mais on aime ça, la déconstruction, un canon sur le 5. Dans tout cas, cet album, j'ai pas beaucoup plus de choses à vous raconter à son sujet, mais je vous invite vraiment à poursuivre l'exploration hautement percussive, brute et abrasive qu'elle va vous offrir.
1: Et on enchaîne avec l'interview de cette émission, avec l'interview de Victorien Gant, taulier du label très indépendant Hidden Crypt, qu'a rencontré Thierry. C'est également un graveur artisan de vinyle. Et donc cet échange avec Thierry a été réalisé chez lui, au cœur de Roquecourbe Minervois,
0: Oui.
1: dans l'Aude, le 11 février 2026. Ça fait déjà un moment.
0: Ouais, ça fait un moment que c'est sous le coude.
1: Et on s'écoute ça maintenant.

0: Un canon sur le zinc, nous sommes le mercredi 11 février 2026. On est chez Victorien Gant.
1: Ouais.
0: C'est bien ça, Victorien oui. Gant. On est dans un petit village audois, dans une jolie petite maison, chez eux même, parce qu'il vit ici avec sa compagne, à Roquecourbe-Minervois. Alors si on est ici, c'est suite à la découverte d'un article de presse qui fait son portrait. D'ailleurs, c'était dans un journal local, l'indépendant pour pas le nommer, et qui faisait ton portrait et de tes activités musicales aussi. Donc d'ailleurs, la première question d'ailleurs que je voulais te poser, c'était comment ont-ils eu vent de ta présence et de tes activités ?
1: Eh bien, ça s'est manifesté suite à un marché de Noël dans le village. Où on m'a proposé de faire un article sur mes activités. J'avais parlé de mon activité de création de disques à une musicienne de Port-la-Nouvelle qui m'a donné le contact de... Je ne sais plus comment il s'appelle d'ailleurs. Bref. Et j'ai eu un rendez-vous assez rapidement, mais ça s'est fait vraiment autour d'un petit canon, justement. Quoi.
0: Ah ouais, trop bien. Bah, ça nous va bien, un canon sur le zinc, ce genre de rencontre. J'aimerais, Victorien, que tu nous présentes un peu ton parcours un peu perso, scolaire, un petit peu, qui t'es, toi ?
1: Alors, moi, je suis né en 1986 à Fontainebleau. Mes parents ont déménagé et sont partis habiter en Aveyron. Et j'ai eu une enfance à la campagne, dans la forêt, dans le sauvage, au milieu des vaches. Et j'avais une passion pour les contes et légendes, les mythologies. Mmh. Et j'ai toujours été fasciné par le fantastique aussi. Mmh. Et donc j'ai toujours créé un petit peu dans mon imaginaire un monde parallèle qui me permettait de sortir du monde de la campagne dans lequel je ne me sentais pas forcément intégré.
0: D'accord.
1: J'ai eu l'occasion de faire les Beaux-Arts. Pour les études supérieures et donc de découvrir la ville, de découvrir Toulouse. Et à partir de là, en fait, il y a eu comme une révélation. J'ai appris à désapprendre et j'ai appris à réapprendre aussi, surtout. Mmh. C'est-à-dire que dans cette école-là, moi, je pensais devenir peintre ou sculpteur ou faire de l'art, en fait, comme tous ceux qui rentrent dans cette école-là, un petit peu par hasard. Moi, c'était pas trop un hasard, c'était vraiment un choix délibéré. J'ai eu l'occasion de rencontrer des artistes qui avaient une vision sur le monde, une vision souvent qui cassait les codes de la bien-pensance et qui parfois même étaient engagés. Mmh. Et je me suis dit, mais en fait, l'art, c'est pas juste représenter les choses de manière belle ou... Enfin, de manière esthétique, c'est aussi une façon de voir le monde et de casser les barrières, en fait, les barrières de ses propres barrières, voir jusqu'où on peut aller. Je voulais un peu... En fait, l'école d'art, comment je pourrais dire ? J'ai appris à me sonder et à connaître qui j'étais vraiment et qu'est-ce que je pouvais développer, moi, personnellement, Victorien, le temps de ma vie sur Terre. Et je me suis rendu compte que l'art était en tout cas la clé, une des clés de compréhension de ce monde. Ensuite est venu, après les Beaux-Arts, un moment de latence où je me suis senti un petit peu à pas trop savoir où je voulais aller. Et la musique m'a ouvert une porte. Elle m'a permis en fait de renouer avec ce que j'avais un petit peu perdu en rentrant dans l'école des Beaux-Arts. En fait, c'est là que j'ai compris que c'était ma matière première et que c'était pas la peinture ou la sculpture comme je le croyais et que c'était une autre matière. C'était le son, voilà.
0: D'ailleurs, c'est marrant. C'était un peu la question que j'allais te dire. Comment la musique est arrivée dans ta vie et quels sont tes premiers chocs esthétiques musicaux ?
1: Premier choc esthétique musicaux, je crois que c'est toute la scène underground des années 80. Je dirais que même que je viens d'un milieu plutôt, enfin moi, je viens d'un milieu populaire. Donc c'est la musique de mon enfance qui m'a marqué, et la musique de mon enfance, c'était la musique New Wave en fait, mm-hmm. celle qu'écoutaient mes parents. et dans New Wave, j'entends toute forme de New Wave, il n'y avait même pas de concept de bon...
0: De genre.
1: De genre, ouais, c'était... J'aimais bien Alphaville, j'aimais bien Human League, mm-hmm. j'aimais bien les BO de films comme L'Histoire sans fin, comme j'aimais bien les Giorgio Moroder, des choses qui me rappelaient un peu ces sonorités que j'entendais dans les films que j'aimais bien quand j'étais petit. Et la musique électronique, du coup, est apparue de manière assez logique, en fait.
0: Ouais. Donc tu peux nous décrire un petit peu donc ton univers esthétique, musique, littérature, cinéma, tu as commencé un peu.
1: Ah oui, alors ça c'est un gros, ouais, c'est un gros point, parce qu'en fait c'est à partir de là que j'ai l'impression que mon existence a pris un sens. C'est quand j'ai commencé à m'intéresser à la littérature romantique. J'ai toujours été, pas un nostalgique, mais quelqu'un qui a toujours été très, très relié à la nature en fait, et à des causes même écologiques. Et ce qui est assez paradoxal d'ailleurs quand on fait de la musique électronique, mais c'est ce syncrétisme, je ne sais pas si on peut dire ça comme ça, de redécouvrir ma nature en fait, ma nature. Parce que comme je le dis, je le répète, je viens d'un milieu vraiment qui est sauvage. Et de me réapproprier ce monde moderne. En fait, j'avais pas vraiment d'empreinte dans ce monde moderne. Je me sentais pas en lien avec ce monde moderne. J'ai toujours eu le sentiment d'être une vieille âme, ou c'est prétentieux de dire ça, ou je sais pas, ou quelqu'un où on me disait souvent quand j'étais petit que j'étais un papy, un petit vieux en fait. J'étais toujours ronchon, j'avais toujours quelque chose qui n'allait pas, et j'étais très mélancolique, toujours à avoir la beauté sur des choses. Voilà, par exemple, quelque chose qui m'a marqué quand j'étais gamin, par exemple, c'est le jour où la forêt qui était à côté de ma maison a été déracinée pour un projet industriel agroalimentaire. Et je ne comprenais pas qu'on puisse arracher des arbres centenaires. C'était un peu comme si on détruisait mon église, l'endroit où je me réfugiais et là où mes rêves étaient cachés. Et j'avais l'impression de me faire presque violer, en fait, violer une partie de moi, en fait. Et donc, j'ai toujours eu une espèce d'aversion pour la modernité et la technologie pendant assez longtemps. Et je rêvais de vivre comme un hippie et de vivre avec très peu de choses et de me nourrir que d'amour et d'eau fraîche. Mais cependant, en fait, après mes études d'art à Toulouse, j'ai quand même renoué avec une forme de modernisme. Et je me suis dit, mais non, mais en fait, il n'y a pas à tout mettre à la poubelle. Tu peux utiliser ces éléments nouveaux, et dont la musique électronique, en fait, a été pour moi un peu une révélation. Tu peux réinsuffler. En fait, l'art est artificiel. L'art, c'est que la représentation artificielle des choses. Et je trouve que la musique électronique, finalement, rentre très bien dans cette réappropriation de la nature, d'une certaine manière, quoi. On travaille que des fréquences électriques et l'électricité, c'est naturel, en fait. Ça paraît peut-être un peu...
0: C'est un enfant de Tesla.
1: Ouais, c'est ça, ouais.
0: Et de Tesla et de la forêt. Ouais. Et non, mais j'entends bien, tu t'es réapproprié effectivement une certaine technologie pour la mettre au service de la création.
1: Oui, c'est ça.
0: Et retrouver et recréer même un univers, j'imagine.
1: Ouais, moi, me remettre en lien...
0: Dans tes forêts électroniques et...
1: C'est ça, me remettre en lien, me réintégrer dans mon époque, en fait.
0: Oui, c'est ça, ok.
1: Parce que j'ai refusé d'avoir MySpace à l'époque où tout le monde avait MySpace, j'ai refusé d'avoir Facebook, j'ai refusé de tous ces trucs-là, y compris Instagram. C'est très récent finalement tout ça. Ça date de 2019.
0: T'as fait un peu plus la paix depuis.
1: J'ai fait la paix. Ouais. Je me suis dit que pour de toute façon pour pas pour survivre, mais pour
0: non, mais
1: vivre.
0: Pour être dans ton époque et.
1: Ouais, on peut pas juste râler. Il faut aussi, si tu veux avoir une empreinte, il faut aussi que tu prennes le courage de prendre les armes. De l'ennemi, en fait, j'ai envie de dire. Je ne sais pas s'il y a un ennemi potentiel. Mais...
0: Oui, mais en tout cas, de cette société qui mange tout, qui dévore tout et qui...
1: C'est des capitalistes qui détruisent absolument tout.
0: Oui, c'est ça, qui est extractiviste, productiviste, voilà. Et qui nous bouffe quand même.
1: Et
0: nos entourages et nos vies.
1: Voilà.
0: Et on est bien d'accord.
1: Qui détruit la poésie qui est autour de nous.
0: Exactement, on est bien d'accord. Donc en littérature, la littérature romantique anglaise, j'imagine
1: 19e. Oui, exactement. Ouais.
0: J'imagine, moi je suis passé aussi par là, les Thomas de Quincey,
1: tout ce qui est auteur français, Nerval, Chateaubriand.
0: Oui, oui, qui marque effectivement. Il y a une période dans la vie où après ça me paraît presque logique d'avoir ce passage-là, un peu romantisme noir.
1: Bah, généralement, ça se syncrétise par l'adolescence et le mouvement gothique.
0: Oui. Bah, moi qui est d'une autre génération, ça a été aussi ce parcours-là dans les années, fin des années 80, mais avec effectivement des artistes de la scène New Wave anglaise, une forme de romantisme noir, de paganisme.
1: Exactement.
0: Les Virgin Prunes,
1: Exactement.
0: Et effectivement, c'était un univers qui me touchait, qui me touche encore d'ailleurs à certains endroits. Pas tous d'ailleurs, il y a des choses que j'ai laissées, des choses que j'ai gardées.
1: Oui, c'est ça, on trie. Mais... en vieillissant, on trie.
0: C'est ça, on trie quand même. Et bon, oui, donc du coup, ça a été quand même quelque chose d'assez puissant et fort qui t'a amené jusqu'à ce projet de label, donc ouais. Hidden Crypt.

0: Hidden Crypt, ouais. Alors à la base, j'avais un label qui s'appelait Idiophone Records.
1: Ouais.
0: Idiophone dans le sens idiot, dans le sens idiophonique.
1: Ouais.
0: C'est-à-dire, j'ai fait un jeu de mots avec idiot et donc idiot et c'est-à-dire stupide et idiophone dans le sens de la vibration. Un instrument idiophone est un instrument comme par exemple le triangle ou la maracas. Ou... C'est des instruments qui sonnent par leur... La sonorité de l'instrument est provoquée par le corps de l'instrument lui-même. En fait. C'est l'instrument qui donne sa tonalité.
1: Mm-hmm.
0: Et je trouvais que c'était bien parce que moi je me voyais comme la résonance de mon propre être.
1: Mm-hmm.
0: Et je me voyais un peu comme un idiot. C'était
1: mm-hmm.
0: ça aussi le truc, c'est que je découvrais un petit peu le monde de manière un peu naïve.
1: Oui, puis une façon de ne pas se prendre trop au sérieux non plus, et
0: voilà.
1: de garder une fraîcheur et une naïveté positive.
0: Positive, et puis que je mettais en lien assez rapidement avec les mouvements punk, post-punk,
1: oui,
0: etc.
1: Oui, oui. Où il y avait yourself.
0: Voilà, où il y avait cette espèce de naïveté que je trouve toujours belle d'ailleurs.
1: Hein. Intense.
0: Comment ?
1: Intense et rebelle.
0: Intense, ouais. Et puis aussi rebelle.
1: Oui.
0: C'est-à-dire que c'est peut-être kitsch. Aujourd'hui, certains groupes new wave sont peut-être kitsch, considérés kitsch ou has-been ou ringard, mais... Cette naïveté, je trouve qu'elle est porteuse, puisque en fait, elle permet une identification finalement assez large, qui va du petit enfant qui écoute la musique à la personne, à une personne vieille aussi. Enfin, je trouve qu'il y a un pont qui se fait facilement dans la naïveté des choses.
1: Mmh. Donc, Idiophone Records, c'était ta première
0: premier
1: label.
0: Voilà, qui est né juste avant le Covid.
1: Avant le Covid, et t'as signé quelques groupes.
0: J'en ai signé pas mal, ouais.
1: T'en as signé pas mal.
0: Ouais.
1: Et c'était situé où ? Sur Toulouse, alors ?
0: Non, c'était là. C'était
1: déjà
0: je venais d'arriver ici. C'était des groupes d'influence dark wave et surtout post-punk,
1: mmh.
0: on va dire électro-punk précisément.
1: Mmh. Mmh.
0: Vraiment plutôt, j'ai envie de dire plutôt happy friendly.
1: Ouais.
0: Chose que j'ai un petit peu mis pas de côté, mais que j'ai un peu freiné.
1: Dans ton cercle.
0: Ouais, c'était plutôt, je faisais jouer des copains,
1: ouais,
0: je faisais jouer... des choses qui n'étaient pas à caractère forcément justement néo-romantique. C'était
1: mm-hmm.
0: plutôt, moi pour le moment, c'était découvrir la musique, découvrir les possibilités qu'on peut avoir avec un label au niveau production, au niveau création, qu'est-ce qu'on peut faire, qu'est-ce qu'on peut sortir de manière un peu avant-gardiste aussi,
1: mm-hmm.
0: Voir qu'est-ce qu'on met encore dans ce mot avant-garde,
1: mm-hmm.
0: et qu'est-ce qu'on peut encore défricher, sachant que tout a été défriché. Donc moi déjà, c'était mes premiers pas, c'était un peu comme un enfant auquel on aurait passé de la pâte à modeler Play-Doh. Bah, je
1: mmh.
0: commençais à faire mes premières petites sculptures, mon premier petit escargot en pâte à modeler,
1: mmh.
0: et ça m'a apporté une certaine visibilité en signant certains projets plus ou moins connus.
1: Mmh.
0: Généralement, on venait vers moi, j'ai pas eu trop besoin d'aller chercher des artistes. Et ça, j'ai eu une chance par rapport à ça.
1: Mmh.
0: Mais j'avais aussi des bons liens aussi dans le milieu de la musique, évidemment,
1: mmh.
0: qui m'ont permis de me mettre en contact. Et j'ai signé des vieux groupes italiens, des groupes allemands, des groupes...
1: Ouais.
0: J'ai signé un russe aussi, des américains. Très peu de français. Je crois que j'étais le seul français sur mon label au début.
1: Mmh.
0: Parce que le public français... Il est très, très, très centré à Paris, en fait, et puis surtout auto-centré, donc c'est un peu compliqué de les sortir de ces cercles-là.
1: Mmh, mmh.
0: Je crois qu'ils ont le sentiment peut-être d'avoir déjà tout là-bas, qu'ils n'ont peut-être
1: mmh.
0: pas besoin d'aller voir ailleurs.
1: Mmh.
0: Et après, ouais, Hidden Crypt est venu un peu plus tard.
1: Donc c'était une forme de maturité, Hidden Crypt, t'avais fait
0: ouais,
1: le
0: vois
1: tour,
0: comme ça.
1: C'est
0: ouais.
1: ça.
0: Je vois un peu, si je peux utiliser
1: tu
0: une parabole.
1: Changer de...
0: Ouais. Si je peux utiliser une parabole
1: Vas-y.
0: Alchimique. Je voyais Idiophone Records comme un peu une œuvre noire, c'est-à-dire un peu les premiers états de la matière avant de pouvoir transformer
1: okay.
0: quelque chose. Et j'expérimentais en fait.
1: Mm-hmm.
0: Parfois à tort, parfois je faisais des belles choses, parfois je faisais de la merde aussi,
1: mm-hmm.
0: excusez-moi du terme.
1: Mm-hmm.
0: Mais là, avec Hidden Crypt, j'ai réussi un peu à recentrer mes objectifs et recentrer aussi une espèce de public précis, parce que mon but, c'était pas d'être généraliste et de vouloir plaire à tout le monde, mon but, c'est surtout de faire ce que je voulais.
1: Ouais, ça c'est le gros luxe et la grande ouais. qualité effectivement de ce label, c'est qu'on sent qu'il est très marqué par tes choix, tes orientations. D'ailleurs, je voulais, quels sont les univers musicaux qui sont présents dans ton label ? Parce qu'il y en a, moi j'en ai écouté, c'est assez varié,
0: ah,
1: même
0: oui,
1: si
0: c'est
1: varié. Exigeant et pointu.
0: Ouais, c'est assez varié parce que j'ai du field recording justement.
1: Ouais.
0: Alors j'ai quelqu'un qui s'appelle Martin Locker qui lui fait de l'ethnologie et fait de la musique en faisant des samples de témoignages. Alors lui, il est branché la culture sur les Pyrénées et les traditions
1: un
0: pyrénéennes,
1: peu ethnologie
0: ethnologie et puis les contes anciens, etc.
1: ouais
0: Donc il va enregistrer des personnes âgées qui, enfin, il fait des, qu'on appelle ça du collectage,
1: oui du
0: des collectes
1: collectage ouais
0: de mémoire, en fait, en gros, de traditions populaires orales,
1: ouais
0: avec des aussi, il va voir des gens qui ont des vieux instruments, il essaie de il archive tout ça. Donc ça, c'est quelque chose qui est très, on va dire, plutôt historique, voire culturel, en fait. Et
1: Oui,
0: il fait, et
1: c'est...
0: puis il a un pro, ce projet, en fait, est complètement, c'est de l'ambiance, en fait. Ça s'appelle de l'ambiance au final. Il fait quelques assauts parfois avec une guitare qui rappellerait un peu le style dark folk, néo-folk de l'époque post-industrielle, des premiers groupes.
1: Genre June of 44,
0: Ouais, des trucs comme
1: ouais.
0: ça, Death in June, ou je
1: Death
0: sais
1: in June,
0: pas, ou
1: ouais.
0: Sol Invictus,
1: Sol
0: des trucs comme
1: Invictus, des
0: ça,
1: choses comme ça.
0: des choses comme ça, plus avec des guitares lancinantes et des textes par rapport aux traditions païennes, etc. J'ai trouvé ça très intéressant. Ensuite, après, bon, lui, voilà, il a cette musique, il fait cette musique particulière, mais évidemment, je ne suis pas branché que sur ça.
1: Oui.
0: Moi, mon dada, c'est le. Ça a toujours été un peu la culture post-punk, la culture vraiment new wave et électronique. Mais en m'entourant de ce genre d'artistes, j'ai réussi à cibler un style dans cet univers-là.
1: Oui, parce que t'es à la croix. En même temps, je trouve que c'est ce qui m'a étonné et plus, parce que moi je suis aussi. On est assez large, même dans notre radio, sur les univers.
0: Oui.
1: Et effectivement, tu as réussi à trouver une sorte d'unité. Il y a une unité graphique, esthétique, et des univers qui sont plus ou moins électroniques, plus ou moins folk. Il y a un Anglais, assez, pas tout jeune, là, un ancien musicien qui joue à la
0: Ouais,
1: guitare.
0: ouais, ouais. Il y en a pas mal, hein. Il
1: Il
0: y
1: y
0: a
1: en a
0: un
1: pas
0: Anglais,
1: mal.
0: il y a Sibon, qui est un artiste Matodon,
1: Y
0: qui fait de la
1: a
0: musique hyper
1: des...
0: intéressante
1: Oui.
0: sur des loopings. Il loupe son violon. Il a juste une espèce de loop station et en fait il accumule des pistes de violon par-dessus et puis il fait de la poésie. De la poésie. Alors lui, il appelle ça de l'hypnotique musique, apocalyptique folk. C'est-à-dire qu'en fait il fait de la poésie un peu romantique et puis il chante des poèmes, des vieux poèmes ou des chansons un peu engagées politiquement sur le monde actuel, voilà.
1: Ouais, OK.
0: Et il y a lui qui fait une grosse tête, il y a Herman Kopp qui lui est un réalisateur de bande son
1: Ah
0: de
1: oui, ça c'est une
0: films
1: bizarrerie, ça.
0: des années 80. Il avait
1: Ouais.
0: fait le film qui s'appelle Nécromantique. Je crois qu'il a travaillé pour le cinéma d'avant-garde d'horreur.
1: Oui,
0: Donc
1: c'est ça.
0: vraiment,
1: Ouais.
0: il
1: J'ai
0: est.
1: regardé un peu, j'ai creusé, j'ai dit, ouais, c'est qui ce mec?
0: Ouais, alors c'est un vieux de la vieille. Lui, c'est
1: Ouais.
0: vraiment. Il a plus de 70 piges. Et il n'a pas 80 même, je pense. Il est venu jouer d'ailleurs là au Château-H.
1: Ah oui?
0: C'est quelqu'un qui est dans le cinéma. C'est vraiment de la musique de cinéma, de la musique de film. Mais c'est particulier. C'est de la musique. C'est de la musique, là, pour le coup, c'est de la musique dark.
1: Oui.
0: Mais avec ça, il y a aussi des projets plus naïfs. Il y a des projets plus naïfs,
1: Plus léger,
0: plus légers, voilà, on
1: ouais.
0: va dire. Des projets de musique avec des synthétiseurs un peu cheap. Alors, je suis plus branché minimal électronique aujourd'hui, par exemple.
1: Minimal synth,
0: Ouais,
1: ouais.
0: voilà. J'aime beaucoup les émulations de faux instruments. J'aime bien les fausses flûtes de Pan, les fausses trompettes. Tout ça, c'est quelque chose que je trouve très beau au niveau du son. Et il y a pas mal de projets là-dessus. Bon, je ne les ai pas tous en tête parce que j'en ai tellement
1: Oui,
0: sorti,
1: j'imagine.
0: mais.
1: En tout cas, c'était pour. Il y a combien d'artistes différents que tu as signés sur Hidden Crypt?
0: Alors, si je réunis avec Idiophone,
1: À
0: à
1: peu
0: mon avis,
1: près?
0: il y a plus d'une quarantaine.
1: Ah oui.
0: Après, j'ai fait quand même un ménage. Aujourd'hui, je pense que j'en ai au moins 15.
1: D'accord.
0: J'en ai gardé 15.
1: Et comment tu fais le choix de publier comment tu fais le tri? Parce que les propositions te viennent,
0: Oui,
1: on t'envoie
0: alors, ouais.
1: des sons.
0: Quand c'est trop pro, alors c'est bizarre ce que je vais vous dire, hein, mais quand c'est trop professionnel, ça me fait peur. Quand j'entends parler de manager, quand j'entends parler de je sais pas comment de musicien, de financement participatif et de choses comme ça, je sens que je vais perdre probablement ma liberté.
1: T'aimes les outsiders et les projets
0: J'aime, ouais, les outsiders.
1: artisanaux.
0: Artisanaux,
1: Ah.
0: j'aime beaucoup quand les gens sont seuls aussi.
1: C'est un label d'outsider.
0: Ouais,
1: Ouais, c'est vrai.
0: parce que moi, pour
1: Et
0: moi,
1: d'art brut.
0: c'est ça. Parce que quand les gens sont seuls, on peut vraiment communiquer.
1: Ouais.
0: On peut vraiment communiquer, il n'y a pas de pression derrière. Et je peux aussi. Franchement, j'ai envie de dire mon critère principal, je dirais que c'est même pas la musique.
1: C'est ton
0: je dirais
1: kiff
0: que c'est la relation.
1: Et ouais, la relation avec la.
0: Et la relation et les échanges, et l'enthousiasme dans les échanges par mail et par. Je vais parfois privilégier des choses qui sont peut-être moins bankable, mais je sais que j'ai un rapport humain et puis je sais que j'ai un véritable artiste en face. Je sais au moins repérer quelqu'un qui est vraiment engagé dans ce qu'il fait. Que plutôt le poseur, parce que j'ai quand même pas mal de poseurs qui sont venus. Même des gens aujourd'hui qui percent et qui tournent partout. Hein. Je sais pourquoi je les ai refusés.
1: D'accord.
0: Il y avait des incompatibilités
1: humaines et artistiques.
0: Ouais, humaines,
1: humaine,
0: même,
1: surtout,
0: même avant tout,
1: en premier.
0: Oui, parce
1: c'est
0: que
1: le contact qui. Oui, le
0: c'est
1: premier
0: le contact.
1: contact.
0: Ouais, c'est le premier contact.
1: La relation.
0: C'est la relation. Parce que voilà, je trouve qu'il y a des gens qui méritent. Mais. Et ça va vraiment au-delà de la. Comme je le répète, hein, de la qualité de ce que la personne pourrait produire.
1: Bien sûr.
0: Je fonctionne vraiment à ce truc. Bah, l'instinct en fait. Franchement, c'est l'instinct.
1: Ben oui. Et alors après, moi j'ai remarqué que sur ton. Bah, tu as un Bandcamp, hein, comme qui est très pratique pour réunir un petit peu tes
0: Essentiel.
1: propositions visuellement et qui te fait vivre parce que ça
0: Ouais.
1: permet de vendre à l'étranger, de vendre un peu partout.
0: Là, je commence seulement à en vivre aujourd'hui. Hein.
1: Ah, ok.
0: On est en 2026, j'ai commencé en 2019.
1: D'accord.
0: J'ai dû faire pas mal de boulot en intérim avant
1: Ouais.
0: quand même.
1: Oui,
0: Genre, il
1: oui.
0: y a encore quelques années, je faisais de l'embouteillage.
1: D'accord.
0: Parce qu'ici, c'est le métier, hein, dans l'Aude, hein, c'est pinard. Hein, donc, je travaille dans des usines d'embouteillage ou des embouteillages de vin à domicile avec un gros camion.
1: D'accord. Et là, depuis peu, tu arrives à te consacrer pleinement.
0: Mentalement, j'ai fait un switch et je me dis que c'est possible.

0: Alors une fois que tu as eu ces rencontres et que tu as eu une sorte de coup de cœur sur ce qu'on te propose, en tout cas une relation et puis une œuvre derrière qui t'intéresse, comment tu fais le choix? Parce que après j'ai vu que tu proposais des versions numériques, tu proposes des cassettes et
1: Oui.
0: tu proposes des vinyles. On y
1: Oui.
0: viendra après sur les vinyles
1: D'accord.
0: parce que c'est singulier et tu vas nous expliquer pourquoi. Mais comment tu orientes ton choix pour dire tiens, je vais faire 30 vinyles ou 40 cassettes ou...
1: Pour moi, il y a des chiffres clés. Et les chiffres clés, ils sont déterminés tout simplement par la quantité qu'on peut produire quand on fait une commande, en fait. C'est 50 pour les cassettes minimum. Donc moi, je sais très bien que je ne prends pas de risque en faisant 50. Et pour les CD, c'est 100. Et pour les vinyles, aujourd'hui, ça a baissé. À l'époque, c'était impossible de faire moins de 500 vinyles. Aujourd'hui, on peut faire des vinyles à 100 copies, des vrais vinyles, des vinyles pressés, je parle, mais
0: Pressé,
1: pas des
0: pas
1: lacs-cut comme
0: gravé.
1: je fais, pas gravé. Mais ça demande du coup, c'est quand même une question de budget, hein. Ce qui détermine la quantité était d'abord une question de budget,
0: Oui, d'équilibre, c'est-à-dire que tu pouvais
1: d'équilibre.
0: avoir un lot de 50 cassettes vierges, ça
1: Voilà.
0: tournait, mais fallait les vendre.
1: Fallait les vendre.
0: Ouais.
1: C'est pas évident, même
0: Non,
1: 50 cassettes, bah, faut
0: non.
1: les vendre, hein.
0: Ben oui, et...
1: On va dire qu'en moyenne, maintenant je commence à faire le sold out au bout d'un mois ou deux, mais ça m'est arrivé de faire des projets qui sont sold out très rapidement, mais
0: Tu
1: ça m'arrive.
0: réédites parfois?
1: Alors j'essaye de faire cette. Enfin, pour le moment, je n'ai pas réédité, j'essaye de garder cette notion de pas de réédition.
0: D'accord, ok. Pièce unique, le côté œuvre
1: Pour
0: d'art.
1: moi, voilà, j'essaye de faire le côté collector.
0: Ouais.
1: Parce que je me dis que quitte à s'embêter à le faire à la main, il faut que les gens, quand ils achètent la pièce, bah, ils aient quelque chose d'unique. C'est dommage de le rééditer après.
0: D'ailleurs, je tiens à noter qu'esthétiquement, en plus, on sent une grande exigence et
1: Oui.
0: que qui est-ce qui est derrière toute cette esthétique?
1: Alors, c'est ma compagne, qui en fait est graphiste, et qui en fait a enfin, l'architecte d'intérieur, et puis elle gère très bien tout ce qui est logiciel, et elle fait aussi de la gravure sur bois. Et en fait, on se met à deux et on décide d'une certaine forme d'iconographie. On essaie d'avoir un code assez sobre. On évite les couleurs trop. On évite de côté un peu mièvre, on va dire. On essaie de coller à une esthétique un peu froide, mais pas froide dans le sens débile, plutôt dans le sens sérieux, classe, élégance
0: Une
1: plutôt,
0: forme
1: voilà.
0: d'élégance, une forme
1: Voilà.
0: de, oui, de pureté.
1: Ouais, un peu sacré en fait.
0: Oui,
1: On
0: ok.
1: aime bien jouer sur des couleurs un
0: Des
1: peu
0: icônes,
1: symboliques. Ouais,
0: ouais,
1: voilà.
0: ça aussi des symboles un petit peu, des
1: Oui.
0: formes simples, puissantes
1: C'est
0: et
1: ça,
0: ouais, des aplats de
1: archétypal en fait. On joue
0: archétypal.
1: sur des symboles un peu archétypaux et sur des couleurs symboliques.
0: Donc vous êtes très, du coup, il y a une identité très forte.
1: Oui.
0: Enfin, il m'a semblé,
1: Oui,
0: il y
1: oui.
0: a une identité très forte qui fait, ça correspond bien à cette idée de. C'est pas qu'un outil, c'est un objet d'art, c'est pas
1: Oui.
0: qu'un outil pour écouter de la musique. C'est
1: Voilà. Ah oui, non, j'ai vraiment. Alors,
0: le désir que ça soit une belle pièce.
1: comme vous disiez, la question que je me posais, c'est est-ce que tu fais juste de la musique pour que les gens dansent, ou est-ce que tu fais de la musique aussi pour. Alors, c'est un peu prétentieux de dire ça, mais est-ce que tu veux aussi passer un message? Est-ce que tu veux dire quelque chose dans ta musique? Alors, moi, je pense que les deux se valent, hein. Mais je pense que c'est bien d'avoir une notion de transmission, d'énergie. Et cette transmission d'énergie, alors moi, c'est un truc que j'ai vraiment constaté. Et ça, pour moi, c'est ce qui définit, pardon, c'est ce qui définit le succès d'un projet. C'est-à-dire que l'énergie qu'on met, la fougue qu'on met, l'énergie enthousiaste, positive qu'on met dans un projet, eh ben, souvent ce projet, il marche. Et tout ce qui est un peu mental, un peu avec des incertitudes, et un peu avec cette volonté de vouloir faire ça, parce que c'est comme ça que ça doit. Eh ben, ça marche moins. Et c'est vrai que quand on laisse les choses se faire. C'est beaucoup plus simple et d'ailleurs ça se vend plus facilement.
0: Oui.
1: Malgré la qualité des projets. Hein,
0: Ouais, d'accord. Oui, en plus, tu as eu le temps maintenant de le mesurer et de faire ces
1: Ben
0: expériences
1: ouais,
0: plus d'une fois.
1: j'ai été surpris de voir des projets que je trouvais, mais moi, mais déments, mais en fait avec très peu de retombées. Et c'est vrai que je me dis, mais en fait, c'est

0: la musique.
1: Ils ont toujours un tiers de la production, les,
0: Ouais.
1: on va dire en moyenne.
0: Oui, c'est votre arrangement.
1: C'est l'arrangement qu'on a, voilà.
0: D'accord.
1: Ils récupèrent une bonne partie des cassettes qu'ils vendent de leur côté.
0: Oui. Donc la cassette, c'est venu. En fait, la cassette s'est développée ces 10-15 dernières années, hein.
1: Ouais, elle
0: Hein,
1: est
0: c'est
1: revenue en
0: ça.
1: force, ouais.
0: Elle est revenue en force et c'est un bel objet qui économiquement est plutôt plus viable.
1: C'était super.
0: Hein, c'est ça.
1: C'est super. Le
0: Et
1: seul problème, c'est qu'on n'a pas de lecteur, on n'a plus de lecteur cassette.
0: ouais, c'est ça, qui devient compliqué, ça
1: C'est
0: devient
1: con.
0: cher, on trouve ça d'occasion des fois un peu cher. Et encore là, j'ai l'impression qu'ils ont, il y a des nouvelles,
1: Ils en font.
0: ils en font.
1: Tu sais que j'en ai vu à Orange, en allant chercher mon téléphone portable.
0: Ah oui,
1: Ils
0: tu
1: vendent des
0: vois,
1: Walkman, enfin des baladeurs cassettes.
0: ouais, donc ça revient.
1: Ça
0: Comme le
1: revient.
0: vinyle est revenu et le vinyle, justement, on va en parler tout de suite parce que tout à l'heure tu faisais la différence entre un pressage de vinyle, ce qui est la manière la plus classique et connue de tous, hein.
1: Oui.
0: On achète des vinyles qui sont pressés avec des grosses machines,
1: Oui.
0: avec
1: Une matrice
0: une
1: et une
0: matrice,
1: pâte et hop.
0: voilà, une pâte, et puis on a un modèle et puis on le reproduit, c'est
1: Voilà.
0: ça, hein,
1: Ouais.
0: la reproduction. Toi, c'est une autre aventure, c'est une
1: Oui.
0: autre histoire. J'aimerais que tu me la racontes quand même.
1: Eh ben.
0: Comment, qu'est-ce que tu fais, avec quoi et comment?
1: L'avantage de ma machine, déjà avant tout, c'est le fait d'être complètement indépendant et de faire vraiment ce qu'on a envie. C'est-à-dire que on peut même faire qu'une face si on veut faire qu'une face sur le
0: Ouais.
1: vinyle.
0: Et
1: On peut
0: c'est à...
1: avoir des concepts. On peut vraiment créer des concepts, même des concepts de boucle.
0: Oui.
1: C'est-à-dire qu'on peut faire une boucle.
0: Oui.
1: Et on peut faire autant de boucles qu'on veut sur un vinyle. Alors vous imaginez sur un 12 inch le nombre de boucles qu'on peut faire. C'est hyper
0: Ah oui,
1: intéressant.
0: c'est intéressant pour les DJ, etc. Ça
1: Ouais.
0: peut être
1: En
0: intéressant.
1: fait, je lève le diamant au moment où le sillon
0: Et fait.
1: est fait.
0: Ouais,
1: Au lieu que le
0: en
1: sillon
0: boucle.
1: avance vers le centre, moi je peux bloquer le sillon
0: Ah,
1: pour
0: tu
1: qu'il
0: peux
1: reste
0: le
1: sur un
0: bloquer. Ah,
1: axe.
0: ok, je savais pas que tu
1: Et
0: pouvais
1: du coup,
0: faire
1: on peut
0: ça.
1: faire des rythmes. Des rythmes.
0: Ouais.
1: On peut faire
0: Ah
1: des
0: oui, tu peux
1: vraiment.
0: mettre un beat là,
1: Ouais, des samples,
0: ouais,
1: voilà.
0: un
1: Et si on a
0: sample.
1: plusieurs platines
0: Ah
1: et qu'on a
0: oui,
1: plusieurs vinyles avec des boucles.
0: tu vas donner des envies.
1: Ah ouais, on peut
0: T'as
1: faire des.
0: déjà, tu as déjà fait ça?
1: Alors je sais que ça existe, oui, je l'ai fait une fois pour un
0: Ah,
1: projet de musique
0: super.
1: pagan folk, un groupe qui s'appelle Caverna, qui fait de la musique rituelle. C'est de la musique qui s'inspire beaucoup des sons préhistoriques, on va dire. Je sais pas comment on peut appeler ça. Et ils font de la musique en tapant sur des cailloux,
0: Des
1: sur des bouts de
0: lithophones,
1: bois.
0: ouais, comme on dit, mais les cailloux, les
1: Ils
0: bouts.
1: essayent, ouais, de vraiment une musique des cavernes, quoi. Bon, c'est un projet très post-industriel, c'est-à-dire qu'après, bon, il y a beaucoup de réverb, de la voix, c'est beaucoup de vocifération, c'est du rituel, c'est du dark ambient en fait. Mais ils m'ont demandé un petit 7 inch avec des boucles précises. Alors, je pense que c'est des noix, ils font peut-être tourner des noix dans un tam-tam ou dans quelque chose, dans un tambour. Et puis moi, j'ai
0: Tu l'as
1: enregistré le
0: bouclé,
1: sample, de,
0: ouais.
1: voilà. Et c'est donc on entend des noix tourner indéfiniment. Et si on change pas le sillon, bah le sillon il reste avec le bras de. Il reste armé dans le sillon, donc ça peut durer,
0: Ah, c'est
1: ça
0: très
1: dure infiniment.
0: intéressant ça.
1: Et ils veulent s'en servir pour chanter par-dessus.
0: D'accord.
1: Donc pour faire après, ils ont. C'est un peu de manière, c'est marrant, c'est un peu du rétro-futurisme, quoi. C'est
0: Oui,
1: vraiment
0: c'est
1: pour la
0: ça.
1: question d'avoir un musicien dans
0: Oui,
1: la
0: mais je trouve
1: salle,
0: ça
1: mais.
0: drôle, ouais, comme effectivement, comme entre la technologie et puis le choc un petit peu des deux des techniques
1: Ouais, les techniques,
0: les
1: ouais.
0: plus.
1: Ça, c'est quelque chose que je peux faire. En fait, ce format-là permet de faire des choses qu'on ne se permettrait pas de faire si on faisait un vinyle pressé qui coûte très très
0: Bon,
1: cher.
0: c'est quoi ta machine alors? Qu'est-ce
1: C'est
0: que...
1: la Terre,
0: Raconte-nous.
1: s'appelle la T. Oh, je sais plus le nom.
0: Peu
1: C'est
0: importe.
1: une machine qui est fabriquée en Allemagne,
0: Ouais.
1: qui est très difficile d'accès, puisque les ingénieurs qui ont inventé cette machine-là, en fait. Et ils ont mis beaucoup de temps à déposer le brevet parce qu'ils avaient des problèmes
0: Du
1: de
0: copyright,
1: copyright, quelque chose
0: ouais.
1: comme ça. Donc ils ont été obligés de démonter une machine, d'en refaire une, d'en faire une nouvelle. Donc ils ont rendu tout ça légal. Ça a pris beaucoup de temps. C'était un ancien réparateur de jukebox, je sais pas comment on dit, qui en avait marre de changer les vinyles rayés dans ses vieilles machines. Et l'allemand, en fait, il a décidé, il s'est dit, bah, on va pas racheter à chaque fois le hit de Michael Jackson ou racheter Mylène Farmer, là. On va trouver le moyen de dupliquer nos propres vinyles. Il avait acheté une machine à l'époque qui était exclusivement américaine, qui permettait en fait de graver ces vinyles-là. Et en fait, il a étudié la machine, comment elle fonctionnait. Et il a réinventé sa machine en augmentant certaines notions, comme la stéréo, par exemple, en augmentant l'optimisation des sons numériques, c'est-à-dire qu'on peut traiter le son pour que le son reste appréciable sur la matière vinyle.
0: Ok.
1: Parce que en fait, si on a trop de basses, par exemple, on fait ce qui s'appelle.
0: Il y a les enfants qui nous font un petit coucou. Il n'y a pas de souci.
1: Si on met trop de basses, par exemple, on fait des sillons trop larges.

0: Ouais.
1: Et des sillons qui vont sauter. Parce que les basses fréquences, il faut les réduire jusqu'à un certain point pour que ça passe sur un vinyle. Et les fréquences aiguës, c'est pareil. Si les fréquences sont trop aiguës, au-dessus d'un certain seuil, le son va se distordre, il va grésiller. Alors quand on fait de la musique punk, on s'en fout un peu.
0: Ouais.
1: Ça m'est arrivé de faire des
0: De
1: productions
0: saturer,
1: totalement
0: de...
1: conscient de ça, et ça a été un problème ni pour moi, ni pour ceux qui achetaient, ni pour les musiciens. Mais on peut parfois avoir des gens qui sont exigeants et qui veulent une certaine qualité de son. Quand on est, par exemple, purement dans la musique électronique et qu'on veut un son bien propre et bien précis, bah faut pouvoir parer à ce genre d'éventualité. Et cette machine permet justement de corriger toutes ces choses-là sans passer par un ordinateur. C'est-à-dire
0: Donc
1: que
0: tu as
1: je...
0: réussi à la commander, il y
1: Voilà.
0: en a très peu.
1: Il y en a très peu. Ils
0: Ils
1: en
0: en
1: sortent.
0: produisent combien dans...
1: Moi, quand j'y suis allé, je crois qu'ils en avaient fait que... Il me semble, hein, que c'est ce que j'ai compris, ils en avaient fait que trois
0: D'accord,
1: dans
0: d'accord.
1: l'année.
0: Donc fallait commander, être patient
1: Fallait être
0: et...
1: patient et fallait... Et puis
0: T'as
1: c'est
0: été la
1: des...
0: chercher là-bas?
1: Ouais,
0: Ouais.
1: c'était des Allemands. Et je peux vous dire que, humainement parlant, c'est très particulier. Ils sont... Alors, c'est propre, c'est qualité, c'est solide. Mais je ne savais pas où j'allais, chez qui j'allais. Et c'est vrai qu'au niveau social, c'est compliqué. Déjà, il y a la barrière de la langue.
0: Oui.
1: Parce qu'ils ne parlent pas forcément bien anglais non plus. Et moi non plus d'ailleurs, mais c'était très compliqué à trouver le... Bah déjà, quand j'ai vu, un jour j'ai reçu le mail, ta machine, si tu la veux, tu viens la chercher dans une semaine.
0: Ah oui.
1: C'était vraiment comme un ultimatum. Je savais que si je passais à côté, ils ont la réputation de mettre des gommettes rouges là, et de faire disparaître les mails si les gens ne se manifestent pas.
0: D'accord.
1: Il y a un Australien qui était censé venir la chercher, il a dit qu'il était malade,
0: Ça
1: et
0: lui
1: je
0: est
1: les ai...
0: passé sous le nez.
1: Ah, je les ai vus en direct dire, bah lui, on n'en parle plus, et ils ont effacé le mail.
0: D'accord. Ah
1: Donc,
0: oui.
1: fallait vraiment se pointer.
0: Donc tu t'es pointé, t'as ramené... Ils t'ont pas formé?
1: Si,
0: Si, un peu
1: en
0: quand
1: fait, ils m'ont
0: même.
1: formé une journée, c'est assez intense.
0: Ouf.
1: En fait, enfin, ça a duré
0: Donc t'as pris
1: trois
0: des
1: jours,
0: notes
1: mais...
0: parce que ça
1: Horrible,
0: s'utilise pas.
1: j'ai pris des
0: Ouais.
1: notes. J'avais un calepin, un
0: Ah.
1: stylo bic, et je prenais des notes avec une fille qui venait... Alors, un gars qui faisait du hip-hop, qui lui venait de Hongrie, je crois. Et une nana qui faisait du reggae, qui était plus en mode reggae, Rastafari et compagnie, qui elle venait, Rastafari, qui venait elle d'Angleterre, je crois, ou des Pays-Bas.
0: D'accord, ok.
1: On avait chacun trois objectifs de musique totalement
0: Ah ben
1: différents,
0: oui.
1: mais des projets de label. C'était quand même, je
0: Le
1: pense
0: même
1: que,
0: état d'esprit quand même.
1: ouais, et puis je pense qu'ils mettaient en avant les gens qui avaient des labels, qui avaient un souci de production,
0: Oui.
1: de rentabilité pour eux, parce que c'est eux qui vendent la matière première.
0: Ouais.
1: Il faut revenir chez eux en fait. Si je veux racheter des, changer mon diamant, si je veux changer, racheter de la matière première, des disques vierges, je dois aller chez eux.
0: Ah,
1: Il n'y a pas de concurrence.
0: d'accord.
1: Il paraît
0: Parce
1: qu'il y a...
0: qu'ils vendent la matière du
1: Ouais.
0: vinyle, je sais pas ce que c'est
1: C'est du
0: exactement.
1: espèce de PVC.
0: Ils te le vendent au format prêt à être gravé.
1: Voilà, prêt à être gravé.
0: Vierge en fait.
1: Vierge.
0: Ok.
1: Ils vendent même les picture disques. Donc c'est
0: Ok.
1: deux disques transparents et toi tu te
0: Tu mets une
1: démerdes pour mettre une
0: image.
1: image au milieu.
0: Ah ouais, ok, d'accord.
1: Et puis ils vendent des disques carrés, des disques en forme
0: Ah ouais,
1: d'étoile, enfin ils vendent des trucs de toutes les
0: extraordinaire.
1: formes. Même des disques décentrés.
0: Ah, qui font un petit effet.
1: Qui font un effet, ouais. Alors
0: Ah ouais.
1: là, j'avoue, je suis curieux, parce que
0: Improbable.
1: j'ai du mal à concevoir comment le bras peut se
0: Ah,
1: démerder
0: j'ai vu
1: avec
0: des
1: ça.
0: fous, il n'y a pas longtemps, en parlant de vinyle, qui avaient séparé quatre vinyles comme ça, qui
1: Ouais.
0: les avaient recollés et qui passaient ça, alors t'imagines,
1: Ah ouais.
0: le mélange improbable.
1: Bah, le mélange improbable, ouais.
0: Et donc
1: Et...
0: effectivement, oui, ils sont quand même amoureux de l'objet.
1: Ouais.
0: Donc toi, tu achètes des stocks assez importants quand même, j'imagine,
1: Ouais,
0: pour
1: ouais,
0: pas y
1: ouais. Ah oui, de
0: retourner
1: toute
0: tous les
1: façon, on ne
0: jours.
1: fait pas de commande en dessous de 400, 500 euros.
0: Ah
1: Hein.
0: oui, ouais.
1: C'est par lot et tu les appelles pas pour juste acheter un disque vierge ou 30 disques parce que tu as un
0: Oui,
1: pote qui
0: t'en
1: veut faire 30
0: achètes
1: disques. Tu es obligé
0: une
1: d'acheter en gros.
0: centaine de...
1: C'est ça. Et j'avais le... Puis moi, surtout, j'avais ce sentiment enfin de partir et de partir en quête un peu comme dans Le Seigneur des Anneaux parce qu'en fait, j'avais un peu ce côté de sortir de mon confort, de ma zone d'inconfort,
0: Oui.
1: prendre ma voiture, traverser deux pays.
0: Ah oui, c'était vraiment une quête là.
1: Ouais, et puis partir un matin, parce que c'était pas prévu que j'y aille.
0: Drôle
1: Et
0: d'aventure quand même.
1: drôle d'aventure avec ma petite Clio, et me retrouver au nord de l'Allemagne, où je sais plus où c'était, j'ai même pas regardé
0: C'est
1: où
0: génial
1: c'était.
0: cette histoire.
1: Je me suis retrouvé dans une espèce de vieille gare désaffectée, et ils avaient leur atelier dans cette vieille gare désaffectée.
0: Incroyable.
1: Et t'avais deux Allemands avec des cheveux longs, tout blancs, là, on aurait dit des spectres.
0: Ah ouais?
1: Et
0: Incroyable.
1: qui était c'est des anciens français d'ailleurs, ils sont d'origine française, c'est
0: D'accord.
1: Ulrich Sourisseau, il s'appelle la famille, les frères Sourisseau.
0: Ouais.
1: Ils ont stagné là
0: C'est
1: suite
0: des
1: à...
0: frères comme... Il y a un groupe que j'aimais beaucoup plus jeune, s'appelait les Tugs, qui était un
1: Oh
0: groupe
1: oui, je
0: angevin,
1: vois,
0: et
1: oui.
0: c'était les frères Sourisseau aussi.
1: Ah oui,
0: Tu vois,
1: je
0: ils
1: vois.
0: sont
1: Ah, je savais pas ça,
0: réincarnés.
1: oui.
0: Tu connais les Tugs,
1: Oui,
0: c'est
1: bien sûr.
0: un des grands groupes de rock français qui sortait un peu du lot.
1: Et ben oui, lui, c'était parce que ses parents, pendant la guerre napoléonienne, je crois qu'il y a quelqu'un qui est resté là-bas.
0: Il me semble que c'était les souriceaux. Et ah ouais. Effectivement, ouais, donc c'est une sacrée aventure. Donc tu as ta machine maintenant, ouais. Tu as l'usine à la maison, hein, tu es ouais. l'ouvrier, l'artisan de ça. Tout ça. Et tu peux maintenant, effectivement, faire graver tes vinyles ouais. un à un, ouais. en les écoutant, en surveillant tout le temps...
1: au maximum, ouais, au mieux. Après, généralement, quand ça tourne sur un, ça tourne sur tous les autres.
0: Oui, c'est le premier qui compte surtout.
1: C'est le premier qui compte, ouais, il y a toujours 2-3 épreuves au début, où il y a toujours une surprise sur, par exemple, les dernières minutes du morceau, ou sur un truc que j'avais pas okay. vu, mais il y a toujours de la correction, il y a toujours une petite correction à apporter au début.
0: D'accord, donc tu en édites combien à peu près là, dans l'année
1: Oh, j'en fais beaucoup.
0: T'en fais beaucoup.
1: Moi,
0: t'as beaucoup de demandes.
1: J'ai des demandes extérieures à mon label.
0: Ah, on te demande et à l'extérieur. C'est-à-dire que moi, c'est si je viens demain plus. Avec un projet,
1: ah oui, je peux pas obligé d'être dans mon okay. label.
0: Je peux te dire, moi, j'en ferai bien 30, je t'achète. Voilà.
1: Et je te, okay. je te les fais, y a pas de problème.
0: Ok. Okay.
1: C'est pas lié à mon label, c'est non, pas. Non. C'est une activité.
0: Non, mais
1: que
0: ça te fait du coup une activité qui, voilà. qui oui, qui. Bah, c'était un bel investissement d'un outil qui permet aussi de.
1: Et d'en faire profiter, parce que tout le monde n'a pas 1 500 euros voire 2 000 euros à sortir.
0: Ça, c'est clair.
1: Pour les vinyles et du coup là on peut faire je peux en faire 2 par exemple
0: oui
1: je peux
0: oui
1: en faire
0: c'est
1: 3,
0: ça
1: je peux ouais. en faire
0: 10 ouais c'est extraordinaire ça
1: on fait des belles cartes de visite avec ça
0: ben j'imagine
1: et puis
0: ouais.
1: on fait
0: ça donne des idées
1: parce que lecteur on peut vraiment faire de la
0: oui non mais c'est une belle idée et effectivement moi j'ai découvert je savais même pas que ça pouvait exister pour finir ce qu'on a presque terminé je voulais savoir quelles sont les autres activités du label par exemple je sais qu'il y a récemment tu as fait un festival.
1: C'est le 3e festival que j'organise. Et c'est de mieux en mieux à chaque fois. C'est je me rends compte qu'il y a de plus en plus de gens qui sont curieux.
0: C'est rassurant tout ça.
1: Ouais, c'est rassurant. Et puis il y a peut-être aussi un ras-le-bol de la musique mainstream.
0: Ouais.
1: Peut-être que les gens s'orientent un peu vers un retour aux sources ou sinon une curiosité. Tout à l'heure, je disais en off avant qu'on fasse l'interview que les nouvelles générations avaient un peu du mal à s'intéresser aux choses. Mais bon, je sais pas, c'est peut-être à remettre au feu ce que je viens de dire. Je vois quand même des nouvelles personnes aussi.
0: Il y aura toujours des gens qui vont sortir quand même du...
1: Oui, en fait, oui. Il y a toujours un grand frère, il y a toujours un copain qui a été curieux et qui transmet, quoi.
0: Et puis, il y aura toujours une petite... quand t'es gamin, quand t'es au lycée, tout ça, t'es toujours une poignée, écouter des trucs un peu bizarres, et c'est pas le lot de tous.
1: Et puis, de toute façon, en vérité, c'est pas ce qu'on veut. Puis, on veut pas que ce soit
0: plus, on est content.
1: On aime bien avoir notre exclusivité, quand même.
0: Un petit peu, c'est un petit côté... Petit côté ado qui reste.
1: Oui, c'est ça. Ouais.
0: Exactement. Donc, ouais, tu organises ce festival à côté de Toulouse, au Château H, avec plusieurs artistes. Tu as du monde qui vient. Il y a des bons retours.
1: Très bons retours, oui. Tout s'est très bien passé. C'était un moment magique, hyper poétique. Je ne pensais pas, d'ailleurs, qu'on pouvait organiser ce genre de festival dans la campagne, parce que c'est entre Castelnau et Toulouse, quand même.
0: Ok. Ouais.
1: Et non, les gens sont venus quand même de Toulouse. Ils ont fait quand même 50 minutes de bus. Mais ils sont venus, on a rempli nos objectifs. Et,
0: génial.
1: Et puis surtout, qui on rencontre dans ces moments-là, on rencontre des personnes nouvelles qui relancent sur des projets nouveaux. On rencontre des journalistes, on rencontre des gens qui proposent tout d'un coup des interviews.
0: Ouais.
1: Et en fait, c'est ce qui nourrit. En fait, ça, il faut avouer que c'est quelque chose auquel je ne m'étais pas confronté avant de commencer à sortir de l'ombre, mais... Rencontrer les gens, ça permet quand même une sacrée... Ça fait quand même vraiment la
0: différence. Ça oxygène un petit peu tes activités, même s'il y a la nécessité, le luxe d'être chez soi, dans un cadre, mais de partager, de rencontrer, c'est un bel équilibre.
1: Et c'est même là que tu prends conscience vraiment de l'utilité de ton travail.
0: Oui, voilà, puis du regard extérieur un petit peu, et ça redonne une dimension, et c'est important que ça soit valorisé.
1: Et puis ça fait évoluer, parce qu'on n'est pas parfait.
0: C'est un très beau projet, Victoria, en tout cas, je suis vraiment ravi de voir ton projet. Je trouve que c'est très chouette. Et on est content de le partager avec nos auditeurs. Et est-ce que tu as d'autres projets? Tu as des projets pour le futur, pour ton label? Tu as des idées, des envies, même des rêves?
1: Franchement, j'aimerais bien... évidemment, j'ai des rêves. J'aimerais bien... commencer un petit peu à organiser des soirées et non pas pas cette notion de festival mais plutôt la notion d'instant de choses un peu instantanées, je veux pas dire un happening, ça fait un peu un peu comme vous faites vous avec avec votre émission comme tu me disais ce que vous avez fait l'autre jour à Carcassonne là. Plutôt des petits événements, m'orienter un peu vers le petit le, le des petits événements.
0: Des petites formules, des moments à partager.
1: Voilà. Et plus régulières, parce que ça permet justement là, de rencontrer les gens assez rapidement, faire des choses et, et pas toujours attendre
0: avec
1: un gros événement.
0: Avec moins d'énergie aussi, C'est-à-dire, pas se cantonner à un truc qui prend beaucoup d'énergie, beaucoup de monde.
1: Tu mets 4 mois à monter et après tu es sur les reins.
0: Exactement.
1: Et plutôt quelque chose de plus régulier, j'aimerais bien là, commencer à faire quelque chose de régulier sur la visibilité en termes de représentation scénique avec les artistes, avec le label, et puis surtout en collaboration avec d'autres artistes, et surtout d'autres labels aussi, ou avec vous aussi, avec vos projets. Et ça, c'est vrai que ça serait génial. Moi, je rêve maintenant de fusionner un petit peu les choses et pas de rester tout seul dans mon coin.
0: Ben, ça restera en tête tout ça, et que s'il y a des occasions de se croiser, de partager, ça serait un grand plaisir aussi.
1: Et aussi, le projet qu'on a en ce moment, c'est de monter un vrai studio de musique.
0: Ah oui, tu m'as raconté
1: donc,
0: ça tout à l'heure.
1: Non loin de Carcassonne, dans un village pas loin d'ici.
0: Donc avis à tous les musiciens, les gens qui nous écoutent en Occitanie, si vous voulez trouver un chouette lieu avec des gens
1: On va faire un vrai lieu alternatif.
0: Vrai lieu alternatif avec des gens qui aiment la musique vraiment.
1: qui aiment la musique vraiment, qui ont une certaine culture de la musique, mais ça sera ouvert à tout le monde, ceux qui sont qui veulent juste avoir une salle pour faire de la batterie, parce que ça fait du bruit chez eux. Mmh. Et il y aura sur place une batterie, des instruments à disposition, des synthés.
0: Et ça, tu fais ça avec quelqu'un d'autre
1: Avec le menuisier du village.
0: Ah bah c'est super.
1: Qui est quelqu'un qui est très passionné par la musique
0: aussi. Beau projet.
1: Et il a une part de son atelier qui ne sert à rien. Il aimerait bien en transformer ça en studio. Et on a commencé. Et le studio est quasiment fini. Mais maintenant, il faut qu'on achète un ordi, un système son. Ouais. Et pour pouvoir faire une salle de répétition pour commencer. Et carrément une salle d'enregistrement pour tous les groupes underground du coin.
0: Ouais, ok.
1: Ça serait génial. Et puis à des tarifs complètement abordables. Enfin, faire quelque chose de vraiment...
0: C'est un beau projet, ça, effectivement. Eh bien, écoute, je te remercie beaucoup pour ton accueil, pour nous avoir raconté un petit peu ton parcours et nous expliquer un petit peu comment fonctionnait le label, tes méthodes, etc. Et puis, je te dis à très bientôt.
1: Bah, écoute,
0: et merci
1: très
0: encore.
1: Vite, j'espère.
0: Salut, Victorien.
1: Merci à toi.

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0: On vient d'écouter Cucagna. C'est comme ça que ça se prononce.
1: Cucagno.
0: Cucagno.
1: Cucagno. Cucagno. Je suis pas très pro.
0: Donc voilà, c'est un duo toulousain qu'on avait déjà diffusé sur Un Canon sur le Zinc avec leur album précédent qui s'appelle Pubut, qu'on avait beaucoup aimé. Mmh. Et là, c'est un nouvel album qui sort, qui s'appelle Flamme Folklore, toujours sur le label Pagans et aussi les disques Bongo Joe. Voilà, on vient d'écouter le morceau qui c'est très très bien, qui s'appelle Clam. Voilà, Cucagna en fait poursuit un peu sa réappropriation du folklore occitan en tant qu'espace vivant, politique et incarné. On y retrouve donc Lila Freys et Caroline Dufault. Voilà, pour elle, c'est pas une simple décoration ni une forme de nostalgie, ce folklore, mais plutôt un lieu de lutte. On le sent dans les paroles que c'est bien vénère quand même. Voilà, elle s'inspire de fragments de musique traditionnelle occitane qu'elle remodèle et que réécrive. Des mélodies anciennes s'entremêlent avec des textes originaux dans un langage contemporain qui fait écho à la fois aux souvenirs subversifs, de l'Occitanie et aux luttes actuelles. Donc c'est porté par une polyphonie hypnotique et un rythme profond des tambourins à cordes que vous avez pu entendre. Voilà, c'est l'album adopte une esthétique, on va dire, minimaliste, physique et ancrée. Et la répétition sert de propulsion et la danse de fonction. Et ça, je ne les ai pas vus en live pour vérifier. Voilà, les musiciens de Cucagna savent bien s'entourer parce qu'elles ont dirigé la pré-production aux côtés du producteur catalan Raoul Rifri. Et avec elles avaient déjà collaboré sur l'album précédent, Puput, donc. Et ils ont également invité le musicien et producteur italien Walter Loretti, connu aussi pour son travail avec David Ambrogio, que Thierry nous avait présenté.
1: Un autre coup de cœur.
0: Ouais, un très bel album aussi de musique traditionnelle revisitée. Et également Pauline Courtial, qui est un duo de rock occitan qui s'appelle CXK. Voilà, Flamme Folklore, un album très réussi de Cucagna encore, et que je vous conseille d'écouter très souvent.
1: Tout l'été.
0: Tout l'été.
1: Oui.
0: Voilà. On enchaîne.
1: On enchaîne. Maintenant, on va écouter Pedro Ricardo et accompagné d'Anna Margarida Prado. Alors, on va vivre un petit moment de grâce là, parce que ce titre, Oxalá Cante Com Tempo, il est tiré du nouvel album donc de ce DJ producteur et multi-instrumentiste portugais qui s'appelle donc Pedro Ricardo, comme je vous le disais tout à l'heure, qui est aujourd'hui basé à Londres. Oui, on est encore au Portugal, c'est un hasard des coups de cœur, de mes coups de cœur. Donc cet album, il est sorti au printemps 2026 sur son propre label d'ailleurs, le label de Pedro Ricardo qui s'appelle Ear, Sense and Feel Records. En fait, c'est pas tout à fait un album d'ailleurs, c'est un projet qui est constitué de 2,45 tours, de très jolies pièces d'ailleurs. Et chaque single met en vedette un chanteur différent. Alors sur le premier, on a Antonio Zambujo, je sais pas, l'un des chanteurs de musique populaire les plus en vue du Portugal. Et sur le second, il y a la chanteuse de Fado, Ana Margarida Prado. Et Ricardo d'ailleurs a écrit les chansons pour eux, puis il a repris leur performance en studio pour y apporter sa petite touche de production. Donc musicalement, Ricardo y puise son inspiration dans l'univers des auteurs, compositeurs, interprètes brésiliens. D'ailleurs, début 2025, s'est installé temporairement à Rio de Janeiro pour s'immerger totalement dans ce bain musical. Et pour ce qui concerne notre court titre avec Ana Margarida Prado au chant, on a affaire à une sorte de fado minimaliste et éthéré, avec des petits éléments électroniques très discrets et judicieusement utilisés, bien placés. C'est une composition très poignante et mélancolique qui est portée par la poésie d'Ari dos Santos.

0: On vient d'écouter un extrait du dernier album de Jeff Parker, Eta Fortet. Le morceau, c'est Like Swimwear. C'est en fait le premier titre. Il n'y a que deux titres. Et c'est juste un extrait qui a été mis sur Bandcamp pour une partie plus courte, on va dire. En fait, c'est la fin du morceau. Parce que le morceau en entier, je vous l'aurais bien mis, mais il dure pas loin de 23 minutes.
1: Comme moi tout à l'heure, hein, on met que des petits morceaux.
0: Voilà. Donc je vous conseille d'aller écouter l'entièreté de ce morceau sur Bandcamp. Donc c'est un nouvel album qui s'appelle Happy Today, sorti sur le label, l'inévitable label International Anthem, cette année en 2026. C'est leur troisième album, donc de ce
1: de cette formation, ouais.
0: quartet de Jeff Parker. Voilà, il a été enregistré au Lodge Room de Los Angeles le 20 août 2025.
1: Oh, c'est précis ça.
0: Et c'est juste, en fait, les deux premiers albums, ils avaient enregistré en live aussi sur un lieu qui s'appelait Eta, c'est pour ça qu'il s'appelle Eta le groupe. Et c'est juste à côté, Eta étant un établissement qui a fermé depuis. Donc en fait, ils se sont rabattus sur Lodge Room, qui est un peu plus grand. Voilà, le groupe est composé du batteur Jay Bellrose, le très bon batteur Jay Bellrose, très groove, de l'excellente bassiste Anna Butters, qu'on avait déjà diffusé un extrait d'un solo, il y a
1: L'album
0: petit
1: solo, ouais.
0: et puis du saxophoniste Josh Johnson. Voilà, les quatre là, c'est vraiment quand même
1: ouais, une belle...
0: de la grosse pointure, et on découvre à chaque fois de bels univers en fait. Qui s'étire soit en longueur, c'est jazz, mais ça part un peu sur le côté un peu dub. Voilà, c'est très agréable à écouter. Et en fait, cet album, il s'appelle Happy Today parce que Jeff Parker a voulu l'appeler ainsi, parce qu'en fait, il a eu en 2025, ça a été compliqué pour lui. Il y a eu des incendies du côté de Los Angeles et il habite à Eaton. En fait, il a dû faire face à un exil de 8 mois à cause des incendies. Et en même temps, Trump a été élu, quoi. Donc il était vraiment...
1: C'était la loose totale.
0: C'était la loose totale, quoi. Et en fait, quand ils se sont retrouvés pour enregistrer cet album, ils ont fait d'abord des sessions studio au Lodge Room, et puis un concert au final, qu'ils ont enregistré aussi. Et voilà, ça leur a donné du cœur à l'ouvrage, et ils l'ont appelé comme ça Happy Today.
1: Donc, un hymne à la joie, quoi.
0: Voilà, c'est ça. Et voilà, c'est donc en fait ils ont voulu faire des enregistrements studio et ils ont fait une captation live et finalement ils ont gardé la captation live qui était plus brillante, plus inspirante que les sessions en studio. Donc ils ont continué sur le live et ça leur va très bien parce que du coup il y a le public qui réagit, enfin c'est très très vivant et moi qui suis pas très album live, j'aime beaucoup leurs prestations. Voilà, ça c'est Happy Today. Que dire de plus? Il y a plein de choses à dire. Juste qu'ils ont... Donc ça a été enregistré et filmé par un gars qui s'appelle Weinman et qui va sortir aussi un documentaire sur ce live. En fait, ça va être autour de les sessions studio et le live en entier. Et apparemment, ils font des projections là, dans quelques villes aux États-Unis. Et il y a un extrait qui est en vidéo sur Bandcamp, du morceau d'ailleurs qu'on vient de diffuser. Et j'espère que ce documentaire sera visionnable en son entièreté d'ici quelques temps. Et j'ai plus de batterie sur mon ordinateur, donc
1: ma chronique... Passer. Elle est terminée du coup. Mais je pense que tu avais dit le principal. Ouais. En tout cas, ce bel album peut effectivement continue. Il y avait déjà deux albums live, je crois, hein, de cette formation.
0: Avant,
1: ouais. Oui, avant. Ils continuent à explorer leur façon bien singulière et d'envisager le jazz. Et ça nous ravit. C'est vrai. Et on continue à écouter, à supporter Jeff Parker. Là, ça fait quelques années qu'il. C'est vraiment une belle découverte.
0: Et... Bah, une belle alchimie entre ces quatre
1: musiciens. Ah oui, il y a quelque chose qui se passe. Ouais,
0: et en plus, c'est vraiment de la musique improvisée, parce qu'ils ils se permettent des choses qu'ils peuvent partir dans des directions, ils ne savent même pas où ils vont exactement.
1: Écoute, ouais, bah, c'est l'aspect
0: mais
1: free.
0: Ils arrivent à... C'est du free, mais bien maîtrisé, je trouve.
1: C'est du free, bien maîtrisé. Ben, on arrive au bout de notre... de ta chronique et on...
0: Mal maîtrisé.
1: Mal... C'était free, c'était déconstruit, ouais. Comme on aime. Il est temps des remerciements. Je voulais remercier Victorien Gant et sa petite famille pour leur super accueil et leur gentillesse pour le long interview que vous avez écouté. On rappelle, là je sais pas si vous l'entendrez, mais nous on a un concert dans 2 jours, mais ça sera passé d'ici là.
0: Bah oui, ça sera passé.
1: Donc on n'en parle pas, mais si quand même, c'est super, bravo. On est ravis, c'était trop bien, on le sait d'avance. Et c'était à Carcassonne au café associatif La Collade. En tout cas, on en fera d'autres. On revient vers vous très bientôt avec une mixtape avant de vous lâcher l'été.
0: Ouais, les mixtapes de l'été.
1: Et puis après, nous, on a du taf parce qu'on a un projet...
0: Ouais, mais avant, on va faire une dernière mission au mois de juin.
1: Ah oui, on en fait une dernière quand
0: et
1: même.
0: Je serai peut-être tout seul, je vais être tout seul aux manettes parce que tu ne seras pas là.
1: Peut-être bien, oui.
0: On va faire une spéciale avec... normalement, si tout se passe bien, j'annonce avant, si jamais il y a un truc. Oui. Mais avec Benjamin Momus, donc, pour présenter le festival Baignade Sauvage qui aura lieu au mois d'août.
1: Le meilleur festival de France.
0: Ouais. et donc, on va se retrouver plutôt dans les studios de Radio Campus à Toulouse. Et on va parler de la programmation du festival pour présenter tout ça.
1: Ouais, ça sera,
0: ça sera la dernière de la saison.
1: De la saison, ouais. On vous laisse. Merci pour votre attention, votre écoute. Et puis c'est tout. Hein.
0: Et à très bientôt.
1: Portez-vous bien. Bye bye.
0: Ciao.

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0: Bienvenue sur votre messagerie. Vous avez 2 messages sauvegardés. Message reçu vendredi 18 novembre à 19h50.
1: Bonjour Mathilde, et ben on est au vernissage de l'expo à Ambérieu. Et grosse surprise, il y a la petite nièce de Monsieur Métis qui est là. Et du coup, c'est fou. Elle nous a

0: apporté des photos et elle raconte, et en plus, enfin, c'est très émouvant. Voilà, je voulais te raconter en direct. À bientôt.
1: Ça a commencé comme ça. Un message sous la pluie. Oui, parce qu'il pleuvait. Le 18 novembre 2022 à 19h50, j'étais à Lyon et il pleuvait. Dehors et dedans, il pleuvait. J'approchais les 40 ans. Je faisais un travail sans grand intérêt pour gagner mon pain. Ma compagne venait de décider qu'elle en avait assez de voir ma gueule tous les jours. Bref, le sens de la vie ne m'apparaissait pas clairement. Et puis le message. Il y a la petite nièce de Monsieur Meki qui est là. Lyon, 18 novembre 2022. Ça paraît pas grand-chose, un message sous la pluie. La valise de Monsieur Meki qui apparaît comme dans un rêve. La médiocrité de ma petite personne qui s'évapore un instant. Un instant ? Je crois que la valise de Monsieur Meki est venue me chercher jusqu'ici pour que je raconte son histoire, extraordinaire. Un instant, je crois que cette histoire peut me sauver, nous sauver. Pas parce qu'elle est vraie, mais parce qu'elle est belle. Parce qu'elle répare un peu les vivants et les morts. Parce qu'elle donne de la joie à la vie, même dans le noir et même sous la pluie.
2: Comment on s'installe ?
3: Alors c'est toi qui vas nous dire.
2: Ouais. Là, je vais me mettre face à vous et puis je tournerai les micros quand...
3: On peut rajouter des chaises, des choses, tu nous dis.
2: Ouais, peut-être, si vous voulez vous mettre genre sur ce truc-là.
4: Je vais chercher une chaise.
2: Comme ça, en plus, j'ai pas le feu dans le champ.
3: Au moins, on a chaud, j'en peux plus d'avoir froid.
5: Donc, je m'appelle Charlotte, je fais partie de l'association, entre autres, et on avait monté un projet qui s'appelait Budget Monde, au moment où, avec la guerre en Syrie, il y avait des énormes peurs sur les questions des migrations. Quand on a créé l'association, entre autres, on a écrit un objet qui est un peu cucu, mais qui est qu'on voudrait que notre association, elle contribue à l'avènement d'un monde dans lequel chacun et chacune se sent bienvenu et accueilli.
1: Chapitre 1. Où l'on commence une histoire.
5: Parmi les personnes qui sont venues, il y a Michel.
1: Où l'on se demande pourquoi et comment une histoire commence.
5: Elle me dit, elle vient me voir, elle me dit « Attends, je t'ai apporté un truc ».
1: Où l'on se décide à la raconter.
5: Et puis elle ouvre son coffre et elle me dit « Bah, j'ai une valise et elle est pour toi ».
1: Nous sommes en juillet 2020, à Belley, une petite ville à mi-chemin entre Lyon et Genève, en France, dans le département de l'Ain. On appelle cette magnifique région montagneuse le Bugey.
5: Alors c'était un peu la surprise de « d'accord, qu'est-ce qui se passe ?» Et donc elle raconte en deux mots « C'est la valise de Monsieur Meki, ça a été mon locataire ». J'ai gardé cette valise parce que dedans, il y a toute sa vie. Elle faisait que de dire ça, il y a toute sa vie dedans. J'allais pas la jeter, mais je ne savais pas quoi en faire. Je l'ai gardée pendant 10 ans. Je suis venue voir l'expo Budget Monde. Et en fait, pour moi, c'est une évidence que vous serez quoi en faire. Et donc, elle me donne la valise. Et on est rentré chez nous et on a sorti la valise. Et on l'a posée sur la table noire du salon qu'on avait. Et au début, on n'osait pas l'ouvrir. Bon, et puis en plus, c'était tard. Allez, on laisse, on verra. Et puis non, mais quand même, on ne peut pas avoir une valise qu'on n'ouvre pas. Alors quand même, on l'a ouverte. Mais on l'a ouverte, mais pas longtemps. Enfin, on l'a ouverte. Il y a eu cette odeur de vieux papier. On a touché 2-3 trucs. Mais en fait, il y avait ce truc de « c'est pas à nous ». Donc on l'a refermée. Et après, elle est restée fermée jusqu'à ce que Chloé vienne pour le café.
6: Cette valise, ça me parlait beaucoup. Le fait que justement, mes grands-parents du côté maternel soient arrivés en France de Tunisie. La valise, pour moi, c'est un symbole fort. Et quand elle m'a demandé, ça t'intéresse, moi, oui, toujours, ça m'intéresse. de réfléchir justement à tout ce qu'une valise peut renfermer. J'ai beaucoup travaillé sur la question de l'identité et de la place des objets dans la constitution d'une identité. Et donc j'étais hyper curieuse de voir en quoi les éléments qui sont dans une valise peuvent ou pas raconter une personne.
2: Ah Chloé, il faut que tu te présentes.
6: Alors Chloé Collin, je suis artiste, photographe et j'anime beaucoup d'ateliers, de pratiques artistiques autour de la photographie. Et je fais aussi de la vidéo et des installations.
5: Dès que Michel, elle me l'a donné, elle m'a dit ce truc, vous saurez quoi en faire. Et après, je trouvais qu'il y avait un truc un peu d'engagement. Et après, quand j'en parle à Chloé, je me dis, ah ben, il y a Mathilde qui est arrivée pendant l'été. En plus, tu étais venue faire les travaux chez moi. Mais non, mais je me suis dit, ah tiens, c'est une autre façon de se rencontrer aussi. Enfin, c'est pas... Je crois qu'il y avait ça aussi dans ma tête.
1: Voilà comment je deviens un personnage de l'histoire de la valise. En juillet 2020, je reçois un coup de fil de Charlotte, que je connais à peine. Elle m'appelle parce que je viens d'emménager dans le Bugey. Elle m'appelle parce qu'on a un ami en commun. Elle m'appelle parce qu'elle a écouté un podcast que j'ai fait quelques mois plus tôt. Elle m'appelle parce que j'ai tiré de l'électricité chez elle. Elle m'appelle parce qu'elle veut me proposer de travailler sur la valise. Et moi, je ne me dis pas que je suis vendéenne depuis 14 générations et que ce n'est pas ma place de fouiller dans la valise d'un immigré algérien. Non, je me dis chouette, du travail, chouette, je vais rencontrer des gens. Et c'est comme ça qu'un jour de décembre 2020, nous décidons toutes les trois, Charlotte, Chloé et moi, de plonger dans la valise de Monsieur Mekki.

0: de la tribu de Chelapa. Habib, ça m'a fait quoi là, tu es ta valise ?
1: La valise contient 182 objets, tout en vrac.
0: El Bachir, non ?

0: 5 cassettes enregistrées avec des mentions écrites au stylo et des ratures. Fares, Koshouya Latey, Kamel Messaoudi, Discours de Bouteflika, Cheb Mami. Une copie de l'extrait d'acte de naissance de M. Meki, émis par la commune de Oued El Kher, République algérienne, établie le 27 janvier 1992. Des attestations d'activité salariée, des certificats de travail, un ticket du jeu de la fortune, des écussons du club de boules lyonnaise de Belley. Un ticket de tierce écartée combinée PMU, les nouvelles règles des boules découpées dans un journal. Des feuilles de laurier et des graines qui ressemblent à des graines de melon. Un permis de sortir suite à une hospitalisation. Des clés de voiture, des contraventions, des tickets de caisse. Le code illustré de la route 1957. Deux photographies de M. Meki, une identité noir et blanc et une prise au Polaroid, jeune en tenue de travail. Un portefeuille, genre peau de crocodile, qui contient un texte en arabe calligraphié. Un ticket de bateau de la Compagnie Générale Transatlantique. Départ le 15 janvier 1953.
1: Là, tu le fais bien, là. Fais cette histoire, parce que ça va lui plaire.
2: Il y a un autre truc aussi que j'aimerais, mais je crois que vous le faisiez tous les deux. C'est pendant le concert, en fait, c'est genre entre deux morceaux et vous faites toujours la même note, quoi. Alors, et ça, comme ça se répond et ça fait une sorte de nappe un peu.
3: Ah bah, oui, c'est la fin, c'est pendant le...

0: Chapitre 2.
1: Eh ben alors, on commence par la petite descente, ensuite tu fais que la nappe toute seule, puis ensuite Nasser tu te rajoutes.
0: Où l'on écrit l'histoire de la valise.
2: On est d'accord que je fais tout en brouillon.
1: Mais
2: je fais que deux descentes.
1: Ouais, t'en fais plein de descentes.
3: On improvise, hein, on improvise.
0: Comme elle fait du bruit.
2: Ah, j'improvise ou je te fais des descentes?
1: T'improvises, mais...
0: Comme elle nous mène par le bout du nez et nous déborde.
1: Descentes. Après, tu peux repartir.
2: Oh, le gars,
1: c'est
2: en
1: charge. Ouais, t'as vu, c'est possible.
4: C'est la création.
0: Comme elle nous rend fiers.
1: Alors, attention, silence. Ça tourne.
0: Janvier 2021, nous avions une valise et 182 objets, des papiers surtout, et nous voulions raconter un homme. Est-ce que c'était seulement possible ? Il fallait bien commencer quelque part, donc nous avons été voir Michel, la donneuse de valises.
5: C'est une mine d'or, cette valise.
6: Oui.
5: Il y a tout dedans. Moi, quand je l'ai ouverte, j'ai dit ça, j'ai dit non, ça, c'est pas possible, il faut le garder, c'est un patrimoine. C'est la vie d'un immigré ici, c'était impressionnant, quoi.
6: Parce que la valise, c'est pas vous qui l'avez remplie, vous l'avez trouvée comme ça?
5: Je l'ai, oui. Quand ils ont déménagé, la famille, ils sont venus, donc nous, on les a appelés parce que, voilà, il est décédé à l'hôpital. Donc sa famille est venue, ils ont emmené tout ce qu'ils ont emmené, et puis ils ont laissé tout ce qu'ils ne voulaient pas emmener. Et puis on a la valise, elle était posée dans un coin, Yves il dit « je fais quoi de cette valise ?» On est un petit peu conservateur nous, donc je lui dis « mais mets-la sur un rayon, on a de la place ». Elle est restée sur le rayon, et comme on a fait des travaux suite au confinement, on a tout déménagé, et il y avait deux valises marron, donc la mienne, et puis pratiquement la même à côté. Puis je dis, mais c'est quoi cette valise? Puis c'est la valise de M. Mickey. Puis voilà, j'ai ouvert, puis j'ai dit, non, ça c'est... Moi, je ne sais pas ce que vous allez en faire, mais je me dis que... Je crois beaucoup pas au destin, mais aux choses qui viennent comme ça sur le chemin. Cette valise, elle est tombée de cette étagère. Vous avez fait votre bugement d'un même moment, donc je me suis dit, c'est pas un hasard. C'est exactement d'où viennent les gens qui habitent ici, d'où ils viennent. Quelle est leur histoire? Puis là, il y avait une belle histoire. Enfin, une belle histoire, une histoire. Après, belle, c'est l'idée qu'on s'en fait.
0: Ce jour-là, la valise a commencé à parler.
5: Donc, M. Mecky, lui, il habitait au 6 rue Georges Girard. Tu vois, il n'était pas très grand, il devait faire ma taille, à peine plus. Tout menu, tout mince, tout simple. Ouais. Il était très apprécié, M. Mecky. Tout le monde le connaissait, en fait. Tous les matins, il allait sur les chantiers, quoi. C'était un plâtrier très renommé, parce qu'il travaillait très, très, très bien. Et puis, M. Mecky, il avait une vie sociale, hein, parce qu'on ne le voyait pas, il ne passait pas ses journées enfermées, puisqu'il faisait partie des boules. Donc, c'était un très, très bon bouliste. Il mangeait soit chez Madame Bavu, à midi, et puis le soir, tous les soirs, il allait jouer à la belote chez le cafetier du coin. Donc, voilà, pour planter le décor.
7: Mais Monsieur Mecky, il est aussi mort il y a 15 ans? Parce que ça, j'ai pas trop vu, vous dites.
3: Ah ouais, alors ça,
5: de quoi, Monsieur Mecky?
7: Ouais,
5: ah, quand est-ce qu'il est décédé? Pourquoi est-ce que je sais pas ça? Oh, je dois pas... je peux retrouver...
3: Il y avait encore synergie.
0: Le portrait de l'homme commençait à s'esquisser. Des noms, des lieux, des habitudes, des oublis. L'enquête pouvait commencer.
7: Est-ce que vous avez connu un certain Monsieur Mecky?
8: Allô? Dédé? Bonjour, c'est Simone.
9: Ah, je vois qui c'est. Ah, mais c'est vieux, ça.
8: Est-ce que tu as connu un Monsieur Mecky?
10: Ahmed Mecky.
0: Janvier 2022, un an plus tard, la mémoire de Belay s'agite autour de son enfant disparu.
7: Monsieur Mecky.
8: C'était un Algérien.
3: C'est un petit bonhomme avec des petites moustaches fines, là.
8: Ahmed.
0: Le nom de Meki est présent sur toutes les lèvres.
8: Ah mais bien sûr qu'il entend qu'il est mort, mais justement c'est pour ça qu'on voudrait savoir des choses sur lui. J'ai au bout du jour de carte. Est-ce qu'il se... Un petit mec grenette, tout à fait.
9: Ah bah si, je m'en souviens maintenant.
1: Bonjour.
4: Bonjour. Merci.
1: Un petit sur moi.
4: Merci beaucoup.
1: Merci beaucoup. Waouh.
7: Vous avez un blaireau empaillé, c'est impressionnant.
8: Fabière, ça fait un moment.
7: Waouh.
4: Attendez, je
8: vais... Alors voilà, vous intéressez donc à mon Meki.
7: Oui.
8: Et voilà, Meki. Puis on en avait une. Ah voilà, là, là. Moi, c'était le café de la gare. Je n'ai pas vu. Moi, je vais vous dire, c'était le bon temps. J'étais bien avec tous ceux. Quand j'étais au bar, j'étais bien avec tout ce monde. Ils étaient gentils. Là, j'ai des photos de presque toutes les entreprises à Belay. Et Meki, c'était un ami. Plus qu'un ami, il faisait même le gardien de ma caisse. Il était à côté, comme vous voyez sur les photos, là, là, j'avais à côté du bar, et quand je m'en allais pour faire quelque chose, il veillait que personne aille à ma place. Très gentil, très gentil.
4: Allez, mesdames, merci, merci, merci, au revoir.
7: Au revoir.
4: Au revoir.
7: Pour moi, la première interrogation, et dont on avait parlé, c'était, est-ce qu'il serait d'accord ? Enfin, est-ce qu'on peut trifouiller des affaires qui ne nous appartiennent pas ? Et si on retrouve la famille, est-ce que la famille va être d'accord ? Comment ils vont réagir ? Est-ce qu'il y aurait l'impression d'un vol ou d'une instrumentalisation de leur histoire ? Ça, je trouvais, pour moi, c'était très présent. Il y avait aussi une interrogation. Qu'est-ce qu'on raconte ? Et pourquoi ? Avec quelle intention ? Et qu'est-ce que ça veut dire sur ce qu'on entend, sur ce qu'on transforme.
0: Qui était l'homme de la valise ?
10: C'était un très très beau personnage.
11: Oh non, je te repère.
10: Il connaît tout le monde. Il parle avec tout le monde. Il est gentil avec tout le monde.
0: On cherche.
10: Il était bon en tout.
12: Il n'avait pas été beaucoup à l'école. Il était par contre très intelligent.
10: Réfléchi tout le temps.
0: On questionne.
12: C'est un très bon plâtrier peint.
11: Tout le monde était unanime à dire que c'était un artiste dans son métier.
0: On enregistre.
12: Il avait trois passions, les boules, les cartes et le PMU.
0: On prend des photos.
10: Et aux boules, il était, c'était un...
13: Ah, Meki, oui, c'était un très bon pointeur.
10: Un appliqué, précis.
0: On écrit un récit.
13: Puis jamais il s'énervait. Ah, oh, quelqu'un de calme.
14: Il joue au PMU, cet homme-là aussi.
0: On décide de faire une exposition.
12: Il est en train de rire, beaucoup d'humour.
13: L'humour, je dirais pas trop, non,
15: non,
13: c'est pas
15: non,
13: quelqu'un
15: c'est
13: qui...
15: Pas... Il buvait que du café.
10: Attention, il boit un café, hein, il boit pas l'alcool. Hein. Café, café, café.
13: Meki aussi, c'était quelqu'un qui avait toujours une veste de costume, qu'il fasse très chaud ou froid.
0: Une exposition à l'image de Monsieur Meki.
5: Il avait une vie toute simple, toute tranquille.
10: C'était un personnage très réservé, très timide.
11: Écoutez, quand il ouvrait la bouche, c'était que pour être gentil.
10: Vous ne le voyez jamais dans les tribunes, jamais au milieu de la tribune, toujours là-bas dans l'angle.
5: Il ne se rapproche pas facilement.
10: Ici, à Belay, c'est un gars qui est bien connu par les gens.
5: Chaque fois quand je le croise en ville, il m'accorde toujours un petit moment, un petit temps. Non, pas...
11: C'est un amour, c'est tout.
16: Avec toute la part de mystère.
10: Oui, voilà, il y a une grande part de mystère dans ça.
11: Tout le monde aimait Meki, hein, vraiment.
5: Donc voilà, pour le personnage.
0: Il n'y a plus qu'à trouver un lieu.
7: Au début, on voulait la salle des fêtes. Et en gros, bon, je ne sais pas pourquoi, mais en tout cas, on n'avait pas la salle des fêtes. On avait le palais épiscopal, qui est moins central, qui est plus grand, plus impressionnant. Et donc, eh ben, il faut profiter de l'espace. Et puis l'autre chose, c'était, ben merde, c'est un espace qui est beaucoup moins central. Et donc, j'avais vraiment la peur que... Les gens ne viennent pas et je m'étais dit, si on veut que les gens y viennent, il faut qu'il y ait une programmation à côté. Et donc après, il y a plein de rêves, d'idées plus ou moins folles qui sont arrivées dans l'idée que ça pouvait être dans la programmation. Je crois, assez rapidement, tu as dit que tu connaissais le groupe Nuiba,
17: et qu'en plus, il faisait de la musique shabby, ce qu'il y avait sur les cassettes de Monsieur Mekki. Donc ça paraissait génial d'avance. Au même moment, il y a une écrivaine, Nejma Kassimi, qui lance son livre qui s'appelait Sensible. Et...
5: Il aurait pu passer entre un papier peint et, une... et un mur, tellement il était très discret, très effacé.
0: Un palais épiscopal, rien de moins pour la valise.
15: Ça paraît pas beaucoup, hein, beaucoup. Ça paraît pas beaucoup, donc on sait pas trop.
0: Un concert, une lecture, un concours de belote, une dégustation de couscous, un festival. Rien de moins pour la valise.
18: C'était l'artiste de la carte. Hein. Je dis au ramé, au poker, à la coinche, à la blotte.
0: Mais qui était l'homme? On n'arrive pas à retrouver sa famille.
18: On savait pas.
0: On ne sait pas grand-chose sur ses origines.
18: On sait qu'il n'avait pas de famille, il était seul.
0: On n'arrive pas à joindre Monsieur Gus Meroli, son principal employeur.
19: Mais oui, oui, Monsieur Gus Meroli, là vous pouvez y aller.
0: Et on ne sait toujours pas quand Monsieur Mekki est décédé. On ne sait toujours pas si son corps a été rapatrié en Algérie.
20: Et du coup, vous savez s'il a été enterré ici, alors si votre père est allé à cette sépulture?
11: Oui, mon papa, il y a 40 ans, 35 ans qu'il est mort. Hein.
5: Ah, quand est-ce qu'il est décédé?
18: Moi, je dirais après 2000, mais je ne me rappelle plus.
5: Pourquoi est-ce que je ne sais pas ça?
20: Et je sais pas, il manquait toujours quelque chose. Et c'est là, à un moment donné, sur la fin du projet, où je me suis rentrée dans un truc un peu fou, où j'avais un ticket de caisse de Monsieur Mekki, donc je vais aller faire mes courses à la place de Monsieur Mekki.
17: J'ai rêvé que Monsieur Mekki rentrait dans ma chambre. Et du coup, je me suis dit, mais ça prend trop de place, là.
0: Et il y a un moment où je dirais que la valise a pris le contrôle. Je sais que ça semble fou. Mais les événements se sont mis à s'enchaîner de manière hasardeuse et magique. Tout s'éclairait. Les infos qu'on cherchait depuis des mois arrivaient comme par miracle. Monsieur Mekki était en train d'apparaître. Vraiment.
21: Son prénom, Mekki.
22: Mekki, ça me dit quelque chose.
23: Mekki Ahmed.
22: Sauf qu'il a travaillé chez mon beau-père.
21: Chez Gus,
22: mon beau-père. Mon beau-père, ouais.
23: Parce qu'on n'arrive pas à le joindre, en fait. Numéro, mais
22: il habite là, pas de problème ça. Vous avez un papier pour que je vous dessine? Alors là, il faut descendre. Quand vous descendez, comment expliquer? En bas du boulevard, ça fait ça. Là, on descend le boulevard du Mans.
24: Bonjour.
22: Vous prenez sur votre gauche.
24: Là, il y a un terrain de... Ah, trop bien.
20: Gus Meroli, qu'on a vu sur la fin, c'était un entretien hyper touchant parce qu'il nous parlait de Mekki comme un artiste. Et il était ému aussi, c'est ça qui était touchant, je trouve. Il en pleurait presque, il avait des larmes aux yeux quand il en parlait.
10: Oui, oh, ben. Ah oui, ouais, Mekki, oui. Je l'ai connu comme ça parce qu'il cherchait toujours du travail, mais moi, quand je l'ai connu... Il était déjà sur des sentiers. Et puis j'ai dit, mais le jour où j'ai besoin de toi, alors il me dit, bon, tu me fais signe, et puis si je suis libre, eh ben je viens. Il était tâcheron, quoi. Enfin, moi, je le prenais souvent, quoi. Mais c'était dur pour l'avoir, parce qu'il était toujours à droite, à gauche. Et puis il y a des fois qu'il allait plutôt jouer aux cartes ou aux boules. Mais enfin bon, je passais dessus parce que c'était vraiment un bon ouvrier. Le plâtre, il était lisse. Quand le peintre passait derrière, il n'avait pas besoin de boucher des trous. Hein. Non, non, c'est un artiste en question de ça. Il faisait des moulures, c'était de la sculpture, ça. Hein. D'ailleurs, il y en a beaucoup qui le voulaient, quoi. C'est un des meilleurs que j'ai eu. Et j'en ai eu pas mal. Hein. Mais enfin, les autres, ils étaient pas comme lui. Hein. Ils faisaient partie de l'entreprise.
23: Vous aviez pas envie de le prendre dans votre entreprise? Ou lui, il voulait
10: pas?
23: Oui,
10: il voulait pas. Ça l'intéressait pas. Il aimait bien être son patron.
24: Ouais, puis il nous a confirmé, moi, ce truc que j'aimais bien de la personnalité de Monsieur Mekki, qui était qu'il travaillait que quand il avait besoin d'argent, puis après il faisait ce qu'il avait envie, puis il retravaillait.
20: Oui,
24: et ça, il nous l'a confirmé.
20: Voilà, ouais. C'était quelqu'un de libre qui travaillait quand il voulait.
18: Ça s'arrêtait.
23: Vous
18: là.
23: Vous avez su du coup quand il est mort?
18: Moi, j'ai appris 3 semaines ou 1 mois après.
23: C'était
1: c'était quand alors ?
17: Je me souviens vraiment de cette question de quand est-ce qu'on s'arrête. Et c'est vrai qu'il y a eu juste un mois avant, un de ses copains des boules qui se met à pleurer en disant qu'il n'a pas pu lui rendre hommage parce qu'il n'a pas su quand il était mort. Enfin, ça m'a vraiment touchée.
18: Moi, je dirais après 2000, mais je ne me rappelle plus. Je sais que j'étais hospitalisé. Donc, je suis sorti, un mois et demi ou deux mois après. Et j'ai appris le décès de Mickey. J'ai essayé de savoir s'il y avait eu une sépulture. Jamais trouvé quelqu'un qui m'ait dit il y a une sépulture. On en reparle encore, on ne sait pas.
2: Comment voulez-vous que je me rappelle, moi ?
17: Et puis, boum, d'avoir la réponse à la mairie de Belley qu'il est décédé à Belley. Je lui demande comment on peut savoir s'il est enterré à Belley ou pas. Elle regarde, elle me dit, le dernier enregistrement, c'est à l'aéroport, ça tolasse. C'était une des questions qui me tenait. Elle était résolue et donc peut-être c'était le moment. Enfin, il y a un truc un peu comme ça qui s'éclot.
3: C'était un gars qui n'était pas expansif, mais c'était un gars bien. Il ne faut pas critiquer.
0: Copie intégrale de l'acte de décès d'Ahmed Mekki.
3: Oui.
0: Envoyé par Charlotte le 13 avril 2022, un mois avant le début de l'expo.
3: Moi, j'aime pas parler des gens. Ils sont plus là. Ça meurt.
0: Le 5 août 2010, à 16h30, est décédé à Belley, Ahmed Mekki, né à Oued El Kher, Algérie, le 11 avril 1928, retraité, domicilié à Belley.
6: Bah, moi, je sais que quand j'ai reçu ton mail, Charlotte, qui m'a dit « ça y est, j'ai l'acte de décès, et je sais du coup qu'il est, quand il est mort et qu'il est parti en Algérie », moi, je sais pas, j'ai ressenti un vrai soulagement, en fait. C'est ça aussi qui m'empêchait de clôturer. Il manquait quelque chose de manière symbolique, qui était de savoir quand il était mort. Et l'autre côté symbolique aussi, c'était on avait souvent des... Tout le monde l'aimait, M. Mekki, et en parlait, mais ça restait toujours assez superficiel.
18: Il a bu du café toute sa vie, du matin jusqu'au soir.
1: Alors, pourtant, on a un ticket de caisse de ses courses, et il avait quand même acheté du sirop à la menthe.
18: Oui, pour les copains qui venaient boire un coup avec lui.
1: Donc il vous invitait à boire des coups ?
18: Non, il ne nous invitait pas, on allait le voir. Parce que quand on ne le voyait pas pendant quelques jours... On se demandait ce qui se passait, donc avec ses problèmes de santé, donc on n'y allait pas tous les jours, mais de temps en temps on allait prendre des nouvelles.
6: Et j'avais besoin d'avoir des éléments plus humainement qui montraient une proximité. Au bout, la personne déjà qui nous a parlé, qui est rentrée chez lui, qui a été dans son intérieur et qui avait vraiment une relation humaine forte, moi aussi là je me suis dit qu'on avait réussi enfin à toucher quelque chose dans l'humanité. Parce que toutes ces personnes qu'il aimait, qu'il connaissait, c'était toujours « il est gentil, il est discret », mais on n'arrivait pas à toucher complètement l'humanité.
0: Salut Aurélie, j'espère que tu vas bien depuis le temps. Je travaille en ce moment sur un projet d'expo à Belley. Il s'agit de retracer la vie de Monsieur Mekki. On nous a confié une valise avec plein de papiers administratifs. Dans la valise, on a aussi trouvé des cassettes. En discutant avec les collègues, on s'est dit qu'on aimerait bien faire un concert pour le vernissage de l'expo. Et évidemment, j'ai pensé à ton groupe, Nouiba. Est-ce que tu crois que ça pourrait vous intéresser ?
9: C'est vrai que moi, dès le début, ça m'a vraiment emballé. Ton premier écrit, puisqu'on s'est contacté d'abord par mail, ça m'a vachement plu, quoi, l'idée de prendre à partir d'une petite, alors ici petit n'aura rien de péjoratif, au contraire, une petite histoire de vie, bah, aller en tirer les fils et aller voir un peu tout ce qui se cache derrière et tout ce que ça peut nous apprendre, nous montrer, nous enseigner même en termes humains. Et le concert en lui-même, on était complètement imprégnés de tout ça et c'était vraiment chouette dans cette petite cour. En plus, on se sentait bien entouré de toutes ces personnes qui étaient venues vibrer aussi autour de ce monsieur et de la musique qu'il écoutait. Vraiment super.
25: Et on va donc chanter deux chansons que nous avons trouvées dans des cassettes de sa valise. Et ces deux chansons qui chantent l'exil.

0: Mai 2022, on y est. La valise est exposée dans le palais épiscopal de Belley. Elle se déploie dans une exposition grandiose. Elle prend toute la place. Elle oublie d'être discrète et gentille.
1: Il y avait aussi cette idée de mettre la valise de Monsieur Mickey sur un podium aussi. Ça allait, je trouve, dans la même ambiance. Sur un piédestal, comme si c'était carrément un grand chanteur, une grande star, et qu'elle était au milieu de ce palais.
0: Et le soir du vernissage, elle fait du bruit. Elle oublie d'être révérencieuse. Nouiba fait entendre à tout le monde les morceaux des cassettes écoutées dans le secret de l'appartement de Monsieur Mickey.
2: Bon, pour moi, la musique, c'est quelque chose, c'est une transmission qui est universelle entre tous les humains de cette terre. Et donc, ça m'a fait plaisir que ce monsieur écoute sa musique tout seul et se monte la tête et exprime des choses. Donc, il était très lié à sa patrie. L'Algérie est très liée à la France puisqu'il est resté là. Et
3: c'est exactement cet équilibre-là qui caractérise la situation de tous les immigrés et que comment on peut être parfaitement en harmonie entre un pays d'accueil et un pays d'origine.
4: On était en mai 2022, il y avait tous les débats électoraux. C'était une personne justement qui avait dit que ça avait été une guérison de vous entendre.
0: La valise a secoué Belley.
4: Pour elle, c'était révolutionnaire.
0: La valise a réparé.
4: Pouvoir associer Belley à autre chose qu'à Charles Millon.
0: Les mémoires, les vivants, les morts.
4: Où on reconnaissait la pluralité de nos histoires.
0: Elle a réparé le monde posé comme une rockstar sur son piédestal.
5: C'est bien de faire une exposition sur quelqu'un qui est...
0: Elle a vibré.
5: Qui est simple.
6: Un ange, docteur.
7: Bon, un singe, c'était gentil, mais il n'y avait pas plus gentil.
0: Et puis, on range l'expo. On met la valise dans un garage avec ses 10 panneaux en plexiglas, plusieurs centaines de mètres de fil, des boutons, des boules, des coupes, un sac de sable, un DVD. Et moi, je suis retournée à la vie normale, à mon couple en morceaux, à la bêtise du quotidien. Une grande tristesse m'a envahie. Chapitre 3. Où l'on se rend compte qu'une histoire n'est qu'une histoire. Où l'on se demande, qu'est-ce qu'un homme ? Où l'on parle de médiocrité.
8: Vous l'avez connu, n'est jamais retourné en Algérie, voir sa famille
9: À ma connaissance, non. Je ne sais pas, mais à ma connaissance, non.
10: Est-ce qu'il avait des familles, moi,
9: je ne sais pas, est-ce qu'il y a eu une rupture avec... Je n'ai jamais su. Je lui ai posé la question, il n'a jamais voulu répondre.
0: Qu'est-ce qu'on savait de cet homme, finalement?
11: Je croyais la retourner une fois. Deux jours, trois jours, il a venu. Il ne connaît personne.
0: Il était gentil.
12: Mais il ne m'a jamais trop parlé de sa vie d'avant. Mais juste dit que jeune, il fallait travailler 15 heures par jour, au minimum. Hein.
0: Il était discret.
13: Parce que moi, j'ai toujours connu ça.
0: Il buvait beaucoup de café.
14: Mais je lui dis, vous n'allez jamais en vacances dans votre pays natal.
0: C'était un excellent plâtrier.
14: Il me dit, au début, oui. Mais là, maintenant, le rare de fois, je n'allais plus.
0: Il aimait les boules, les cartes et le PMU.
9: On sait qu'il n'avait pas de famille, il était seul.
0: Il n'avait pas d'enfant pour justifier de son existence.
15: Il ne parlait pas beaucoup, hein, beaucoup.
9: Ouais.
15: Il ne parlait pas beaucoup, donc on ne savait pas trop.
0: Il était seul. Et il est mort. Il ne reste de lui que ses moulures en plâtre qui s'effritent, passées de mode, qu'on s'empresse de casser quand on achète une maison. Un artiste. Comme moi. J'ai 40 ans, je suis seule et je n'ai pas d'enfant pour justifier de mon existence. De quoi les gens se souviendront 10 ans après ma mort? Que je buvais des litres de thé? Que j'étais discrète? Que j'étais gentille? Ça m'étonnerait. Que j'étais une artiste? Qu'est-ce que ça veut dire exactement, artiste? Je n'ai que ces sons enregistrés pour agir sur le monde et pour qu'ils se souviennent de moi. Mais je sais bien que, comme les moulures en plâtre, ils s'effaceront, passeront de mode et tomberont dans l'oubli. Que restera-t-il alors de mon existence médiocre? Des disques durs qu'on ne sait plus déchiffrer? Une histoire? Mais quelle histoire? Et qui la racontera?
11: Même j'ai été invité à manger avec eux, Ouais, des Arabes, ouais. Pas d'animosité ni rien. Hein. C'est pas à peu près même que maintenant.
1: Juste aussi pour dire par rapport à M. Mekki, c'est vrai que moi, j'ai tout de suite mis une charge émotionnelle qui était pas rationnelle aussi. Vraiment, j'identifiais Mekki à quelqu'un de la famille presque. Et du coup, j'y voyais un peu mon grand-père et ça me mettait presque un peu en colère quand tout le monde disait « il est discret, il est gentil ». Parce que moi, quand je pensais à la discrétion, je pensais à mes grands-parents qui sont arrivés de Tunisie, qui avaient vraiment peur du racisme. En fait, moi, c'était pendant tout le projet, je me disais, mais il y a quelque chose qui ne va pas. Pourquoi M. Mekki ne parle jamais de ses origines, de son histoire, ne retourne jamais en Algérie? Ça montrait que pour moi, il n'était peut-être pas aussi assez en confiance pour en parler. Et ça me questionnait sur ses relations amicales.
16: J'avais lu quelques années avant le projet un livre d'Abdelmalek Sayad qui s'appelle « La double absence » et dans lequel... Il rappelle ce qui était demandé à un travailleur immigré dans la France des Trente Glorieuses et que ce qui ressortait, c'était le bon immigré doit être quelqu'un de discret, quelqu'un qui ne se plaint pas et au contraire montre un peu de la reconnaissance, quelqu'un qui travaille dur et quelqu'un qui, quand le travail est fini, retourne entre guillemets dans son pays. Et en effet, quand on parlait, mais ça me touche ce que tu racontes sur ton grand-père, quand on parlait de... Ça revenait beaucoup qu'il était discret et qu'il était gentil et qu'il ne se plaignait pas. Et je me disais, mince, est-ce qu'on est en train de raconter l'histoire unique du bon immigré? Est-ce que les gens qu'on rencontre, ils ont incorporé cette image, ce discours sur ce qu'est un bon immigré? Et que c'est une façon de dire, Monsieur Mekki, lui, ça va, c'était un bon immigré. Par contre... Et c'est arrivé dans des entretiens qu'on dise « lui, ça allait, mais franchement, aujourd'hui, avec tous les discours qu'on a entendus. » Donc, il y avait un peu cet enjeu, pour moi, de ne pas essentialiser cette image du bon immigré qui vient quand même d'un certain discours politique et aussi de ne pas l'essentialiser parce que, comme tu viens de le dire, c'était aussi une stratégie de survie. D'être discret.
0: Chapitre 4.
17: Bienvenue sur votre messagerie.
0: Où l'on comprend la vanité de vouloir que la vie soit exceptionnelle.
17: Bonjour Mathilde, on est au vernissage de l'expo à Ampérieux.
0: Où l'on s'émeut du sublime de la vie de Monsieur Mekki et de l'histoire de notre valise.
17: Et grosse surprise, et à la petite nièce de Monsieur Mekki qui est là.
0: Où l'on croit aux histoires, parce qu'elles résonnent.
18: Je me dis quand même, en vrai, toi tu dis, je m'en rappelle, quand t'es partie, t'as laissé la valise. Tu vois, t'as cette image, on pourrait faire un film. Hein. Et cette valise, c'est l'histoire de l'expo, quoi.
19: Moi, je voulais faire un film.
18: Incroyable. Ah ouais?
19: Juste vous présenter, dire votre prénom, le lien de parenté à toutes les 3-4.
18: Ouais. Voilà, donc moi je m'appelle Nebia Mekki et donc je suis la fille de Mekki Mokhtar qui avait retrouvé Ahmed il y a quelques années et la fille de Amaria Mekki qui est en photo à l'expo justement. Voilà.
20: Et ben moi je m'appelle Kéroufa. Je suis la sœur de Nebia et voilà la petite nièce de tonton Ahmed.
21: Moi c'est Toitia et je suis la fille de Kéroufa et il y a ma fille Assila. Voilà.
18: J'ai intégré le conseil d'administration de la régie de quartier de la Villeneuve à Grenoble. Et il y avait une biennale. Et cette année, la soirée d'ouverture, elle était organisée par la régie de quartier. Donc le jour de la soirée d'ouverture, je me souviens, j'étais malade, j'avais hésité à y aller. Et je suis venue. Et j'ai pris le petit programme, là, le petit fascicule, où il y avait tous les événements qui étaient proposés pendant la biennale. Et là, juste... si c'était pas le cas, je pense qu'on se serait jamais rencontrés. Ça s'ouvrait au milieu et là il y avait marqué la valise de Monsieur Mecky et en plein milieu, c'était marqué dans l'un. Donc moi forcément, si c'était pas ouvert au milieu, machinalement j'ai regardé que ce qu'il y avait dans l'Isère. Moi en plus je suis pas véhiculée, donc j'avais aucune raison d'aller ailleurs. Mais là ça s'ouvrait, j'ai dit oh c'est marrant. Puis en plus je dis à ma copine ah, regarde Monsieur Mecky. Mais vraiment je me disais je me suis même pas imaginé que ça pouvait être un lien avec moi quoi. Je me suis dit bah c'est un homonyme quoi, voilà. Et du coup j'ai refermé et puis après en rentrant chez moi, mon mari l'a regardé, je lui ai montré pour rigoler et là, je sais pas pourquoi il fait jamais de recherche sur internet et là il a fait une recherche et il me dit mais je crois que c'est ta famille parce qu'il habite à Ouédelkhair et comme nous on parle tout le temps d'Ouédelkhair comme voilà. Et j'ai regardé puis après j'ai dit mais non, c'est là où on a vu la carte en regardant sur internet, on voit sa carte d'identité. J'ai dit mais non, c'est mon oncle. Et puis après bah, j'ai appelé tout le monde et tout le monde était hyper excité. Et là on s'est dit bah on va y aller. Et après j'ai appelé pour réserver. Et quand on m'a dit à quel nom, je me suis dit je vais pas dire mais qui. Je vais faire la surprise. Et du coup j'ai donné le nom de ma sœur.
0: Et donc là c'est le soir. Je fais une présentation de l'expo. Et puis, j'ai même pas. Enfin, dernier mot, boum, Jean, qui est l'animateur de la MJC, arrive et il dit surprise. Et là, deux dames et tout. Et Nebia, qui est quand même une femme avec un enthousiasme énorme, qui dit on est la famille de Monsieur Mecky. Et
18: d'abord, on s'attendait pas à une expo comme ça. Enfin, moi, je pensais que c'était visuel, il y avait trois panneaux, c'est bon, on avait fait le tour, on allait rentrer. On est resté plus de deux heures. C'est magnifique, hein. Du coup, tout le monde était un peu jaloux, il dit oh ouais. On a pris plein de photos. Enfin, je m'attendais pas à une expo de cette envergure, quoi.
0: L'impression d'une rencontre de famille où tu revois des gens que t'aimes et que t'as pas vu depuis longtemps, enfin, et un truc de se connaître, enfin, ça m'a mis dans plein d'émotions.
2: Elles étaient hyper, hyper émues, et puis c'est vrai que nous aussi, on était vraiment émues, quoi. C'était encore plus fort que l'acte de décès, quoi.
3: Ouais.
2: Et surtout, elles ont amené un tas de photos, quoi. Et finalement, parce qu'on se demandait quand même, on se posait, mais comment la famille a pu laisser cette valise ? C'est vrai que c'est des objets personnels, et finalement, les objets très personnels, elles les avaient gardés.
22: Moi, j'avais une peur, et c'est pour ça que c'était très important pour moi de recontacter la famille, c'était que vous ayez l'impression qu'on vous vole une histoire qui est la vôtre. Et alors, comment vous sentez par rapport à ça?
18: Bah, nous, c'était là. Nous, ça a été l'inverse. On a l'impression que vous avez valorisé quelqu'un c'est quelqu'un de lambda, qui n'a pas vraiment une histoire à raconter. Et du coup, on est presque gênés, en fait. Ouais, parce qu'on s'est dit, hier, on s'est dit, non, mais on est obligé de leur offrir quelque chose. Il faut qu'on leur offre au moins un repas, quand même, pour ce qu'elles ont fait. Parce qu'en fait, on voudrait vous le rendre vraiment. Mais voilà, parce que ce que vous avez fait, c'est trop bien, quoi.
0: J'ai décidé de raconter l'histoire de la valise de Monsieur Mecky. Parce que cette histoire m'a redonné goût aux histoires. Monsieur Mecky restera une énigme, mais l'histoire de sa valise continuera de résonner chez sa famille et chez ses amis. Elle continuera de vivre dans les rues de Belley. Elle continuera de s'écrire.
18: Tu montreras ce que tu fais. T'es une artiste aussi.
20: Mais après, maman nous a raconté une autre histoire, là. Tonton Ahmed, pourquoi il est parti?
18: Je sais juste qu'il a été frappé.
20: Il a été frappé, oui. Mais l'histoire, elle est quand même particulière parce que lui, il a été élevé pas par sa mère. Il a été élevé par une dame, pas de la famille. Elle l'a élevé parce qu'elle n'avait pas d'enfant. Lui travaillait pour elle dans les champs, un agriculteur, quoi. C'était un agriculteur en Algérie. Et elle, son mari, il est mort. Et puis après, elle a voulu se marier avec lui. Et lui, il la voyait comme sa mère, mais il savait que c'était pas sa mère, que sa mère et ses frères, enfin, ils habitaient pas loin, quoi. Mais du coup, lui, il a pas voulu. Et ses frères l'ont frappé. Mmh. Ils l'ont frappé. Ils l'ont laissé pour mort, en fait, dans les champs. Après, il y en a qui disent, je sais pas si c'est vrai, ça c'est des on-dit, mais il y en a qui disent qu'il était impuissant et que c'est pour ça que... après ils ont dit qu'il était peut-être homosexuel, donc c'était trop tabou. Et voilà, il a ramassé ses affaires, il est venu seul en France. Mais lui, après, il est retourné une fois en Algérie. Ça, c'est ce qu'il a raconté à mon père.
21: Oui, voilà.
20: Il est retourné en Algérie, il a pris son billet, il est arrivé à l'aéroport. Quand il est arrivé à l'aéroport, il a parlé avec un monsieur, il a dit « Tu connais la famille Meki ?» Il a dit « Bien sûr » et tout. Ils ont un frère, il est porté disparu.
22: Il a dit « Il est mort ».
20: Ah, il est mort.
22: Voilà.
20: Il est mort.
22: Et en parlant,
20: il savait pas.
22: Il savait pas. Il a dit, il y a lui dans cette famille. En parlant, il parlait d'Ahmed, quoi, en fait. Et il a dit, il est mort, en fait. Et du coup, lui, il a dit, bah, puisqu'il pense tous que je suis mort, bah, je repars, quoi.
20: Et il est reparti le jour même.
22: Le jour même, ouais.
19: Et ben, est-ce que, parce qu'on a plusieurs versions, est-ce que vous pourriez nous re-raconter l'histoire de comment, en fait, la famille s'est retrouvée dans le coin?
20: Mon père, si vous voulez, c'était son beau-frère, le frère de tonton Ahmed, il lui a promis qu'il le retrouverait. Et un jour, il s'est vraiment décidé, parce que mon oncle était un peu mourant, il lui a dit « Je te promets que je vais retrouver ton frère ». Et là, il a commencé à chercher, et il l'a retrouvé. Et donc il était à Belé.
22: Il a cherché comment ?
20: Sur le Minitel. Et il est parti jusqu'à Belé. Voilà. Et là, après, ils se ressemblaient physiquement, mon père
22: ouais.
20: et...
22: Ouais, ouais,
20: et voilà, l'histoire elle a commencé de là, il a commencé à l'emmener chez lui. Enfin lui il était content. Il était content, mais il voulait plus retourner voir sa famille. Il voulait plus. Il a été amoureux d'une dame ici, à qui il écrivait des lettres d'amour. Ça avait l'air. Une dame, je sais plus, elle s'appelait Françoise, je crois, je me rappelle plus, mais... Et elle lui avait même offert un dictionnaire.
22: Super cadeau. Si, c'est
20: vrai. Bah, à l'époque et
22: ouais,
20: tout...
22: Ouais, c'était bien, ouais.
20: Il date de 1900, vraiment... Et avec un trèfle à quatre feuilles. Mais ça, je crois que je l'ai perdu. Enfin, moi, c'est la seule chose que j'ai pris, en gros, de chez lui. Et voilà.
22: Bon après il s'est quand même pas mis en couple non plus.
20: Non,
22: hein,
20: non.
22: Donc enfin,
20: mais ça, je pense qu'il a rien dit, il est bien tout seul. Il me dit moi j'ai mes habitudes, c'est vrai qu'il mangeait tous les jours au même endroit. Voilà, il avait des habitudes d'homme de célibataire. Je pense qu'une femme dans sa vie, après ça lui aurait pas plu, après je sais pas. Hein.
22: Non, je sais pas. Peut-être qu'il n'a pas fait de rencontre non plus. Hein.
20: Oui, voilà, après, il discutait pas trop non plus, hein. Il parlait pas beaucoup, il était réservé, timide. T'es timide, mais il se plaignait pas, je trouve,
22: non,
20: il était toujours content. Mais quand mes parents lui ont proposé de vivre chez eux, lui, il a dit non. Hein.
22: Au début, il a dit peut-être.
20: Ouais, mais en fait, c'est
22: je
20: parce qu'il avait
22: honte. Je pense que c'était par politesse, ouais. Il disait oui, peut-être. Mes parents, ils ont commencé. Ils disaient, bon, on va chercher un appart, tu vas venir à Grenoble, tu vas te rapprocher. Et en vrai, il avait envie de rester déjà là où il vivait, et en plus d'être un peu seul, quoi. Donc, il disait oui, mais c'était pas ça, quoi. Et après, mon père, il a vu qu'il faisait pas non plus les démarches pour. Du coup, il a compris, quoi.
20: Après, nous, on est allé chez lui quand il est mort.
22: Du coup, on est allé à l'hôpital d'abord, récupérer ses affaires, constater tout ça. Et après, on est allé chez lui. Et après, on est allé... on a fait tout ça rapidement. Et après, on est allé à la banque et aux pompes funèbres. Et c'est ma mère qui a accompagné le corps en Algérie. Et en fait, avec mon père, ils ont dit, on va mettre un hublot, comme ça, ses frères et sœurs pourront le voir, et puis voilà, quoi, puis lui dire au revoir. Donc, c'est ce qui a été fait, et arrivé en Algérie, en fait, quand on enterre quelqu'un, on met un linceul blanc, il n'y a aucun vêtement, il y a juste ce drap, et en fait, sauf qu'arrivé là-bas, quand ils sont arrivés, qu'ils ont posé le cercueil et que tout le monde s'est approché, le drap recouvrait sa tête. Et donc là, tout le monde a dit qu'il ne voulait pas les voir, en fait. Et donc, voilà. En fait, moi, j'aimerais bien garder un truc. Je me dis que finalement, ça m'a servi un peu de leçon. Et je me suis dit, en fait, moi, je ne parle jamais de moi, de ma famille. Moi, mes enfants, c'est encore pire que ma sœur. Ils ne sont jamais allés en Algérie. Elle y est allée il n'y a pas longtemps. Moi, ça fait...
18: bah, depuis l'enterrement de mon père, mais avant ça, c'était depuis 92, donc enfin voilà, je vais jamais en Algérie. Il y a quelqu'un qui a dit, alors je ne saurais pas dire exactement peut-être, mais quand un vieillard meurt, c'est une bibliothèque qui brûle, quelque chose comme ça. Et je me dis, bah là, c'est un peu ça, en fait. Si, là, on se rend compte que finalement, mon père est mort, et puis il est mort avec toutes ses infos. Pareil, Ahmed. Et du coup, bah, il faut qu'on garde un petit peu de choses, parce que si on oublie tout, bah, il n'y aura rien à transmettre, quoi. Voilà.
16: Avant qu'on commence, tu parlais de la question de « mais en fait, pourquoi on fait tout ça ?» et de comment c'est dur à toucher de se dire qu'on se raconte nos histoires et qu'on les partage, que ça touche quelque chose, que ça nous rend... que ça ajoute à notre humanité, c'est très... C'est, pour moi, c'est tellement vrai, mais c'est un peu difficile à toucher. Et donc, d'avoir ces moments, j'en parlais quand il y a l'ami... des boules de Monsieur Mekki qui... Daniel qui se met à pleurer de se dire « Oui, bah en fait, ça aussi, le projet, ça aussi, c'est été ce moment d'hommage et de peut-être de quelque chose dans un parcours du deuil. » Et d'entendre là Nebia parler de qu'est-ce que ça veut dire pour elle de voir l'histoire de ce grand-oncle racontée dans une expo et qu'elle puisse utiliser ce moment pour parler de son histoire à ses propres enfants, qu'il y a un truc de reconnaissance, me suis dit, comme toutes les autres fois où des personnes sont venues nous raconter leurs histoires de migration, je me dis, ouais, il y a vraiment, c'était vraiment un projet très utile.
1: Et aussi, moi, ça m'a ramené à ma propre histoire, à savoir que finalement... Et qu'est-ce qu'on raconte à nos enfants et ce qu'on raconte? Et c'est vrai que ça pose toute cette question de la transmission, qu'est-ce qu'on transmet et comment la transmission bah, avance dans l'histoire au fur et à mesure et comment la mémoire elle s'éteint ou elle revit et on préfère quand même qu'elle soit vivante et qu'elle continue à vivre d'une manière ou d'une autre.
16: Et encore plus si on n'a pas d'enfants aussi. Comment on fait histoire commune?
1: Mais Monsieur Mekki n'avait pas d'enfants, mais il avait des neveux.
19: Et une valise.
1: Parce
19: que c'est quand même la valise, quoi, qui nous a amenés là.

0: Bah oui, je suis en train d'enregistrer la pluie là en fait. Ouais, alors faut que tu te taises.
1: La valise de Monsieur Mecky. Un documentaire de Mathilde Billot. Merci à Charlotte de Menton, Chloé Collin et l'association Entre Autres pour avoir porté et écrit l'histoire de la valise. Merci à Nebia, Keroufa et Toitia pour leur accueil et leur témoignage. Merci à Aurélie, Nasser, Siem et Mohamed du groupe Nouiba pour leur témoignage et pour leur musique. Merci à Michel, Lisette, Simone, Maurice, Gérard, Patrick, Fatima, Louis, Jean-Paul, Claude, Jean-Baptiste, André et toutes les personnes qui ont témoigné et nous ont aidés à mener l'enquête sur la valise. Merci à Flobé, Olive, Camille, Claire, Charlotte et Chloé pour leur écoute et leur retour précieux.
0: 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Ouais, allez-y.
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0: pendant ce temps. Pereira, Colombie.
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Si j'étais président de la République, voilà ce que je ferais. Voilà mon programme que j'annoncerai. D'abord, Beaubourg, une bombe. Pour que ça tombe bien à plat, tu vois. Il n'y a plus aucune trace. Pas que ça ne fasse pas de trou ni rien. Beaubourg aplati, terminé. L'Arche de la Défense, elle saute. Ensuite, qu'est-ce que je ferais? Ah, la pyramide du Louvre. On a tous beaucoup payé pour la faire construire. Eh bien, ceux qui l'aiment passionnément et du fond de leur cœur, ils vont sortir de leur porte-monnaie une souscription. Et vous la déplacerez là où vous voulez, mais hors des murs de Paris. Et puis ensuite, à Paris, je ferai tomber toutes les tours et je restituerai le vrai Paris, le beau et vrai Paris.

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2: Aujourd'hui, Tôt ou Tarn se retrouve dans un studio à Rabastens. Un studio d'enregistrement, de répétition, de création. C'est le studio de Simon Chouf. Un studio qui a été aménagé par celui qui l'utilise. Bonjour Simon.
4: Et bonjour. Donc bienvenue au studio du sous-marin bleu.
2: C'est comme ça que tu l'appelles ?
4: C'est le nom que je lui ai trouvé, ouais, effectivement. Pour plein de raisons. Déjà, en fait, il y a un bar dans ce lieu et tout était bleu. Il est un peu en contrebas du niveau de la mer, quoi. Donc je me suis dit que ça faisait un peu sous-marin. Et il se trouve que le résistant qui a donné le nom à la rue dans lequel est ce studio, donc Auburn, était un officier de la marine, je crois. Donc voilà, je me suis dit ça fait bien sous-marin. Et puis c'est un peu l'idée d'un truc un peu clandestin aussi, qu'on devine pas trop. C'est aussi un lieu qui a vocation de l'ouvrir à d'autres personnes, d'autres artistes.
2: Alors, rue Auburn, on est à Rabastens. Tu habitais plutôt Toulouse avant, non ?
4: Moi, je suis né à Toulouse, j'ai toujours grandi à Toulouse, j'ai vécu à Toulouse, et puis le hasard de la vie a fait qu'un jour, je suis tombé sur une annonce d'une maison qui m'a un peu interpellé. Et quand j'ai ouvert la porte de cette maison, alors que rien de prédestiné à ce qu'elle corresponde du tout à des potentielles attentes, c'est-à-dire que elle était en pleine ville, elle était sur une rue assez passante. Je m'étais pas dit, si un jour je quitte Toulouse et mon environnement, ça sera pour cet endroit-là. Et en fait, j'ai posé le pied dans la maison et je me suis dit, c'était bizarre, il y avait comme un truc un peu magnétique. Je me suis dit, bon, c'est chez moi. Et après, à chaque fois qu'une porte s'ouvrait, je me disais, ah, j'imagine ça, j'imagine ci, j'imagine ça. Et aussi, c'était de suite, j'ai projeté les espaces pour créer les espaces de musique et de studio et de jeux et de,
2: enfin,
4: de...
2: Ce studio, tu l'as fait de tes mains?
4: Ouais, je l'ai fait de mes mains. Alors, il y a aussi, les murs, je le dis dans une chanson, mais je dis les murs, c'est de la poésie, parce qu'en faisant ces travaux-là, on fait face à des morceaux d'histoire. Apparemment, il y a eu, jadis, ce lieu a servi aussi comme prison, quoi, puisqu'il y avait une caserne un peu en amont de la rue. Et apparemment, des prisonniers qui faisaient des plus longues peines étaient placés dans les greniers des fermes de cette rue. Et donc, il y avait un peu ce truc-là aussi, quoi, de se reconnecter à ce qu'a été le lieu, à la poésie du lieu, à la poésie des murs. Donc voilà, ça fait aussi partie de ce truc un peu clandestin que j'ai imaginé en m'appropriant ces murs. Et donc j'ai transformé cette espèce de grange à l'étage qui a peut-être servi de prison ou pas, ou de cachot, enfin je sais pas, et qui a servi aussi de stockage à grains. Apparemment il y avait des vaches il y a pas si longtemps, enfin il y a un demi-siècle. Et donc voilà, j'ai imaginé comment m'approprier ces lieux pour en faire des espaces confortables et inspirants et adéquats pour ce que moi je recherchais.
2: Je reprends ma parole pour dire simplement qu'on n'est pas là que pour visiter ta maison et t'entendre parler de ce lieu qui est effectivement une âme. Mais c'est surtout pour parler aussi de À l'attaque, qui est le dernier album qui est sorti en début d'année 2026. Tu l'as rodé en spectacle, ce disque. On va en parler plus tard. Parce que justement, moi, j'ai plein de questions à te poser sur ton itinéraire. Déjà, ce nom, Chouf, c'est ton vrai nom ?
4: C'est le début de mon vrai nom. Et donc, il se trouve que ça va faire 20 ans en octobre.

0: Top, ça va faire 20 ans que j'aurais fait mon premier concert sous mon nom. En fait, je sortais d'une aventure un peu en groupe. Et quand je me suis lancé en solo, je me suis dit, je m'imagine pas m'appeler sous mon état civil complet. Je trouvais qu'il y avait une. Ça sacralisait un peu la chose et je me sentais pas légitime. Ouais, pas légitime de défendre un répertoire sous mon identité propre. Et j'imaginais plus que ça allait être un personnage qui allait défendre ces chansons-là. Tout ça, c'était un peu instinctif et pas très réfléchi. Et c'est vrai que dans mes premiers concerts, je me suis pas mal, on va dire, protégé ou caché derrière ce personnage de scène pour assumer les chansons que j'avais à défendre en solo à l'époque. Donc j'ai cherché un nom et il se trouve qu'en parallèle, j'avais un groupe de ska dans lequel on était deux Simon. Et donc, bah, pour nous distinguer, on m'a donné le surnom. Et j'ai eu Chouf comme surnom, puisque c'était aussi un surnom qu'avait à l'époque mon père, à l'époque ma tante. Et donc Chouf qui veut dire regarde, et bon, voilà. Et ma tante, on l'appelait la Chouf, mon père, on l'appelait le Chouf. Et quand, voilà, ça a été assez naturel que je me suis dit Chouf. Et donc j'ai cherché, et je trouvais rigolo les jeux de mots un peu. Donc l'homme à tête de Chouf. Et l'homme à tête de chouf, et donc je me suis dit, ça c'est trop long comme nom d'artiste, donc ça sera le nom du premier album. Et il se trouve qu'il y a 20 ans, c'était la vague des monsieur, madame et mademoiselle, et donc je me suis appelé monsieur chouf sur mon premier album. 2 ans plus tard, j'ai enlevé le monsieur, c'est devenu chouf, c'est resté chouf comme ça tout le long, et puis là j'ai rajouté le Simon, mais parce que je pense qu'il y a une sorte de. Je m'assume plus en tant que chanteur, en tant qu'auteur de chansons, en tant qu'interprète, et. Voilà, donc, mais bon, Chouf, Simon Chouf, enfin, pour moi, c'est un peu, c'est pareil.
1: Comment t'es rentré dans cet univers qu'est la chanson? Déjà, quand tu étais enfant, tu écoutais beaucoup de chansons dans ta famille, dans ta maison d'enfance, ou c'est venu plus tard?
0: Ce que je mets derrière le terme chanson, c'est assez vaste. J'ai toujours écouté des chansons, autant des chansons françaises où je comprenais le texte, que des chansons cubaines, que des chansons. Espagnol ou du flamenco. Enfin, pour moi, voilà, la chanson, c'est un texte, une voix et une mélodie, en gros, quoi. Et après, on y met le sens qu'on veut, on en trouve le sens, parce que même dans une langue qu'on comprend, en l'occurrence le français, selon l'époque de la vie, ou selon le moment, ou selon la personne qui nous chante une chanson, on va pas comprendre ou pas percevoir la même chose en tant que public. Et donc, pour moi, c'est pareil, quand j'écoute une chanson en arabe, j'écoute une chanson en portugais. Je prends des choses, même si je comprends pas ce de quoi ça parle. Et donc, ouais, j'ai quand même toujours baigné dans ces univers musicaux-là, plus que des univers instrumentaux, à la maison, quoi. Et donc après, au niveau de la chanson en français, on va dire que ben, j'ai découvert Brassens, puis j'ai découvert la variété, donc enfin, les chanteurs comme Renaud, Souchon, Nilda Fernandez, des choses comme ça. Et puis moi, dans mes années collège, on va dire que c'était... l'époque du rap français des années 90, donc beaucoup de choses autour du texte, c'est-à-dire et autour d'histoire. Donc soit MC Solaar, NTM, IAM, l'AFF, tout ça, c'était souvent des histoires comme des courts-métrages en chansons, quoi. Et donc j'étais un peu baigné là-dedans, parce que pour moi, entre Brassens et IAM, c'est un peu pareil, quoi. C'est-à-dire ils prennent un fait, une histoire, quelque chose, et ils le tournent en chanson. En 3 minutes, il raconte quelque chose, quoi, avec des personnages, avec une trame narrative. Et donc, voilà, j'étais baigné là-dedans. Et puis,
1: Puis il y a quand même à un moment donné un saut.
0: justement, j'en reparlais il y a quelques jours, parce que enfin, c'est pas, je fais un bilan de ma vie, mais je repensais à la genèse de tout ça. Et donc, en fait, ce qui s'est passé, c'est qu'au collège, à un moment donné, j'ai découvert par une fille dont j'étais amoureux l'existence de la Mano Negra. Et donc, la Mano, je découvre ça, je vais acheter une cassette, je tombe sur Pachanga, Malavida, puis au même moment, à peu près, Manu Chao sort Clandestino. Et moi, je pars au lycée, comme ça, avec, bon, en gros, avec mon bagage, j'ai pas de bagage musical, j'écoute la radio, j'écoute le rap de l'époque, mais j'ai ce truc-là qui commence à émerger. Et j'arrive au lycée, et c'est un tout autre univers, on va dire, social, dans lequel je me retrouve. Et il y avait un côté plus mixé, quoi. Parce que moi, j'étais en collège de quartier. Et là, j'arrive dans un lycée de centre-ville à Toulouse. Et il se trouve que deux gars de la classe font de la guitare. Et je sais pas, j'ai un espèce de coup de foudre assez rapide pour la guitare. Et je me rends compte qu'en fait, grâce à la guitare, Je vais pouvoir refaire les chansons de Manu Chao, les chansons de Georges Brassens, et ainsi de suite. Et donc de chanter, puisque moi je suis pas. À ce moment-là, je sais pas jouer de la guitare, mais je me dis en faisant Ring Ring, on peut essayer de jouer des chansons qu'on écoute, quoi. Et voilà, et c'est parti de là. Il se trouve que donc mes potes du collège étaient dans un autre lycée. J'avais un pote pianiste et on n'a jamais joué ensemble. Et là, au lycée, on se rend compte que bah, lui, il fait du piano, moi, je fais de la guitare. Lui découvre dans son autre lycée, il découvre Mano Solo. Et voilà, et le micmac se fait comme ça.
1: Et vous créez un groupe?
0: Et on crée très vite un groupe. D'autant que, justement, en parlant de la Mano, je tombe sur une vidéo de la Mano Negra qui, à l'époque, dit un concert, ça vaut 10 répètes. Et nous, on prend le truc argent comptant, ben, ce qu'on fait, on monte un groupe avec le but de jouer, quoi. Alors, on jouait comme des pieds, mais je
1: Dans
0: crois
1: des
0: que.
1: bars, dans des trucs comme ça.
0: Ouais, voilà, à l'époque, il y avait beaucoup de cafés-concerts, de bars, d'assos qui organisaient concerts étudiants ou autres. Et très vite, ouais, au carnaval du lycée, ainsi de suite.
1: Et ce groupe avec des copains, il a tenu longtemps, il a évolué.
0: Ben, ce groupe, ouais, il a un peu évolué par rapport au tout départ. On a juste changé de batteur qui était vraiment. Il était vraiment mauvais, quoi.
1: C'était le pit best de votre groupe.
0: Ouais, voilà, mais il avait le local de répète, on pouvait répéter dans son garage, donc on l'a gardé tant qu'on avait son garage. Et après, ce groupe bah, nous a suivi en gros tout le lycée jusque à la, je pense à la fin de la première année de fac, quelque chose comme ça, ouais. Et donc ça a duré 3-4 ans, quoi, on va dire. Et la première fois on a joué donc au carnaval du lycée, il y avait une sono, il y avait des retours, et nous on hallucine, on était là. Oh, il faut qu'on profite, qu'on kiffe à mort. C'est peut-être la dernière fois de notre vie qu'on jouera sur une scène avec des retours et des pieds de micro qu'on n'amène pas nous, quoi. Enfin voilà, parce qu'on n'avait pas de matos, on jouait, on n'avait pas de sono. Enfin nous, avoir une sono, c'était une espèce de rêve.
1: Il y a eu d'autres projets, d'autres aventures hein, que tu as connues. Il y a notamment une amitié que j'aimerais évoquer avec toi, c'est Manu Galure. Tu le connais depuis quand?
0: Ben, depuis à peu près cette époque, puisque moi je jouais avec son frère dans ce groupe-là en question. Et il se trouve qu'à un moment donné, on a cherché un bassiste et que Manu est venu faire la contrebasse, puisqu'il avait un projet qui s'appelait Les Petits Hommes, et il faisait de la contrebasse. Et donc, et de ce groupe-là, donc, qui s'appelait Les Mouettes de Peau, on a, à un moment donné, je sais plus, pour une histoire de pluie ou de. Un concert s'est annulé, donc on a joué en acoustique, puis le lendemain, on a fait un marché, et de là, on a monté un groupe qui s'appelait Les Cotons-Tiges, et qu'on a tourné pendant longtemps. Voilà, on reprenait à trois, donc caisse claire, contrebasse, guitare, des tubes, de la chanson, un peu en swing, mais en rue, quoi. Et c'est là où on a développé aussi tout le côté contact au public, les conneries, les blagues qu'on disait aux gens. Et tout ça, on a mis ça en place en spectacle, on va dire, et puis après on les gardait. Donc on crée les spectacles comme ça, en se confrontant au public. Et je pense que c'est une approche que j'ai toujours aujourd'hui, même si je réfléchis beaucoup plus les choses quand je monte un spectacle. J'imagine la conduite, le propos, ce que je vais raconter comme conneries aux gens entre les
1: Il y a
0: morceaux.
1: aussi une mise en scène, des lumières, etc. L'attaque que j'ai vue récemment au Café des Sports à Rabastens, il y a, voilà, la lumière est bien choisie, la disposition des musiciens, batterie et puis clavier. On a quand même, voilà, l'impression qu'il y a quand même une réflexion sur la façon dont tu vas livrer tes chansons.
0: Oui, ça m'a toujours tenu à cœur, mais là, effectivement, sur À l'attaque, là où je suis allé plus loin, c'est que on est sur une forme de spectacle où je gère aussi la scénographie et les lumières. Donc, je gère tous les envois lumière au pied, en fait. Et donc, j'ai réfléchi dans la création du spectacle à la disposition scénique, quels éclairages je voulais, donc comment je voulais les mettre en scène. On a travaillé cette scénographie avec des techniciens lumière. Moi, je leur ai dit ce que je voulais et on a travaillé on va dire, le côté mise en pratique pour que je puisse gérer tout ça tout seul.
1: C'est la contrainte qui t'a amené à faire comme ça, parce que normalement, quand on fait un concert, on a un régisseur son et un régisseur lumière. Toi, tu t'es dit, je vais me passer du régisseur lumière, c'est moi le régisseur lumière.
0: C'est ça, bah, en fait, c'est aussi s'adapter à l'écosystème et à la conjoncture économique du moment. C'est-à-dire que je pense pouvoir dire sans trop m'avancer que le spectacle vivant est un peu en sursis quoi, en ce moment. Et tous les acteurs, qu'ils soient les producteurs, les tourneurs, les programmateurs, les lieux de diffusion et les artistes, on est tous un peu sur le qui-vive parce que y a des restrictions budgétaires dans tous les sens. Donc on a monté un collectif justement avec Manu et puis d'autres artistes toulousains. L'idée c'était de nous, on va développer des spectacles autonomes techniquement. Parce qu'on s'est inspiré de tout ce qui se fait en théâtre de rue, en cirque de rue et tout ça, pour des installations très rapides, pour plus perdre de l'énergie et du temps dans les balances, dans les installations, dans des plateaux où on arrive sur le plateau à 14h pour jouer à 22h, où on passe 3 heures de réglage, d'installation. Ça, c'était plus possible, en fait. Au bout d'un moment, on en a marre, quoi, on vieillit. Et il y avait aussi l'idée de, ben, des fois, ça nous arrive aussi de jouer pour des petits assos, des petites structures. Et on arrive et il va y avoir deux vieux projecteurs violets sur scène. Et il se trouve que ça ne met pas forcément en valeur, quoi. Et donc, on se retrouve, pareil, au niveau du son. Des fois, on a des systèmes son pourris. Et c'est des structures qui n'ont pas les moyens de louer du matos pour dire on va faire un truc un peu classe, quoi. Et donc, nous, on a présenté ça aux institutions. On leur a dit voilà, nous, on va développer des spectacles autonomes techniquement. Et aussi dire, nous, une petite asso, que ce soit un café, comme l'autre fois au Café des Sports, une asso de rurale qui peut ramener 50 ou 60 personnes dans une salle des fêtes. Bon, on va pas vous faire un concert dans une salle des fêtes pourrie. La salle des fêtes pourrie, on va vous la transformer juste en amenant notre matos. Et juste pour donner, pour habiller cette salle et la rendre conforme à notre spectacle. Et donc, en fait, aujourd'hui, que je joue dans un bar, une salle des fêtes chez l'habitant ou dans une scène nationale, j'aurai toujours la même scénographie. Et ça, en fait, c'est génial pour nous. Et c'est un spectacle tout terrain et qui fait que aussi, moi, quelle que soit l'adversité en face, c'est-à-dire des conditions plus difficiles, qui est par exemple une salle avec pas grand monde ou alors un bar qui va beaucoup parler, ou... mais nous, on sait qu'on a notre cap et on a notre spectacle.
1: Tu es à l'attaque, c'est la meilleure défense, toi qui aimes le football.
0: Ouais, voilà, moi, c'est ça. Mais c'est un peu pour ça aussi la genèse à l'attaque, c'est. Moi, qui aime le foot, je suis un esthète du jeu, quoi. Donc, je préfère le beau jeu que
1: Le catenaccio.
0: exactement. Donc, voilà, c'était un peu ça l'idée.
1: Alors justement, on a donc à l'attaque, hein, ce projet qui est sorti tout récemment. Tu l'as rodé d'abord en spectacle, c'est comme ça que tu fais?
0: Ben là, pour la première fois, j'ai un peu fait comme ça. C'est-à-dire qu'en 2023, j'avais 5-6 nouvelles chansons. Et j'ai d'abord rodé. Ben, déjà, il fallait créer la scénographie, créer toute l'installation lumière et tout ça, trouver les solutions techniques pour que ça fonctionne. Et ensuite, il fallait que moi, je m'habitue à déclencher tous les top lumières pendant que je faisais mon concert, pendant que je chante, pendant que je parle aux gens, pendant que je fais la guitare, pendant que je calcule. Enfin voilà. Donc c'était quand même. Quelque chose d'assez nouveau et assez. Il fallait le prendre en main, quoi, on va dire. Et donc on a rodé ça en 2023. Et pendant. Donc, on a testé cette forme de spectacle et 5-6 nouvelles chansons sur scène. Et dans la nouvelle formule aussi de scène, donc avec batterie et clavier. Donc, voilà, on a fait ça pendant 2 ans. Et là, en 2025, on a enregistré l'album, il y a un an à peu près, en avril, entre avril et juin. Et en septembre, on a créé le spectacle final sur scène en trio, voilà, avec le set définitif, les lumières.
1: Tu peux citer les noms des deux personnes qui jouent avec toi?
0: Donc il y a Simon Portefaix qui fait la batterie et Maëlys Maron qui fait des basses au clavier, les claviers et les chœurs.
1: Est-ce que dans ton écriture et dans ta composition, parce que tu fais les deux, tu es auteur-compositeur et interprète, il y a une évolution, tu sens que tu... Ben, je sais pas, tu as parlé de ton âge tout à l'heure, tu as vieilli.
0: Moi, en fait, enfin, au niveau le rapport que j'ai à l'écriture, c'est plutôt un rapport au long cours. C'est-à-dire que j'accumule de la matière et à un moment, je me dis, c'est bon, j'y vais, quoi. Et donc, il se trouve que mes 4 premiers albums, il y avait une périodicité de 2 à 3 ans entre chaque album. Là, il y a presque 10 ans. Parce que plein de choses, parce que la vie, la parentalité, les travaux de ce lieu, le Covid, puis derrière ça, je suis parti sur la route avec un spectacle qui n'était pas le mien et qui a beaucoup tourné au-delà de nos espérances et voilà et qui nous a occupé du beaucoup, mais à la fois ça m'a laissé beaucoup de temps et justement au moment d'arriver au Covid où moi j'étais, enfin à la période du Covid où moi j'étais vraiment plus très à l'aise dans la manière dont j'exerçais mon métier et ma carrière de chanteur, justement, ça m'a permis de me poser les bonnes questions et donc aussi de me dire qu'est-ce que je n'ai plus envie de faire et comment je pourrais faire autrement. Et donc ça fait partie, justement, la scénographie aussi, l'autonomie technique, ça fait partie de ces réflexions-là, le fait de se monter en collectif, d'être indépendant, de gérer complètement, ne plus dépendre d'une boîte de production.
1: D'avoir ton studio.
0: Voilà, d'avoir mon studio, d'être vraiment dans une autonomie, quoi, tout en étant collectif et collectivisant les forces, la réflexion et ainsi de suite, et les moyens, puisqu'en l'occurrence, ben, le spectacle, ce produit est créé par le collectif, mon album, pareil, c'est le premier album qui est créé par le collectif, qui est devenu entre-temps un label aussi. Bon, en l'occurrence, ouais, donc l'écriture, comme je disais, à chaque album, en tout cas, il y a une évolution. Donc, le premier, c'était assez instinctif, c'était des petites chansonnettes, il y avait beaucoup de. Il y avait. En fait, la thématique du rapport au temps et la nostalgie, alors que j'avais 20 piges, mais c'est ça qui était sorti. Le deuxième, il y avait un côté un peu plus. Je m'ouvrais un peu, c'était plutôt le côté oiseau de nuit qui sortait de là, et puis ça s'appelait Tête de Clou, et c'était un peu un truc un peu métaphorique sur cet état un peu vaporeux dans lequel je vivais. Le troisième album, c'était L'Hôtel des Fous. Alors là, il y a eu vraiment, c'était une idée de multiples voyages, qu'ils soient des voyages intérieurs, personnels ou autres. Et il y avait vraiment un aspect très féerique, avec beaucoup d'animaux, un aspect un peu à la faire scène, à la cinématographique un peu. Mais je commençais à me livrer un peu plus. Donc ça, c'était, ben voilà, L'Hôtel des Fous, c'est 2012. Et je commençais à parler de moi dans les chansons et j'utilisais le jeu. Et après, il y a eu Volatile et là, je me suis plus attaqué à des sujets sociaux, sociétaux, aussi à des sujets personnels. J'ai écrit une chanson sur l'Alzheimer de ma grand-mère. Ben voilà, je trouvais que je me sentais plus légitime pour aborder des choses plus universelles, des thématiques un peu plus ouais, sociales, sociétales,
1: Politique.
0: politiques aussi, ouais. Et je me cachais moins derrière des personnages ou des métaphores ou des univers visuels. Et mon virage au niveau du texte, en tout cas de l'écriture sur Volatile, c'était de vraiment rendre les choses beaucoup plus concises, de raccourcir les phrases, d'être plus dans un truc très percussif au niveau de l'écriture, virer beaucoup les longues phrases, les verbes et tout ça. Et là, sur À l'attaque, en fait.
1: Après Volatile, il n'y a pas eu d'autres albums avant le
0: Non.
1: dernier à l'attaque.
0: J'ai fait un espèce de best-of, enfin une revisite du répertoire de l'Hôtel des Fous et de Volatile avec un trio de cordes. Donc j'ai gardé 5-6 chansons de chaque album qu'on a réarrangé et j'ai enregistré en guitare plus trio de cordes. Donc. Et sur À l'attaque, donc les nouvelles chansons, en fait tout est parti. À l'attaque, c'est plein de portes d'entrée, mais la première qui m'est venue, c'est que quand il y a eu l'échographie des 5 mois de ma fille, il se trouve qu'elle avait le poing en l'air, le poing levé quoi, sur l'échographie. Et je me suis dit, ouais, ça fait une bonne pochette d'album, c'est un peu.
1: Tu l'as interprété comme un point.
0: Ouais, mais vraiment, enfin, elle était comme ça, quoi. Et je me suis dit, ouais, c'est un peu cette idée de à l'attaque, quoi, à l'attaque du monde, à l'attaque de la vie, et à l'attaque de plein de choses. Et du coup, j'y ai mis beaucoup plus de choses très personnelles. Il y a une chanson qui parle les larmes de la mer, ça parle de l'histoire de mon père, de son déracinement, de comment il s'est construit à travers cette histoire-là. J'ai imaginé que c'était les larmes de la mer qui avaient nourri ses racines pour grandir dans ce monde. Et parle son rapport aux arbres, ton univers, ça raconte. En gros, c'est comme une carte postale que j'écrirai à ma fille quand je suis en tournée, mais avec une approche assez féerique. Il y a une chanson sur mon chien, donc voilà, c'est un truc un peu décalé, mais
1: C'est lui qui nous a accueillis tout à l'heure.
0: voilà, il s'est accueilli. Donc c'est vraiment une chanson, je trouve qu'on le retrouve bien, et à la fois, c'est un regard un peu ironique et avec un peu de hauteur sur le moment politique et le moment social qu'on traverse. Et après, bon voilà, il y a En sursis que j'ai écrite sur. J'avais d'abord fait une musique pour illustrer un film qui parlait de la communauté rome à Purpan, à Toulouse. Et voilà, j'en ai fait un texte. Et puis À l'attaque, c'est plus généraliste. Enfin voilà, c'est un peu.
1: Il y a aussi une reprise, l'Estaca,
0: Ouais.
1: hein, de
0: Missiac, ouais.
1: avec Jour. Jour, bon, artiste aussi qu'on connaît, hein, du coin, entre le cirque, la chanson, en fait, c'est quelqu'un qui fait tout, Jour, on va dire. Tu lui as proposé, c'est elle qui est venue te voir, comment ça s'est passé?
0: Ben en fait, c'est moi qui lui ai proposé, parce que j'avais donc cette envie d'adapter l'Estaque en français.
1: Il y a déjà une adaptation, tu sais.
0: Ouais, il y en a même deux. Mais il se trouve que j'étais moyen en accord avec, dans la manière dont c'était traité. Et donc moi, j'ai voulu coller vraiment au plus près du texte initial, que ce soit dans le sens et dans les sonorités. Donc j'ai gardé les mêmes rimes, les mêmes phonèmes, en gros, pour pouvoir chanter en miroir le catalan et le français. Et donc, comme Jour est catalane, et que c'est une copine, je lui ai dit, j'imaginais que ça pouvait être elle, quoi. Et donc, on est parti là-dessus, quoi. Et il se trouve que donc c'est une chanson antifasciste, une chanson qui a été écrite pendant le franquisme. Et l'idée, c'était de faire tomber Franco, quoi. Si on s'y mettait tous, on fait tomber ce pieu qui était Franco. Et en fait, aujourd'hui, ben, elle est toujours d'actualité. Et je trouvais ça intéressant et important de pouvoir chanter cette chanson aujourd'hui en français, que les gens la comprennent aussi. Et puis il se trouve que bah, c'est une chanson qui a quand même bercé aussi les années 2000 à Toulouse, les motivés qui ont chanté cette chanson. Mais voilà, quoi, c'était aussi une manière de rendre hommage à tout ça, d'être dans cette continuité-là, et puis de dire la chanson, l'art en général, je trouve que ça nous donne un micro, ça nous donne une parole, ça nous met un endroit où pour moi, il faut qu'on dise des choses, quoi. Moi, ça m'a vraiment marqué au fer rouge, quoi, ces années 2000, quand on a commencé, avec tous ces groupes qui s'engageaient pour des causes, qui s'engageaient dans leur art, dans leur manière de faire les choses. Et donc, les motivants sont un exemple. Et donc, Louis Sia, comme d'autres artistes aussi, je trouve c'est important de leur rendre hommage, quoi.
1: Bon, il y a plein de projets dans lesquels tu es encore, hein. Ton actualité, elle est riche. Je conseille aux auditrices et aux auditeurs de suivre Simon Chouf sur ses réseaux sociaux. Le prochain, c'est quand?
0: Le prochain, là, ça sera en fin juin. On fait un concert un peu particulier. Ça s'appelle Les Jardins Musicaux. C'est l'ancien bassiste de Zebda. Bah, il nous correspond pas mal parce qu'il fait beaucoup de concerts un peu tout terrain. Donc là, c'est dans un jardin toulousain, pas loin de la médiathèque. Et donc là, il nous a demandé de jouer. Donc justement, tu parlais des projets que j'avais en parallèle. Donc j'ai un collectif qui s'appelle Les Fils de ta mère, avec Manu Gallure, un batteur qui s'appelle Gaël Carrigan aussi, et où on reprend des chansons du répertoire. Donc ça, on fait un cabaret mensuel au Bijouche. Et aussi, on fait des soirées autour de thématiques de chansons. Donc là, pour le jardin musical, il nous a demandé de faire des chansons sur le thème du jardin, des arbres, et ainsi de suite. Et donc il se trouve que Manu fera un petit set de 20 minutes sur ses chansons dans un coin du jardin, et moi, je présenterai aussi les chansons de l'attaque en solo à la guitare, mais en acoustique dans un coin du jardin aussi. Donc ça, c'est le 29 juin. Et puis après, la tournée va rattaquer sur la saison prochaine, là, à partir de septembre. En plus, je fais un jeune public qui s'appelle La Révolution des Animaux, avec la même équipe qu'à l'attaque.
1: Quel est le morceau que tu souhaiterais qu'on écoute à la fin de cette émission? Un morceau donc de À l'attaque. Est-ce que tu veux faire un petit clin d'œil à ton chien?
0: Ouais, allez, on peut écouter mon chien, ouais. Il va être content. S'il s'entend la radio, il sera content.
1: Merci Simon, c'était Tôt ou tard musical. C'est la période de la fête de la musique, donc c'est très bien qu'on parle de ça. On a parlé du disque À l'attaque de Simon Chouf, que vous pouvez retrouver évidemment sur les plateformes, mais que vous pouvez aussi acheter en CD. Tu as fait des vinyles?
0: Et j'ai fait le vinyle aussi, ouais, tout à fait. Vous pouvez le trouver en vous connectant à la boutique de mon site internet ou alors sur le site d'Inouï Distribution, qui est mon distributeur.
1: Merci Simon, c'était Tôt ou tard et à bientôt pour une prochaine émission.

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2: Autre temps, autre mœurs, êtes-vous punk? 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

0: l'analogie, le parallélisme va parfois très loin dans les détails.
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2: Au moment de la fête de fin d'année, vient l'heure des restitutions des projets d'éducation artistique et culturelle. Tous les élèves sur la scène ont bien fait signer à leurs parents le formulaire pour le droit à l'image, et il est possible qu'au cours de tout le parcours, la question du consentement ne se soit alors posée qu'au moment de pouvoir être prise en photo ou filmée pour paraître notamment sur les supports de valorisation des actions menées auprès des partenaires. Si on les met au pluriel, les questions du consentement mériteraient sans doute mieux que d'en rester au niveau du formulaire que les professionnels de la culture font signer pour pouvoir exploiter leur image à celles et ceux qui les elles nomment les bénéficiaires sans d'ailleurs leur avoir demandé leur avis. Pour explorer différents enjeux du consentement dans la médiation musicale et tenter de les articuler, Métaclassique est installé à la Bibliothèque publique d'information pour accueillir Margot Lallier, qui est directrice du pôle Action culturelle du Centre de musique baroque de Versailles, Simon Bernard, qui est chef du pôle médiation et développement à la Maison de la musique contemporaine, et Thomas Corlin, qui est journaliste à la revue Mouvement et qui s'est vivement interrogé sur les situations critiques générées par un certain nombre de dispositifs participatifs. Et parce que les débats sociétaux se portent sans doute mieux quand ils entretiennent quelques contiguïtés avec les questions poétiques, il y aura une surprise poétique autour de la 42e minute de l'émission.

0: Extrait d'un concert en plein air, une restitution de fin d'année donnée en juin 2025 dans le cadre du festival Chant Libre au Parc du Mont à Aulnay-sous-Bois avec l'ensemble Sequenza 9-3 et le Créa d'Aulnay-sous-Bois dans Péra Péra, une danse grecque arrangée pour l'occasion par Alexandros Markeas. Bonjour Margot Lallier.
1: Bonjour.
0: Quand on parle des problèmes de consentement, on a tout de suite une espèce d'association d'idées. On pense lutte contre les VHSS, donc les violences et harcèlements sexistes et sexuels. Alors que la question du consentement les dépasse, enfin, n'est pas que à cet endroit-là.
1: Vous posez une question extrêmement complexe pour démarrer ces échanges, et tant mieux. Effectivement, la question du consentement, aujourd'hui, elle est immédiatement associée, et c'est bien normal, à la question des violences sexistes et sexuelles. La question du consentement, c'est aussi une question de rapport symbolique, de domination, de ce qu'on appellerait globalement les violences symboliques. Et à cet endroit-là, si ici ce matin nous parlons d'éducation artistique et culturelle, il s'agit également de parler de la question de la domination adulte, c'est-à-dire un peu sur le modèle que vous énonciez en préambule sur le droit à l'image. C'est effectivement le seul endroit formel aujourd'hui où le consentement de l'enfant ou du bénéficiaire, de l'usager, où on pourra aussi parler de vocabulaire, mais où il est interrogé. Et donc... je ne dirais pas que le consentement autour de la question des violences sexistes et sexuelles cache le reste, mais par contre il invite à s'interroger sur les différentes formes de consentement qui sont liées à la relation entre deux personnes, quel que soit leur lien hiérarchique, symbolique ou non. Et donc effectivement il y a la question du consentement du corps, le consentement de la présence, et il y a des métiers dans lesquels c'est évident. Aujourd'hui en pédagogie, quand on apprend notamment dans les pôles d'enseignement supérieur ou dans les formations au diplôme d'État pour les enseignants artistiques, on leur apprend la question du consentement du corps. Quand on dit aux professeurs, aux futurs professeurs de chant, on demande avant de toucher. Voilà, donc la question du consentement, elle est partout et elle est évidemment dans les relations de l'éducation artistique et culturelle.
0: Parce que sinon, on touchait sans demander l'autorisation.
1: Absolument.
0: Ouais, c'est ça. Je mettais un peu un soupçon sur le mot bénéficiaire dans l'introduction de l'émission, parce qu'en effet, quand on dit que, par exemple, dans le cadre scolaire, les enfants sont bénéficiaires d'un dispositif d'éducation artistique et culturelle, on peut se demander qui bénéficie à quoi. Enfin...
1: En fait, derrière le mot bénéficiaire, il y a aussi, à mon avis, cette question de dette symbolique liée à la gratuité. C'est-à-dire que les élèves bénéficient d'un dispositif subventionné, donc qui leur est offert. En fait, la question de la gratuité, c'est compliqué. Hein. Dire qu'un concert est gratuit, c'est faux. Un concert, c'est jamais gratuit. Il peut être offert au public, par contre. Mmh. Et donc là... on a cette question de offert aux élèves pour leur plus grand bien, pour le bien commun quasiment. Enfin, on en vient à ce type de discours aujourd'hui, hein, qui est aussi une question

0: autour de la transmission d'une culture dominante, subventionnée, légale, légitime, etc. Et donc, là où je veux en venir, c'est que cette dette symbolique, elle crée déjà à cet endroit-là une dissymétrie dans la relation.
1: Quand vous concevez alors des dispositifs dans le cadre du pôle action culturelle du Centre de musique baroque de Versailles, ça veut dire que vous réfléchissez précisément à des dispositifs qui n'appuient pas trop sur la dette symbolique, qui ne supposent pas l'adhésion implicite des enfants à ce qui va se dérouler?
0: Absolument, c'est un exercice fin, difficile et permanent de s'interroger sur qui impose quoi à qui participe à quoi. On l'a dit là, vous l'avez rappelé sur la question des projets participatifs, et donc notamment autour d'un projet dans la ville de Maurepas au collège Louis Pergaud, qui est un collège de quartier politique de ville dans lequel on intervient depuis plusieurs années. On a mené une expérimentation pédagogique avec ce qu'on appelle nous la section baroque, qui est une classe artistique inclusive, qui a pour particularité d'accueillir des élèves qui sont dans des parcours scolaires classiques ou non classiques, à entendre ici des élèves en enseignement adapté ou en dispositif Ulysse, qui sont des élèves en situation de handicap, et avec lesquels on a construit un guide d'accueil dans cette section. Alors ils sont là pour le coup parce qu'ils le souhaitent, hein. C'est un dispositif qu'on intègre sur le volontariat, donc ça biaise peut-être un petit peu les questions qu'on va aborder, mais eux l'ont appelé l'esprit baroque. Et dans l'esprit baroque, il y a cette question de les élèves, le groupe élève, le groupe classe décide de l'heure de la récréation, par exemple. C'est eux qui décident du moment de la pause. Ils ont le choix de tutoyer leurs enseignants. C'est un espace qui a été autorisé par l'établissement d'essayer justement de gommer ces questions de domination et de relations descendantes. Et puis, ils ont une liberté totale ou quasiment totale sur la programmation de leurs activités, sous forme d'ateliers, de théâtre, de danse, de chant, d'art plastique, de cinéma, de tout ce qu'ils pourraient avoir envie de découvrir pour aller vers un moment de création collective en fin d'année. Ils font eux-mêmes les repérages dans le théâtre, décident des espaces qui vont être exploités, de la forme que va prendre le spectacle. Et c'est un endroit d'expérimentation qui apporte à toutes et tous. En fait, je crois qu'un dispositif d'éducation artistique et culturelle réussi déplace tout le monde. On a beaucoup d'attentes sur l'impact que l'éducation artistique et culturelle a sur les élèves. On nous interroge beaucoup sur ces questions d'impact, de trajectoire, etc. Alors qu'en fait, je crois que c'est tout le monde que ça déplace, et au CMBV particulièrement, ça a profondément changé nos manières de faire comme opérateurs culturels et pas uniquement à l'endroit de l'action culturelle.
1: Oui, parce qu'il y a aussi la question de à quels idéaux sociétaux le médiateur ou la médiatrice consent précisément à participer. Simon Bernard, bonjour.
2: Bonjour.
1: La MMC, donc la Maison de la musique contemporaine, accompagne les ensembles musicaux dans la rédaction des projets. Il y a une attention spécifique portée aux mots là qu'on a véhiculés depuis tout à l'heure, bénéficiaires, volontariat.
2: Alors, oui, et progressivement et de plus en plus, même si c'est quelque chose qui n'est absolument pas intégré dans le logiciel artistique et des structures artistiques. C'est vraiment une mutation qui est en train de se faire, qui est difficile à intégrer. Ça fait partie de l'ensemble des sensibilisations qu'on porte vis-à-vis des enjeux de société, l'écologie, les questions de parité, de mixité, de diversité. Ça fait partie pour nous d'une vraie mission de service public de sensibiliser, d'accompagner les porteurs de projets, les structures artistiques sur ces questions-là. Après, en termes de vocabulaire, nous, on ne va pas parler de bénéficiaire. Enfin, c'est une vraie question, en fait, le terme qu'on va employer pour désigner les personnes auxquelles on va s'adresser. Donc, dans une logique très droit culturaliste, nous, on va privilégier le terme de personne
1: Que de public.
2: que de public, puisque bah, dans l'usage courant, c'est le terme de public singulier ou pluriel qui est employé. Et l'idée, c'est aussi de faire comprendre ce qu'il y a derrière cette notion de personne.
1: Alors peut-être qu'est-ce qu'il faut déplier ce que vous entendez par droit culturaliste, c'est-à-dire que vous avez tendance à penser que les droits culturels seraient donc une sorte d'alternative d'approche de ces questions-là à l'héritage du paradigme de la démocratisation culturelle.
2: Oui, Je vais pas forcément rentrer dans un grand descriptif des droits culturels, mais pour nous, c'est vraiment un renversement de la pensée de la place des acteurs culturels vis-à-vis, on va dire, de la population de manière générale. On va plus être dans une forme descendante ou d'ouverture à quelque forme artistique que ce soit. Et ce n'est pas uniquement une question, on va dire, de culture légitime, c'est-à-dire que n'importe quelle pratique de AC qui inclut que ça soit de la musique baroque, de la musique contemporaine, même aux esthétiques de musiques actuelles, se pose déjà dans une démarche de démocratisation. Je prends un exemple qui a été donné au colloque qui a eu lieu sur la médiation culturelle au mois de janvier, d'action au sein d'une SMAC, d'ateliers de rap au sein d'une maison de retraite, par exemple. Donc là, c'est une forme de démocratisation, d'une forme de pratique vis-à-vis d'un public ou d'une population qui n'y est pas habituée, dans une volonté de légitimation de cette pratique vis-à-vis de ce public-là. J'utilise à dessein ces termes, puisque ce sont ceux qui sont utilisés dans ce contexte. Donc effectivement, l'idée, c'est de renverser cette notion et de se dire que les acteurs culturels n'ont pas plus de poids ni de légitimité que les personnes auxquelles on va s'adresser. C'est-à-dire que tout le monde participe de la culture à son endroit à partir de ses propres pratiques culturelles. Et c'est vraiment difficile parce que ça demande pas seulement un changement de position, mais une vraie déconstruction de nos propres postures, en fait, de légitimité d'acteurs culturels, et encore plus quand on est dans les esthétiques classiques, subventionnées, musique contemporaine, baroque, etc.
1: Est-ce qu'on peut poser la question de consentir ou non à une musique? Parce que tout l'intérêt de faire de la médiation musicale, c'est précisément d'amener vers des musiques auxquelles potentiellement on ne consent pas tout de suite, ou encore, ou facilement.
2: Il y a la question, enfin, en préparant cette émission, je vous avais donné cette métaphore culinaire. Quand on aborde une culture gastronomique qui nous est inconnue, soit on le fait seul et donc on est dans une découverte complètement autodidacte, avec ce que ça peut avoir de heurts, de révélations, d'épiphanies ou de chocs, et on peut aussi avoir la forme initiée avec quelqu'un qui a plus ou moins d'expérience de cette culture culinaire et qui va ou pas vous orienter vis-à-vis de l'appréciation, donc soit en vous influençant sur voilà, des préventions qu'elle peut avoir sur le côté épicé, doux, suave de cette nourriture, ou au contraire vous laisser faire cette propre expérience, mais essayer de vous accompagner dans l'expression et l'intégration des émotions, des sensations que vous allez avoir. Et donc nous, voilà, on est plutôt dans ce glissement entre la prévention, ce qui est quand même la démarche habituelle, surtout quand on parle de musique contemporaine. Attention, c'est bizarre. Attention, ça fait peur. Attention, c'est déstabilisant, parce qu'on sait aussi que ce sont les réactions qu'on a de manière usuelle encore vis-à-vis de ces esthétiques. Et à l'inverse, c'est laisser la personne faire sa propre expérience avec, bah, parfois la déstabilisation, pardon, que ça induit. Je veux dire, bon, bah, pourquoi cela te fait ça? Qu'est-ce que ça te fait exactement?
1: Voici l'extrait d'un tube de la démocratisation de la musique classique qui est censé faire peur.

0: Le moment de la confrontation du loup et des chasseurs dans Pierre et le loup de Prokofiev, est-ce qu'on peut attendre des enfants qu'ils consentent à avoir peur avant le spectacle? Parce que là, on a le cas d'un moment qui voudrait donner envie d'aimer se faire peur, enfin.
1: Je dirais que pour moi, l'important, ce n'est pas d'influencer dans un sens ou un autre, mais de laisser aussi la personne ressentir les choses telle qu'elle va les ressentir et de la laisser les exprimer de la manière dont elle va ou pas les exprimer. Et où elle veut ou pas les exprimer. C'est là où on arrive peut-être à la question du consentement. Et donc notre endroit, mais encore une fois, c'est un vrai travail puisqu'on n'est pas habitué, puisqu'on n'est pas formé à faire ce travail-là de presque psychologique, hein, d'écoute simplement. C'est-à-dire qu'on est plus dans l'incitation à l'écoute, mais nous, en fait, quelle est notre posture d'écoute vis-à-vis des ressentis des autres.
0: En mai 68, il y avait l'atelier populaire ex-école des Beaux-Arts qui avait fait ce slogan « Je participe, tu participes, il participe, nous participons, vous participez, il profite ». Il y a toujours cette asymétrie, Margot Lallier, quand on parle participation entre qui participe et qui profite.
2: La première question qui me vient, c'est qui sont « ils profitent » et je peux l'entendre de deux manières différentes, c'est-à-dire à la fois profiter de l'instant et de ce qui est en train de se passer dans la découverte d'une œuvre ou d'un objet culturel, quel qu'il soit d'ailleurs, hein, parce qu'ici on parle médiation de la musique, mais en réalité tous les champs de la culture sont concernés par cette question de la médiation et bien sûr de la question du consentement. Donc il y a profiter de ce qui est en train de se passer, ou pas d'ailleurs. Puisque sur la question du consentement et notamment dans les publics scolaires qu'on aborde ce matin, le fait d'être présent suffit-il à dire qu'on a consenti ? Le groupe classe est un groupe captif, comme on dit hein, dans le jargon du métier, les groupes captifs et non captifs, c'est-à-dire est-ce qu'on a pris un billet pour venir ou est-ce qu'on nous a inscrit parce qu'on est un groupe ?
0: On ne consent pas la même chose.
2: Et on ne consent pas la même chose. Et puis il y a la question du consentement dans la durée, c'est-à-dire qu'on peut être d'accord au départ et puis ne plus être d'accord ni pour être là, ni pour profiter de ce qui est en train de se passer. En fait, il y a profiter de quoi et à quel moment et sur ce que disait à l'instant Simon Bernard sur la question des émotions dans le champ lyrique. C'est toujours très étonnant parce que souvent, la première réaction, c'est le rire. Mais pas le rire qui moque. C'est le rire de voir le corps se déformer comme les corps des sportifs. Madame, comment ça se fait que vous chantez si fort sans micro? La gêne aussi, quelque chose qui parle de la pudeur et qui peut remettre en question ce consentement qui est accordé a priori et qui pourrait se réinterroger a posteriori. Et donc ça pose aussi toutes les questions techniques de comment est-ce que le médiateur, la médiatrice organise ce moment de médiation pour que ce refus, s'il arrive, puisse être entendu, accepté, organisé techniquement aussi. On ne peut pas sortir un élève d'une classe si facilement que ça.
0: Oui, qu'il y ait aussi une logistique du refus, quoi. Enfin,
2: voilà, c'est ça. C'est-à-dire que pour profiter, voilà, c'est là où je veux en venir, merci. Pour profiter, il faut une certaine logistique du refus et du moment qui n'est pas toujours possible et qui doit se réfléchir. Et puis, il profite, dans ce slogan, je l'entends aussi, qui profite du crime.
0: Oui, c'est ça.
2: Vous voyez un peu ce que je veux dire, c'est-à-dire à l'endroit politique aussi.
0: À qui ça profite vraiment tout ça.
2: Voilà, à qui profite le crime, exactement. Ouais. Et donc, tout de suite, ça m'emmène sur la question de la récupération du message. C'est-à-dire la médiation comme outil institutionnel de légitimation d'un projet culturel ou d'une institution. Et donc, à quel point les politiques culturelles et les directions culturelles profitent de ces dispositifs pour en faire un message institutionnel qui parfois manque, à mon avis, de sincérité et qui se voit le plus quand les seuls indices de démocratie, de droit culturel se situent à l'endroit de la médiation et nulle part ailleurs dans l'établissement, par exemple.
0: Et sur des critères souvent quantitatifs.
2: Et absolument sur des critères quantitatifs d'impact, etc.
0: Bonjour Thomas Corlin.
3: Bonjour.
0: Vous écrivez dans la revue Mouvement et vous avez écrit dans la revue Mouvement en 2020 un article qui s'intitule « À la merci de l'artiste » qui est un article très fouillé qui portait un regard critique sur les situations où la participation du public dans certaines propositions théâtrales précisément joue avec la ligne rouge.
3: Alors effectivement, d'abord j'aimerais bien rebondir sur, avant qu'on rentre dans les dispositifs artistiques eux-mêmes, parce qu'il y a beaucoup de choses qui sont dites là. Je vois qu'on s'interroge tous ici sur des questions de posture depuis l'endroit de l'institution culturelle et qui se rattachent à plusieurs choses. Et alors là, je décalerai sur un autre article que j'avais écrit qui était sur la question de, justement des médiations culturelles, notamment après les résultats des élections, après chaque résultat d'élection, en général, quand les votes penchent trop vers le RN, en général, on se tourne vers les milieux culturels et puis on leur dit qu'est-ce que vous foutez en fait dans les zones rurales, par exemple, où ça a beaucoup voté RN. Et j'ai régulièrement discuté avec des programmateurs dans ces lieux-là qui s'interrogent beaucoup aussi sur cette posture. Donc là, bon, j'élargis à la question musicale, mais aussi à la question théâtrale, à tous les lieux culturels. Et il y en a beaucoup qui se demandent, déjà, il y a le concept bourdieusien de la culture légitime, en fait. Qu'est-ce que ça veut dire d'amener à des publics qui, soi-disant, n'auraient pas quelque chose. Donc déjà, ça part avec des roues carrées. Quand comme ça, on se présente auprès d'un public, et pas seulement adolescent, pas seulement scolaire, on rentre aussi sur les adultes. Enfin, ce qu'on appelle dans ces... On a beaucoup de termes des publics éloignés, comme on dit. Donc déjà, là, il y a un souci. Il faut aussi se rappeler que dans l'historique des médiations culturelles, qui part d'une très bonne intention, et on le sait très bien, c'est depuis les années Jack Lang, etc. Il y a eu un certain nombre de dérives, par exemple, on sait qu'il y a des associations culturelles qui en avaient ras-le-bol de voir débarquer des théâtres, etc., en train de leur dire, grosso modo, remplissez nos salles, en fait. C'était aussi ça le problème. Mais la question de arriver vers des gens et présupposer en fait qu'ils n'ont pas quelque chose, tout le monde a des pratiques culturelles, quelles qu'elles soient, surtout aujourd'hui, je veux dire, avec réseaux sociaux, etc., tout le monde écoute de la musique. Et on y reviendra peut-être, d'ailleurs, parfois, il y a ces publics soi-disant éloignés ont accès à des choses extrêmement qualitatives par leurs propres canaux, etc. Bon, on y reviendra peut-être, mais aussi je veux bien aussi signaler un très bon ouvrage de Marjorie Glas qui a parlé justement de comment est-ce que l'art se sépare du peuple. Et elle remonte un petit peu, bon alors évidemment c'est sujet à débat, mais elle remonte en fait à l'histoire des maisons de la culture des années 60, en fait au début de l'époque Malraux, et après il y a eu une séparation quand il y a eu une professionnalisation de l'ingénierie culturelle dans les années 70, et puis après avec les années Jack Lang, où en fait il y a eu c'était plus finalement le politique en soi qui emportait dans les programmations, mais l'artistique, et là il y a commencé à avoir une sorte de séparation qui nécessitait d'avoir une médiation culturelle. Comment est-ce qu'on a créé la médiation culturelle? Comment ce besoin-là s'est créé? Et pour elle, pour Marjorie Glas qui est sociologue, elle pense qu'il y a aussi un petit peu un indice de ce côté-là. Alors après, sur la question des dispositifs participatifs, en fait, l'article que j'avais fait en 2020 était là-dessus. Alors il y a beaucoup de choses à dire, puisque là, on rentre à l'intérieur d'une proposition artistique. Et il y a beaucoup de choses... Alors, je ne sais pas si on va donner des exemples.
0: On peut, David, bien sûr. Ouais.
3: Je sais pas par lesquels commencer, en fait. Déjà, il faudrait peut-être un petit peu que tout le monde se dise, est-ce que tout le monde se représente à peu près ce que c'est, parce que là, on bascule dans les arts vivants, donc dans des formes performatives. Est-ce que tout le monde a à peu près une idée de ce que c'est que, en fait, des formes performatives
0: qui questionnent un peu la norme sociale à l'œuvre.
3: Alors, il y a ça, mais surtout dans ce que ça implique. C'est-à-dire, véritablement, la participation du public, c'est un certain sous-genre si je puis m'exprimer ainsi, des arts vivants. Ça existe depuis les années 60, quand on a commencé à décider de faire participer le public comme ça. Ça peut être dans la rue, ou bien ça peut être au sein d'un dispositif théâtral dans une salle, ou ce genre de choses. Donc après, on a des choses qui sont ça peut être tout à fait inoffensif, comme par exemple, demander aux gens de faire des trucs tout à fait inoffensifs, enfin au public de faire des choses tout à fait inoffensives, jusqu'à des dispositifs, on va dire, plus confrontational, comme on dirait en anglais.
0: Prenez des exemples, je sens que vous avez besoin.
3: Je pense que si vraiment on va dans les exemples les plus brutaux, bien sûr, on peut penser à Orlan ou bien à d'autres artistes, à Valie Export, qui était cette autrichienne, qui en fait faisait toucher sa poitrine à des mecs dans la rue, ce genre de choses. Bon, là, on est vraiment dans le violent, voilà. On va plutôt basculer donc aujourd'hui à des tonnes de pratiques, donc il va y avoir des choses qui sont très... évidemment, j'ai pas d'exemple inoffensif pour le moment, mais on est plus dans l'esthétique du soin, par exemple. Ça va être des repas collectifs ou bien des choses très... très délicate. Voilà, par exemple, là, récemment, j'éditais une critique. Il y a une artiste israélienne qui fait participer le public pour tenir des fils et justement faire dépendre, en fait, sa danse elle-même de la façon dont le public va tenir les films. Après, il y a des choses qui sont beaucoup plus critiques. Je vais parler d'un exemple que je mentionnais, d'ailleurs, dans cet article. D'ailleurs, c'est un musicien expérimental, de musique expérimentale qui s'appelle Matin, qui fait des très bonnes choses en noise. Et il est parti, c'était pendant la Documenta, c'était en 2016. Je pense que c'est vraiment un des exemples les plus hardcore que je puisse amener. En fait, ça s'appelle social dissonance, dissonance sociale. Donc déjà, on comprend un petit peu où est-ce qu'il veut en venir. On met les gens dans une salle. En fait, ils sont filmés en direct sur ces retransmis en ligne. On n'explique pas vraiment aux gens ce qu'ils vont faire. Alors, on voit qu'il y a des pupitres et on leur dit juste, bon, ben, si vous voulez sortir, vous pouvez sortir. Des performeurs arrivent qui sont plus ou moins des animateurs, mais ils ne sont pas vraiment des animateurs non plus. Ils se mettent à faire des choses sans donner aucune directive. Et ils font des choses très banales. Hein. Par exemple, ils enlèvent leurs chaussures ou bien ils vont faire un geste ou un truc comme ça. Et en fait, ils se rendent compte que par un réflexe pavlovien, le public va se mettre à faire les mêmes choses, en fait. Et donc, bon, il y a nécessairement un élément d'un piège, hein, j'ai réussi à lui faire dire. Donc là, c'était la Documenta qui était à Athènes cette année, mais il y avait eu aussi un volet en Allemagne, à Kassel. Et en fait, les gens, au bout d'un moment, se sont mis à faire des trucs de plus en plus hardcore, c'est-à-dire que quand les performeurs se mettaient, par exemple, à cracher par terre, des gens allaient le refaire, et il y a eu une séance, et d'ailleurs, j'y étais, en fait, pourtant, il y en a eu des centaines, où il y a un des performeurs qui a fait un salut nazi, ben, il y a des gens qui ont fait des saluts nazis. Et à la fin, donc les 10
0: années. C'est un peu un effet Milgram, en fait.
3: C'est d'ailleurs, totalement un test de Milgram qui était ce fameux test à l'époque. Où en fait on voulait voir un petit peu la docilité du public quand tu avais une sorte de, ouais. de on va dire de corps d'autorité qui proposait de se livrer à une expérience. Et puis voilà, parce qu'il y a toujours ce cadre de l'expérience aussi. Et en fait, à la fin, enfin moi je me souviens que donc sur les 10 dernières minutes, les performeurs disaient tout simplement s'adresser au public en disant pourquoi vous avez fait ça. Ce qui est hyper violent. Voilà.
0: Là, on est dans l'expérimentation sociale.
3: On est complètement dans l'expérimentation psychosociale.
0: On prétend donner une leçon au public en testant son propre comportement. Il y a quelque chose comme ça.
3: Alors, la manière dont Matine, donc cet artiste basque, espagnol basque, enfin en tout cas la façon dont il justifiait le projet, et d'ailleurs lui-même disait qu'il savait pas jusqu'où ça pouvait l'amener. C'était qu'il voulait savoir comment est-ce que, évidemment, hein, tu vois, il expliquait que c'était pas un feel good show. Enfin. C'est un petit peu comme l'ouvrage de Joël Chapoutot, Joachim Chapoutot, je ne sais plus comment il s'appelle. C'est
1: Johan Chapoutot.
3: Ouais, Johan Chapoutot qui disait c'est libre d'obéir en fait. Voilà, c'était un petit peu, c'est une démonstration par une forme de violence de la soumission. Mais pour lui en fait, il considérait que c'est comment est-ce qu'on peut jouer, donc social dissonance pour lui, c'est comment est-ce qu'on peut jouer d'un public comme d'un instrument. Il le justifiait comme ça, c'est-à-dire vraiment je disais à mes performeurs, alors bien évidemment il y a ce côté de... Comment est-ce qu'on joue, c'est-à-dire se jouer. Donc il y a une situation d'autorité, il y a une situation de tout. Mais après, est-ce que des gens partaient? Il y a des gens qui sont partis, mais peu. Et en Allemagne, il y a des gens qui ont pété le matériel. Il y a très peu de matériel, là, ça les vide.
0: Ouais. Voilà. Mais ça interroge aussi ce que vous appelez une espèce de montée de la tendance expérientielle. Alors il y a quelque chose de très cocasse, c'est que dans le numéro de Mouvement, vous avez publié ce texte. En face de la deuxième page de votre article, il y a une pub pour L'expression du tigre face au moucheron, qui est une création de la compagnie Risette, mise en scène par Daria Lippi au Nest Théâtre, donc en mars 2020, avec pour punchline, les acteurs et spectateurs sont invités à s'observer eux-mêmes dans ce théâtre devenu laboratoire scientifique.
3: Oui, j'avais trouvé ça très très drôle. À l'époque, c'était pas moi qui avait la main sur la pub, mais j'ai trouvé. Enfin, je pense que c'était un hasard, ou alors peut-être qu'ils se sont fait une petite blague au service.
0: Non, mais c'est la preuve que la tendance est là.
3: La tendance est tout à fait là. Et elle est, en fait, on peut la lire à plusieurs endroits. C'est aussi. Alors là, bon, c'est peut-être un sujet plus vaste, c'est peut-être qu'on s'éloigne, mais effectivement, aujourd'hui, il y a une tendance à l'expérientiel dans la culture populaire. C'est-à-dire, déjà, par exemple, on sait qu'Airbnb propose des expériences à leurs utilisateurs. C'est pas seulement on loue un truc, c'est par exemple on peut faire
0: L'Opéra
3: quelque chose.
0: L'Opéra Paris propose des escape games.
3: Voilà, il y a cette tendance. On a un besoin, on est accoutumé à l'interaction déjà. C'est-à-dire les gens s'ennuient s'il y a pas déjà, on peut pas faire quelque chose, on peut pas avoir une sorte d'un retour en fait direct avec ce qu'on peut faire. Et une certaine catégorie d'expériences, de dispositifs dans les arts vivants peuvent utiliser ça. Alors bien sûr, il y a une manière créative de le faire et une manière aussi très, on va dire, putassière de le faire. Certains aussi l'utilisent à des fins critiques aussi, parfois de façon un peu brutale, il est vrai. Mais il y a aussi des façons de détourner, on y reviendra peut-être, mais il y a des façons de détourner cet outil-là. Il y en a beaucoup qui se méfient justement, et ça c'est intéressant. Il y a un collectif flamand qui a fait des expériences extrêmement brutal à une époque et qui aujourd'hui d'ailleurs essaie de faire des choses très douces et qui se plaignait au bout d'un moment de voir, bon, ils sont devenus un peu connus et en fait ils se sont rendus compte qu'il y avait une partie du public qui en fait, bon voilà, qui les connaissait mais qui s'attendait justement à ce qu'il se passe quelque chose, enfin qui venait là un petit peu comme une sorte d'atelier, pas de défoulement on va dire, mais en tout cas qui s'attendait à ce qu'il y ait beaucoup d'interactions et en fait ils se prenaient à leur propre jeu, ces artistes-là, ils disaient non mais attendez, stop, on n'est pas là pour, c'est pas un atelier de défoulement quoi, voilà.
0: On a l'impression que là, qu'on explore le bout du cadrage émotionnel du public avec ces expériences que vous nous racontez, Thomas Corlin. On va écouter une pièce qui s'appelle N34 d'Elisabeth Angot, enfin du moins un extrait qui se trouve être Superphonique 2025. Vous allez nous expliquer ce qu'il en est, Simon Bernard, et comment est-ce qu'on prépare des élèves à l'écoute d'une telle œuvre.

0: N34 s'intitule N34 pour une raison pas du tout mystérieuse quand on sait que c'est la 34e œuvre composée par Elisabeth Angot et qui a donc été choisie notamment par le comité de sélection des Superphoniques 2025. Est-ce que ce comité de sélection, donc il s'agit de choisir des œuvres qu'on va proposer à tout plein de lycéens, est-ce qu'il fait attention ce comité à des œuvres qui ne heurtent pas trop potentiellement la sensibilité du jeune public?
1: Alors, je vais parler sous le contrôle de Margot Lallier, qui fait partie du comité de
0: Ah ben
1: sélection
0: oui.
1: du Superphonique. Donc, elle pourra donner son point de vue de l'intérieur
0: Qui sera faite différente.
1: voilà,
0: Allez-y.
1: du processus. Nous, effectivement, on a une vision qui est un petit peu plus large, puisque bon, pour recontextualiser, les Superphoniques, qui s'appelaient jusqu'en 2023 le Grand Prix lycéen des compositeurs, et un dispositif calqué, on va dire, sur le prix Goncourt des lycéens pour la musique contemporaine. Et donc, son but, c'est de faire découvrir, sensibiliser, initier, slash, la musique de création aux élèves de lycée et de collège depuis voilà, quelques années. Le dispositif a 27 ans maintenant, hein, donc c'est un certain âge. Et le principe, par contre, c'est que des compositeurs et des compositrices d'aujourd'hui candidatent avec une œuvre. Un comité de sélection définit la sélection qui sera proposée aux élèves, qui ensuite, dans le cadre de leur cours de musique essentiellement, parce que ce sont des professeurs d'éducation musicale qui participent, la tâche de découvrir les œuvres, de travailler dessus et de rencontrer un ou une des compositeurs, compositrices qui participent. Donc sur la question du choix des œuvres, est-ce que nous, on a côté Maison de la Musique Contemporaine, on n'oriente pas du tout. C'est vraiment la liberté du comité de sélection. Ce qu'on constate, c'est que, en tout cas, ces dernières années, il y a une volonté de proposer aux élèves des sélections qui présentent des œuvres différentes de celles auxquelles ils peuvent être habitués. Il y a vraiment une volonté de les confronter. Alors peut-être que le terme est un peu fort, mais en tout cas de les mettre en présence d'œuvres de musique, de création qui vont un petit peu gratter l'oreille, qui ne vont pas forcément les séduire et qui ne vont pas forcément les emmener vers des territoires, pour dire simple, séduisants, accessibles. Voilà. Même ces termes-là sont discutables parce que ça dépend de plein de paramètres.
0: Oui, parce que tout l'intérêt de la médiation musicale, c'est précisément quand même d'aller vers des répertoires qui sont de fait nécessiteux de pédagogie, qui sortent du mainstream et qui donc peuvent en effet heurter la sensibilité. Et donc là, les questions de consentement peuvent être mises en balance avec ce que l'esthétique implique de contact avec l'altérité.
2: Peut-être pour aller, non pas en faux de ce que vient de dire Simon, mais ajouter un point de vue. Ce que je constate, moi, à l'intérieur de ce comité de sélection, auquel je participe depuis plusieurs années maintenant, c'est le soin apporté à donner à entendre aux élèves des œuvres d'une excellente qualité. C'est-à-dire que les personnes qui sont en charge de cette sélection ont bien compris, je crois, que la rencontre ne se fait des fois pas deux fois. C'est un sujet que nous, on porte beaucoup aussi au CMBV, de se dire, il faut être très exigeant sur la qualité artistique quand on emmène ses œuvres auprès d'un public qui n'est pas immédiatement acquis au répertoire, parce qu'on n'aura peut-être pas de chance de les avoir. Ça nous est arrivé d'ailleurs au CMBV d'emmener des élèves sur un concert commenté. Ils n'ont pas aimé. On les a retrouvés plusieurs années plus tard dans d'autres endroits locaux de la ville et ils étaient complètement en opposition avec l'idée d'aller dans le théâtre de la ville parce que la seule chose qu'ils avaient entendue c'était ce concert auquel on les avait amenés et que ça leur avait pas plu du tout. J'adore raconter les échecs de médiation parce que c'est aussi de cette façon-là qu'on est dans une sincérité et dans une réalité et donc je pense que sur cet endroit-là du concert commenté on l'a pas bien préparé, ils n'ont pas consenti, on s'en est pas assuré, il n'y avait pas de dispositif pour en sortir, il n'y a pas eu de moment après pour discuter et ça les a impactés fortement sur plusieurs années et ça c'est important.
0: Mais si le j'aime pas devient un blocage, est-ce que c'est pas parce que la promesse implicite de la médiation a été vous allez voir, il va y avoir choc esthétique et peut-être est-ce que au lieu d'enfermer les enfants à qui on fait écouter de la musique contemporaine dans est-ce que vous aimez ou pas, faudrait peut-être aller vers des dispositifs pluralistes où on leur fait écouter précisément des répertoires, des musiques d'esthétique qui se frottent entre elles.
1: Oui, après, le dispositif tel qu'il est, il est dédié à la musique de création qui est déjà assez variée en
0: Mais
1: tant
0: à
1: que
0: l'intérieur
1: tel.
0: même de la
1: Mais à
0: musique de
1: la, mais à
0: création, il
1: la...
0: peut y avoir friction, ouais.
1: Effectivement, je prends un exemple. Cette année, on a une professeure qui participe depuis bien 10-15 ans et qui engage ses élèves sur les 3 années de lycée, donc seconde, première, terminale. Et elle nous faisait en retour que ses élèves de terminale, donc ont déjà 2 années de sélection derrière, donc c'est la troisième, lui faisait la remontée que, moi, au fait, bon, cette année, c'est pas très intéressant, quoi. Tout se ressemble un peu. Ça ressemble à ce qu'ils ont déjà entendu les années précédentes. Et c'est aussi une difficulté du comité de sélection de se dire, bon, on s'adresse à des élèves qui ont parfois, c'est leur première approche, ce que disait à l'instant Margot, la première et la seule approche de la musique de création. Et d'autres, bon, bah voilà, ils baignent dedans parce que ça fait 2 ans, 3 ans ou plus qu'ils sont dans la découverte de dispositifs. C'est difficile pour nous parce que comme le dispositif est national, nous on ne peut que transmettre ces sélections-là et après c'est aux professeurs d'accompagner avec les outils qu'on leur donne cette découverte, ce choc et on n'a pas vraiment de prise dessus. On ne sait pas si ils font des écoutes à l'aveugle, comme c'est le cas d'ailleurs pour le comité de sélection qui
0: Faudrait
1: n'a...
0: pas en arriver à ce que les lycéens croient que Superphonique est un style musical.
1: C'est une bonne question. On n'a jamais eu cette remontée-là. Le fait est que pour peut-être boucler sur la question de la démocratisation qu'on abordait en début d'émission, quand on parle de renouvellement des publics, voilà, faut prendre acte que ces milliers d'élèves ou dizaines, centaines de milliers d'élèves qui participent depuis 27 ans ne remplissent pas aujourd'hui les salles de concert de musique contemporaine. Voilà. Donc ça montre aussi les limites d'un dispositif comme celui-là.
0: Auquel on fait peser précisément aussi le devoir de renouveler les publics et le fait qu'on colle comme ça dans certaines institutions, dont la vôtre, d'ailleurs, médiation et développement du public, est peut-être un peu curieux.
1: Oui, alors d'ailleurs, ça fait partie des discussions en cours
0: Ouais.
1: pour réduire l'intitulé du pôle à médiation en tant que tel, puisque effectivement, la mission de développement des publics n'a jamais vraiment été une vraie problématique, tout simplement par le constat et la lucidité que le secteur de la musique contemporaine ne connaît pas de renouvellement des publics en dehors de, bah, c'est une certaine classe d'âge, c'est une certaine catégorie socio-professionnelle qui se renouvelle à peu près tout le temps, mais il n'y a pas de vraie ouverture vers une diversification des publics comme on peut l'avoir dans d'autres esthétiques.
0: Margot Lallier, l'ouverture, elle suppose aussi de savoir qui on est et où on est. Vous posez l'enjeu de sortir de la vision de quatre femmes blanches de 20-35 ans qui pensent des contenus pour derrière le RER. C'est comme ça que vous vous représentez de fait le pôle médiation, enfin action culturelle du CNBV?
2: Je vous remercie, David, de reprendre cette expression que j'ai utilisée lors de notre préparation.
0: Oui.
2: Cette question de qui nous sommes, d'où nous sommes situés, elle est fondamentale pour déjouer autant que possible les biais qui nous amènent à reproduire ces schémas de domination, de culture légitime et tous les sujets qu'on aborde depuis le début de cette émission. Récemment, on accueillait une jeune personne au CMBV qui disait, mais en fait, ici, les personnes racisées, elles sont que sur les murs des bureaux de l'action culturelle, puisque nous avons dans nos bureaux une exposition photo avec des jeunes gens issus des territoires sur lesquels on travaille autour de la ville de Trappes, et effectivement avec des jeunes gens racisés. Et donc, c'est une alerte que l'on se donne à nous-mêmes dans l'équipe du pôle action culturelle, médiation et public, puisque c'est le terme complet, de se dire attention, pourquoi on le fait, pour qui on le fait, d'où on le fait, qu'est-ce qu'on a envie de dire, qui en bénéficie, qu'est-ce qu'on apporte, qui profite de quoi, etc., etc. Et de se dire qu'on est dans une position située et qu'on doit en avoir conscience au moment de programmer nos actions pour ne pas être effectivement quatre personnes blanches dans un bureau qui sont en train de penser ce qu'il y a de mieux pour les autres. Je rebondis à cet endroit-là sur ce que disait Thomas tout à l'heure sur la question politique. Vous comprenez bien que travailler la médiation de la musique baroque à Versailles, à l'horizon des présidentielles qui vont arriver, nous avons un devoir citoyen, civique de nous poser ces questions-là, à l'heure où la récupération sera très facile. Et là, j'appelle à les auditeurs, auditrices à lire le texte, l'excellent texte de Jean-Michel Lucas sur l'insincérité de l'éducation artistique et culturelle. D'aucuns sachent que c'est un de mes dadas en ce moment, mais de dire que si les dispositifs d'éducation artistique et culturelle mettent tout le monde d'accord, le fameux 100% EAC d'un bout à l'autre de l'échiquier politique, c'est bien qu'il y a un problème dans le dispositif lui-même.
0: Et c'est un consensus suspect, donc.
2: Absolument.
0: Parce que consensuel. Pendant ce temps-là, la 42e minute de l'émission est passée, au cours de laquelle je vous avais promis une surprise. Il s'agit de l'intervention de Justin Valli dans le cadre du séminaire de l'HESS Modélisation des savoirs musicaux relevant de l'oralité. C'est enregistré le 8 janvier 2025 à la salle Stravinsky à l'invitation de Marc Chemillier. Justin Valli est un sitariste de Madagascar, il joue de la sitar en bambou et il décrit un processus de demande de consentement auprès du bambou pour devenir un instrument.
3: Et c'est toujours le principe, hein, c'est vraiment, c'est toujours, ils ont utilisé le marwan ou la valli dans une sorte de trumba, par exemple. Les trumba, c'est pour appeler les esprits, pour essayer de oui, avec les ancêtres, avec tout ça. Et donc, c'est pour cela que le bambou sont creux. Et c'est à l'intérieur, et c'est là qui est très important, comment pour capter la sonorité. Moi, quand j'ai cessé de mes bambous dans le l'est de Madagascar, dans la forêt, c'est vraiment, je le sens tout de suite par rapport à son sonorité. En fait, le bambou, il est quelquefois, moi, j'ai l'impression qu'il y a des bambous qui ne veulent pas tout de suite être coupés. Il dit non, il faut attendre un petit peu, voilà, etc. Et tout ça. Il y en a qui sont prêts, voilà, parce qu'ils vont commencer leur deuxième vie pour donner des mélodies, de l'harmonie pour le monde entier, voilà. Et c'est très important, ça, c'est le, au respect de la nature. Parce que et chaque fois, quand on fait les bambous, il fallait toujours faire les cérémonies, il faut faire ramener du rhum, ramener du miel, ramener des trucs. Il faut demander les bénédictions de la terre chaque fois quand je coupe des bambous à Madagascar, et la bénédiction de la forêt. Et je trouve ça, c'est génial. Et aussi, c'est très écologique parce que les bambous, ça pousse partout en 6 mois. Et donc, c'est pour éviter de couper tous ces bois de roses, bois de palissandre, pour déforester Madagascar. C'est très important aussi d'utiliser les bambous. Voilà, parce que nous avons quand même vraiment un danger, hein, par rapport à tout ce qu'on a avant avec Madagascar, avec toute la biodiversité.

0: Thomas Corlin, est-ce que la question du consentement pourrait devenir une thématique dans la médiation musicale? Parce que écouter un instrument du point de vue du consentement que son instrumentiste a pu demander à prendre le bambou dans la forêt, c'est aussi un axe d'écoute.
1: Alors dans la médiation musicale comme dans la médiation pour les arts vivants, là je vais rebondir également sur des exemples qui ont été cités tout à l'heure, parce que les échecs aussi en médiation ils sont très très intéressants. Moi ça me rappelle l'artiste allemand Thomas Hirschhorn, qui habite en France, oui. Je crois qu'il y a une vingtaine d'années, ou même maintenant il y a 25 ans, avait lancé le Deleuze Monument à Avignon, qui était donc dans une cité, et d'ailleurs il y avait une première cité qui avait refusé le projet, puis après ils l'ont fait dans une seconde cité, et puis en fait il a laissé, c'était une sorte de, je l'ai pas vu hein, l'œuvre, mais c'était, il y avait une médiathèque à l'intérieur, etc. Il avait laissé le truc soi-disant vivre de lui-même, mais en fait 2-3 mois après, en fait ils ont arrêté l'expérience parce qu'il était plus là en fait pour l'animer. Et malgré tout, il considère que cet échec fait partie de l'œuvre, et voilà. Mais ça aussi, ça raconte quelque chose des positions qu'on peut avoir en disant bah, tenez, je vous ai amené ce truc-là, maintenant vous avez plus qu'à vous en emparer. Je reviendrai sur la question de la musique parce que c'est très intéressant de poser certains publics devant des œuvres. Parfois il y a des échecs, parfois il n'y a pas d'échecs. Je pense en septembre dernier, dernière édition du Festival Musica à Strasbourg, Stéphane Roth, qui est très très attentif à ces questions d'ailleurs de médiation, avait amené toute une classe. J'ai vu qu'il y avait pas mal de lycéens qui écoutaient pendant une heure L'Étoile Noire, je crois, de Gérard Griset, qui est une pièce assez hardcore, qui est totalement amélodique, qui dure une heure. C'était les percussions de Strasbourg, c'était blindé, ils ont adoré. Donc ça a lieu aussi, enfin, il peut y avoir des situations dans ce genre. Il y a la question aussi des trigger warnings aussi, qui est sous-jacente. Les trigger warnings, c'est quand on dit aux gens, attention, il va y avoir des stroboscopes, attention, vous allez être choqué par tel contenu qui est explicite, ou ce genre de choses.
0: Qui amplifie le désir.
1: Qui peut amplifier parfois le désir, ou alors la crainte, ou ce genre de choses. Et en fait, j'espère quand même que tout le monde ira au-delà de ça, c'est-à-dire, ça me fait penser à un truc quand on amène, justement, là on parle surtout de scolaire, il y a une dizaine d'années, je pense, au moins, oui, j'avais vu, j'étais au théâtre pour une pièce de Rodrigo Garcia, je ne sais pas si vous voyez qui c'est un metteur en scène argentin qui a vraiment fait des pièces au contenu plus qu'explicite, et je voyais une prof de première, français, qui avait amené toute sa classe à avoir une pièce où clairement on a des Espagnols qui font l'hélicoptère avec leur bite en racontant n'importe quoi, etc. Enfin, c'est hyper violent comme pièce. Et puis aussi, ils font semblant de noyer des chats et des poussins. Les gamins étaient à la fois traumatisés, mais hyper excités, et ils ont vu un truc qu'ils n'auraient jamais vu ailleurs. Et clairement, j'aurais trop voulu voir comment est-ce qu'elles géraient ça après en classe. Donc je pense que c'est encore possible de faire ça. Si on vraiment s'en tient uniquement à la musique, parfois, en fait, vraiment des publics qu'on considère comme très éloignés sont bombardés de musique, y compris expérimentale. Musique expérimentale, musique contemporaine, déjà, il y a le cinéma d'horreur qui en balance pas mal depuis Kubrick, etc., et Shining. Je pense qu'aujourd'hui, c'est toujours le cas. Et ça, moi, ça m'évoque quelque chose, c'est que, et encore, je m'appuie sur Bourdieu, qui, dans L'amour de l'art, dit qu'en fait, toutes les pratiques, on va dire expérimentales ou modernes, etc., présupposent de totalement se dénuder de nos présupposés, c'est-à-dire tout ce qu'on a enseigné à l'école, c'est-à-dire qu'est-ce que c'est que l'art, qu'est-ce qu'il est censé faire, etc. Beaucoup de pratiques expérimentales reposent sur l'idée d'un œil neuf, d'un regard zéro, qui finalement, aujourd'hui, on dirait qu'il faut l'instruire pour que les gens arrivent à s'emparer de certaines pratiques soi-disant expérimentales et hermétiques.
0: Vous m'avez signalé le livre de Claire Bishop qui s'intitule Artificial Health, qui réfléchit beaucoup aux questions de participativité dans l'art. Elle dénonce un peu le spectateur comme complice dès lors qu'il est là, même s'il est passif et même si de fait il n'adhère pas à ce qu'il peut voir ou subir. Mais elle a cette phrase, elle dit « Juger ses performances sur une échelle où l'exploitation serait en bas et la pleine agentivité en haut, c'est complètement manquer la question. »
1: Bah, ça, c'est exactement tout ce dont... Enfin, je pense que vous, en tant que professionnel de la culture, responsable de lieux de programmation, pourrez répondre mieux que moi. Mais enfin, moi aussi, en tant que journaliste, de quel endroit on parle? Qu'est-ce qu'on imagine que... Qu'est-ce qu'on sait, en fait, la connaissance, etc., du background culturel, de la fréquentation? Moi, je suis convaincu qu'on peut amener voir des gens, on peut amener vraiment un public très, très large, voir des trucs... complètement perché. Enfin, j'en suis convaincu. Voilà. Sans rien leur dire. Hein,
0: donc, l'idéal, c'est quand les curseurs sont redébattus avec les participants, donc.
2: Oui. En fait, il y a deux choses. Il y a la question de l'intervention vis-à-vis de public scolaire, parce qu'on n'est pas du tout dans le même cadre que si on monte des projets justement ex nihilo avec un public entre guillemets qui va être consentant volontaire. Thomas donnait l'exemple de ses performances. Déjà, bon, voilà, quel est, j'utilise à dessein le terme de public. Quel est le public qui va fréquenter ces lieux? Quelles sont leurs propres pratiques culturelles? Quels sont leurs milieux sociaux, etc., etc. Quand on intervient nous en milieu scolaire, on est dans un milieu qu'on appelle dit de public captif. Et globalement, tous les publics, même ceux dits du champ social slash éloigné, ce sont globalement des publics captifs. C'est-à-dire que nous, on va travailler avec des structures partenaires. Et donc, le consentement, il va se faire à travers les personnes référentes de ces structures partenaires. Évidemment, les professeurs, les directions de structures sociales, les chefs de service dans les structures de santé, etc., etc. Mais l'échelle du dessous, en fait, on pose jamais la question du consentement. Donc, à ce stade, en tout cas, c'est assez rare. Mais pour aller, ce qu'on va dire, toucher le grand public ou le reste, la médiation en fait est assez impuissante à ce stade, à part faire des interventions sauvages dans l'espace public ou dans des situations qui ne sont pas pensées forcément comme des lieux de médiation, c'est-à-dire s'intégrer à des événements festifs, par exemple des fêtes de quartier. Mais à cet endroit, en fait, ce qui est intéressant, c'est qu'on va sortir d'une posture de médiation pour rentrer plus du côté de l'animation, voire renouer en fait avec les racines éducation populaire qui se sont un petit peu perdues depuis l'institutionnalisation de la médiation.
0: En fait, ce que j'entends, puisqu'on va devoir amorcer la conclusion, c'est quel récit on construit quand on fait médiation et surtout qui va porter le récit à l'arrivée. Margot Lallier, vous pointiez tout à l'heure qu'en effet, il y avait des institutions qui, notamment, financent les actions de médiation, qui ensuite vont produire un discours d'ouverture sans pour autant de transformation structurelle dans ce qui sera passé ou dans ce qui se passera ensuite. Au CMBV, vous faites attention à n'avoir par exemple que des petits mécènes multiples pour pas qu'il y ait le grand financeur qui finalement récupère le discours qui est porté sur ses actions.
3: Absolument. La question du financement de la culture est un sujet extrêmement politique. Pour rappel, 80% du financement de la culture vient des collectivités territoriales. Et aujourd'hui, le mécénat, si on trace à gros traits, vient financer des actions autour de la question sociale. Ouais. Et donc, tous les plus grands festivals, toutes les plus grandes institutions vont trouver des fonds via des mécènes plus ou moins importants pour financer ces actions socioculturelles. Au CMBV, on a fait ce choix de tenter de trouver une solution peut-être un peu tiède. Est-ce qu'une forme de radicalité militante ou de pureté militante nous dirait d'arrêter complètement les financements privés? Peut-être. En l'occurrence, l'économie systémique aujourd'hui ne nous le permet pas, ou en tout cas, on ne se le permet pas. Donc effectivement, la décision qu'on a prise, c'est de trouver des endroits de financement privés, que ce soit des banques, des assurances, des fondations familiales, des personnes morales aussi, tout simplement, des personnes physiques, pardon, qui viennent financer peu, mais sur le long terme, et avec des outils de suivi qui sont assez sérieux. Nous, on fait ce qu'on appelle des carnets de bord, c'est-à-dire qu'on documente les projets, on prend des photos, on écrit des textes qui racontent les séances avec les échecs, avec les difficultés, avec les « j'ai pas aimé du tout » ou « la musique baroque, c'est nul », pour essayer d'amener ces personnes qui financent à avoir un regard un peu différent et non pas sur du quantitatif de l'impact et un espèce de social washing détestable, mais plutôt d'avoir un regard sincère sur ce qui est en train de se passer comme une situation à lire et à comprendre et à suivre pour de vrai. Et donc on travaille pour être très technique en pluriannuel sur des conventions à 3 ans, ce qui permet aussi effectivement d'un strict point de vue objectif de sécuriser les financements, puisque sur 4 ou 5 ou 6 petits mécénats, s'il y en a un qui tombe, ça ne remet pas en question le cœur du projet. Donc c'est aussi une stratégie de sécurité financière.
0: Simon Bernard, avec Margot et quelques autres responsables médiation d'institutions musicales, vous avez monté un collectif qui s'appelle Le Fil, qui a un manifeste qui se présente comme un credo. Nous croyons que le spectacle vivant ne vit pleinement que dans la rencontre. Nous croyons que la relation entre artistes, œuvres et personnes n'est pas un supplément, mais le cœur battant de toute politique culturelle. Je m'arrête juste sur un des items. Nous croyons que chaque rencontre est un nœud fragile et précieux qui donne force à l'ensemble. C'est-à-dire que c'est faire art que de faire médiation.
2: Absolument. On ne pourra pas mieux dire. Nous, ce qu'on souhaite défendre, je parle à mon endroit de la Maison de la Musique Contemporaine, mais je pense que c'est largement partagé par toutes les actrices et les acteurs de ces métiers-là, c'est que médiation et création sont à penser de manière étroite et vraiment osmotique. Enfin, on ne pense pas à la médiation sans penser que ça soit un acte de création, et à l'inverse, la création doit être pensée comme un acte de médiation.
0: Et Thomas Corlin, pour terminer, quand Margot nous disait qu'il était peut-être un peu suspect que 360 degrés de l'échiquier politique soit pour la médiation, vous méfiez de la rhétorique émancipatrice?
1: Oui, quand il y a un plébiscite, c'est qu'il y a un loup quelque part. Bah, je proposerais de terminer sur un exemple. Je rebondis tout à l'heure, je crois que c'est Simon qui parlait d'une expérience où en fait on est allé... Alors c'est très amusant parce qu'il y avait un sociologue qui s'appelle Olivier Donat qui avant travaillait justement sur les recensements, il faisait en fait les statistiques des pratiques culturelles en fait des Français. Et en fait il disait exactement ça. C'est-à-dire que ça part du présupposé que on va amener, ça va toujours dans le même sens, c'est-à-dire on amène un type de culture à un public dont on croit en fait qu'il ne l'a pas. Et il me disait, mais en fait personne ne va proposer de faire écouter du rap à des seniors par exemple. Et ça c'est assez drôle parce qu'on pourrait vraiment aussi, quand on l'observe, on peut aussi s'étonner de la pauvreté des habitudes culturelles des CSP+. Il y a vraiment, enfin quand on voit leur Spotify ou des choses comme ça, c'est consternant.
0: Ils écoutent vraiment la même chose. Omnivores, mais
1: voilà. Non mais c'est assez amusant.
0: Margot,
3: je me permets de réagir sur la question du Spotify, parce que je me sens directement concernée. Je pense que tu trouverais mon Spotify assez pauvre.
1: Mais il faut pas juger.
3: Et j'en profite pour introduire presque comme une provocation cette question du mépris de classe. Un sujet qu'on discute beaucoup au sein du FIL, le collectif auquel vous faisiez référence récemment, qui est le réseau national des métiers de la relation du spectacle vivant. Et à l'intérieur de ça, on se partage pas mal de ressources. On a une grosse veille sur tout ce qu'on peut entendre et nourrir nos pratiques, et notamment ce podcast d'Arte Radio qui s'appelle Chacun son beauf, qui parle et qui parle justement de cette question du mépris de classe et pourquoi il faut avoir un coup dans le nez pour écouter Joe Dassin à 2h du matin alors qu'en fait tout le monde connaît les chansons par cœur, mais parce qu'on est entre nous CSP+. En fait, je reviens sur la question de la programmation de tout à l'heure et de d'où on parle et de situer sa parole. Et donc moi, il y a sans doute des endroits de la culture populaire pour lesquels j'aurais grand besoin de médiation, parce que j'y ai pas eu accès. On n'avait qu'une cassette de Renault dans la voiture quand on était gamin, et c'était la seule musique non classique qui était écoutée à la maison. Et aujourd'hui, moi, j'ai besoin de médiation à plein d'endroits. Et voilà, moi, je crois qu'à l'aune des échéances électorales qui nous attendent, on a intérêt à se regarder un petit peu et à avancer avec humilité. Et je crois que le message est clair.
0: C'est très clair. Y a une question assez souvent pratiquée au nom de ce mythe civilisateur que je pose jamais aux invités de Métaclassique parce qu'elle a tendance à laisser penser que la réponse serait universalisable, qui est la question de l'île déserte ou de l'attachement irréductible, de l'œuvre qui a changé votre vie. Et là, vous avez quand même une réponse, Margot, à cette question.
3: Absolument. En fait, d'abord, en préambule de ça, je crois profondément au choc de la rencontre avec l'objet artistique. Par contre, je crois qu'elle peut intervenir à plein de moments de la vie.
0: Et
3: qu'elle n'est pas automatique.
0: C'est surtout ça.
3: Absolument. Mais ça m'est arrivé, et donc j'ai grande joie de vous le raconter. Un été à la basilique Sainte-Madeleine de Vézelay, où j'avais la chance de profiter d'un side-by-side avec un chœur professionnel à l'époque, Arcis Bourgogne, et l'orchestre La Fenice, qui était dirigé à ce moment-là par Mihály Zeké sur invitation de Jean Tuberi. Et on chantait Ces Vêpres de Monteverdi, donc je chantais dans le chœur. Et est arrivé ce Nisi Dominus et une espèce de choc terrible pour moi de comprendre pourquoi j'aimais tant la musique. Parce que pourquoi on fait de la médiation de la musique, c'est autant par passion de la médiation que par passion de la musique. En fait, nous, on a bien eu une rencontre avec la musique. Et c'est ça qu'on... On vient pas évangéliser les banlieues avec Louis XIV ou avec la musique expérimentale. C'est pas ça le sujet. C'est aussi parce que nous, on la défend et parce qu'on l'aime. Et donc, cette rencontre avec la musique, pour moi... Ce choc, en tout cas, puisque la rencontre était faite depuis longtemps, c'est de me rendre compte au moment de chanter et de jouer que ce qui est en train de se passer là, est supérieur à la somme des gens qui le font. C'est-à-dire qu'il y avait un truc qui n'existait pas. Alors après, bon, c'est Vézelay, c'est Sainte-Madeleine, c'est la colline de Vézelay, il y a un cadre, évidemment. Mais c'est vraiment cette sensation d'immensité qui m'a dépassée, qui m'a fait me sentir toute petite et en même temps participante d'un tout. Et c'est un souvenir pour toute la vie.
0: On va donc se quitter en écoutant un extrait de Ces Vêpres sans Vézelay autour, mais avec le monde entier, puisqu'on est à la radio. Merci beaucoup, Margot Lallier du Centre de musique baroque de Versailles. Merci, Simon Bernard, de la Maison de la musique contemporaine. Et merci, Thomas Corlin, de la revue Mouvement et à la Bibliothèque publique d'information d'avoir accueilli l'enregistrement de cette émission.

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1: Et bonsoir à vous. Vous êtes toujours bien sur Radio Octopus et vous écoutez à présent une nouvelle émission dans laquelle je vais vous proposer de vous faire entendre des sélections musicales très personnelles et s'articulant toutes autour d'une thématique commune. Thématique qui se renouvellera à chaque émission. Passer au tamis d'une interprétation toute subjective, la mienne. Tout peut faire objet d'une bonne playlist. La guerre, la vie, la mort, l'amour, Dieu, le foot ou les maladies de peau. Ce seront des morceaux musicaux de toutes sortes que j'écoute depuis que j'ai l'âge d'apprécier la musique, que l'on m'aurait conseillé un jour, ivre ou sobre, bref, qui m'ont percuté le lobe temporal d'une manière ou d'une autre, ou bien que j'aurais moi-même découvert 10 minutes plus tôt en préparant cette émission, en retard.
2: À quel moment de l'histoire humaine a-t-on questionné la présence du grand tout ? Du tunnel de l'insecte rampant sous le sol, au sillon du passage des comètes, seules restent les traces et les interrogations qui les accompagnent. De quoi sont-elles les preuves ? Portent-elles la marque de leur créateur ? Les divinités sont récentes dans notre histoire commune, et d'aussi éloignées qu'elles le soient tout autour du globe, elles ont toutes une origine identique, celle de tenter d'apporter une réponse à ce qui est inexplicable à l'entendement humain. Pourquoi le soleil ? Pourquoi la mort ? Pourquoi les saisons, les pestes et les tempêtes ? Au fur et à mesure du temps, la science est venue compléter tous ces points de suspension. Cependant, les doutes modernes et les mythes anciens subsistent et se côtoient dans le même monde. L'art, au chevet de la science, dessine ce pont entre ces deux mondes, le souhaité et le réel, la vision d'un autre monde. Dessiner, composer, bâtir, c'est créer. Créer l'espace d'un instant ou pour des années, un univers modelé de toutes pièces, avec ses règles, ses lois, son début et sa fin. Créer, c'est s'approprier les deux dimensions éternelles et infinies que sont l'espace et le temps. Et pour un instant, fugace ou révélateur, Dieu existe à travers nos yeux et nos oreilles. Et il vit que cela était bon. Morceau choisi, sélection achevée. Vous êtes toujours sur Radio Octopus, c'est Samy qui vous parle. Bienvenue dans Mélomania.

Au commencement, Dieu créa les cieux et la terre. Tout ce qui est prend sa source dans cette phrase, même si son origine sera inlassablement et éternellement discutée. De quel commencement s'agit-il ? Du début de toute chose ? De l'étincelle originelle, en définitive ? Aucune réponse n'est venue ni du ciel, ni de la terre, pour nous en convaincre à travers toute l'histoire écrite, dans aucun récit humain. Alors sans preuve, que reste-t-il aux croyants ou ceux qui se questionnent simplement ? Résolument ou péniblement, un seul mot, la foi. Rempart idéologique face au chaos du monde, la foi est un radeau dans une tempête, une flamme dans le blizzard. Est-elle une boussole indiquant la vérité et la justice ? Non. Elle est alimentée par le doute. En fin de compte, quand la cécité des croyants et leur fondamentalisme est brandie, la foi interroge les certitudes. Elle est censée contrevenir aux dogmes, pas les alimenter. La foi et le doute sont jumeaux, ne devraient jamais être séparés ou opposés. Jamais en étendard, jamais en sabre, mais en bouclier. Peu importe l'objet de notre foi, en Dieu, en la bonté humaine, en la résilience de la terre ou autre, la foi, pour le croyant, se devrait idéalement et concrètement de poser plus de questions que d'apporter de réponses.

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0: Tourman. Tu peux parler. Je t'entends.
1: Qui êtes-vous ?
0: Je suis le créateur d'une émission de télévision qui donne de l'espoir, de la joie et de l'inspiration à des millions d'hommes et de femmes.
1: Et moi ?
0: Tu es le héros.
1: Alors rien n'était vrai.
0: Toi, tu étais vrai. Et c'est pour ça que tu étais si bien. Écoute-moi, Truman. Il n'y a pas plus de vérité à l'extérieur qu'à l'intérieur du monde que j'ai créé pour toi. Même mensonge, même supercherie, mais dans mon monde, tu n'as absolument rien à craindre. Je te connais mieux que tu ne te connais.
2: Il n'y a pas de caméra dans mon crâne.
0: Tu as peur. Et c'est pour ça que tu ne t'en iras pas. Je ne t'en veux pas. Je comprends. Je ne t'ai pas quitté des yeux toute ta vie. Je t'observais quand tu es venu au monde. Je t'ai vu marcher tout seul le jour où tes parents t'ont lâché la main. Je te regardais la première fois que tu es allé à l'école. Et quand tu as mis ta première dent de lait sous ton oreiller. Et aujourd'hui, tu voudrais partir ?
3: Mon Dieu, aide-le.
4: Non, ta place est ici.
3: Courage.
0: Avec moi. Parle-moi. Dis quelques mots.
2: Dis quelque chose, bon sang, en passant direct à la télévision. Le monde entier te regarde.

Au cas où on se reverrait pas d'ici là. Je vous souhaite une bonne soirée et une excellente nuit.

0: Je suis tout ce qui est, tout ce qui a été, tout ce qui sera. Les Égyptiens qui gravèrent ces mots sur le fronton de leur temple croyaient qu'il n'y a qu'un effet dont on puisse demander quelle est sa cause. Or, l'univers ne se présentait à ces païens que sous l'aspect d'une cause très puissante.
1: Dira-t-on encore que notre siècle manque de grands religieux ?
0: La cause première de toute chose doit être nécessaire, absolue, parfaite. Donc, il ne peut y avoir deux êtres infiniment parfaits, car deux ne feraient pas plus qu'un. L'être parfait ne peut être divisé. Celui qui est par lui-même ne peut changer. Or, le temps est la mesure du changement. L'infiniment parfait ne change pas. Unité, immutabilité, éternité, c'est lui, c'est Dieu, qu'on a souri sa propre cause.
1: Bravo, Villecourt, c'est lumineux. Bravo,
2: bravo. Bravo, ce n'est rien. J'ai démontré ce soir l'existence de Dieu. Mais je pourrais tout aussi bien démontrer le contraire quand il plaira à Sa Majesté.
3: Je te demande pardon, tu pourrais répéter?
4: Je suis un dieu.
3: Tu es Dieu.
4: Je suis un dieu, je ne suis pas le dieu. Enfin, je ne crois pas.
3: Parce que tu as survécu à un crash? Je peux prendre la commande?
4: N'est pas fait que survivre à un crash, il ne s'agit pas que de l'explosion d'hier. Je me suis fait écraser, poignarder, empoisonner, congeler, pendre, électrocuter et brûler.
3: Oh, vraiment?
4: Et je me réveille tous les matins à l'état neuf, sans une égratignure. Je suis mortel.
5: Ce matin, on a des gaufres aux framboises.
3: Pourquoi tenais-tu à me le dire?
4: Parce que je voudrais te voir croire en moi.
3: Tu n'es pas un dieu, ça, je peux te le promettre, sur mes 12 ans d'école catholique.
5: C'est rien, je repasserai si vous voulez réfléchir.
4: Qui te dit que je ne suis pas un dieu?
3: Oh, je t'en prie.
4: Qu'est-ce que tu en sais?
3: Mais je te dis que c'est impossible.
5: Je repasserai.

0: Oui, il a le syndrome de Dieu. Tous les médecins sont pareils, ils croient tout savoir.
1: C'est quoi, Dieu?
0: Tu sais, quand t'as vraiment envie d'un truc, tu fermes les yeux, tu le désires très fort. Dieu, c'est le mec qu'on a rien à foutre.

Depuis qu'elles accompagnent les sociétés humaines, les religions en ont influencé leur culture, leur vie quotidienne, ont établi des rites et des traditions. Tendant vers l'union, la solidarité ou l'amour de son prochain, on peut dénombrer nombre d'engagements caritatifs, comme celle de la Croix-Rouge, de Caritas Internationalis, ou les grands rassemblements collectifs pour célébrer la foi, comme les JMJ ou le pèlerinage à la Mecque. Les croyances communes, les valeurs induites ou les pratiques partagées sont mises en avant et revendiquées naturellement comme moralement bonnes. Cependant, et évidemment, l'humain n'est malheureusement pas mu par ses seuls engagements de bonne volonté. L'histoire nous l'a appris et continue de nous le faire savoir. 500 années séparent le massacre de la Saint-Barthélemy de la guerre en Irlande du Nord. Pourtant, le moteur de ces tragédies était toutes deux les oppressions subies entre catholiques et protestants. Il en va de même pour les Rohingyas au Myanmar, les Yazidis en Irak, des Ouïghours en Chine, des Bosniaques il y a quelques décennies, ou encore du génocide en cours encore en Palestine. Les enjeux de ces conflits, guerres ou massacres, ont évolué avec l'actualisation de la géopolitique mondiale. Ils ne sont plus de simples faits de mésentente sur le plan religieux. Enjeux économiques, emprise territoriale ou stratégie d'échiquier politique, une réactualisation du sacré a fait son chemin dans les stratégies de certains États. Les valeurs sont malléables, tout comme les consciences ou les idéologies. Les religions sont des réalités complexes, facteurs d'union et de division, instruments de domination et de solidarité. Le monde et ses problématiques ont évolué depuis les Écritures saintes. De suggérer qu'elles ont eu leur utilité lors de périodes sombres de l'humanité va de soi. À présent que nos idoles modernes revêtent désormais un caractère matériel, conclure que le temps de la croyance en l'impalpable a peut-être fait son temps, l'humain seul le sait. Florilège.

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depuis la sincérité du fond de mon athéisme, comme tout un chacun, je me questionne sur la nécessité de croire. Les religions organisent cette croyance, la dirigent, l'organisent, dans le bon sens du terme le plus souvent, c'est-à-dire qu'ils ritualisent, créant dogmes, mythes, rites de passage et traditions, quitte à parfois laisser de côté que la croyance est avant tout une expérience de vie et donc une expression personnelle, les suites d'une illumination intérieure. J'ai la certitude qu'il est également possible de croire dans la multiplicité, que les avatars de la foi sont nombreux, polysémiques, et que tous, mystiques ou plus rationnels, peuvent apporter joie, confiance et réconfort moral. La religion ne devrait pas bâtir des murs, mais plutôt soutenir les ponts, notamment en ce qui concerne la science et ses avancées. Peut-être nous autres, athées et agnostiques, sommes en attente de cette illumination interne, et si un jour advient, à nous de donner sens, direction et interprétation à cette étincelle, en gardant toujours les yeux grands ouverts, vers son prochain, vers le ciel ou en nous-mêmes. Sans transition, sans actualité et sans lien avec la thématique de cette émission, juste une envie de partager avec vous la musique qui tourne en boucle, qui explose mon nombre d'écoutes, toutes plateformes confondues. En ce moment, dans les oreilles de votre serviteur, je vous laisse avec mon son du moment. À bientôt sur Radio Octopus.

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Pendant ce temps, Saint-Louis, Minorque.

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nom de tous les animateurs, techniciens, reporters, délégués, collaborateurs et supporters, je vous remercie de nous avoir tenu compagnie cette soir ce soir. J'espère que le programme vous a donné entière satisfaction. Et que nous aurons le plaisir de vous retrouver en bonne forme. En bonne forme.